0: des mots courts, de plus en plus courts. Et d'ailleurs, même les rappeurs de nos jours ont des noms de, d'artistes de plus en plus courts. ZKR, PLK, SCH, MHD. Après, il y en a qui gardent même les voyelles. Gims, Jules, Vald. Et bien sûr, on terminera par les groupes asiatiques, les Coréens de BTS. Alors eux, ils n'ont pas mis de voyelles, mais BTS, c'est quand même Bac+2.
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2: Bonjour Johan.
3: Salut Manu.
2: Merci de nous accueillir à Issoudun pour parler d'un jeu, un jeu d'arcade comme on en trouve de temps en temps, et ça, ça nous émerveille.
3: Ça, c'est super parce que ça nous rappelle notre jeunesse quand on allait dans les bistrots et qu'on jouait aux bornes arcade. Donc là, là, tu vois, ça vient d'arriver. On a un copain qui est très talentueux et qui reconditionne et restaure entièrement des bornes arcade typiques du début des années 80. C'est la référence. Il les reconditionne entièrement, il les restaure entièrement. Elle est dans son aspect d'origine, vintage, tu vois, toute la déco et la caisse sont vintage. Et puis, lui, ce qu'il propose, c'est d'intégrer une nouvelle carte et puis de nous proposer tous les jeux d'arcade qui existent dedans. Donc là, je crois qu'on a on doit avoir une borne où il y a plus de 600 jeux avec tous les, évidemment, les Pac-Man, les Space Invaders et tout ça. Et elle est complètement dans son état d'origine, mais avec un nouveau processeur où on peut accéder à tous les jeux qu'on a aimés quand on était plus jeune. Donc ça, c'est vraiment une pièce de collecte, mais qui marche, qui est révisée et qui est très, très, très, très plaisante et très déco surtout.
2: Remis en état, ça coûte combien ça ?
3: Elle est proposée dans les 1 400 € et c'est vraiment un prix très raisonnable parce que, encore une fois, on a accès dedans à plus de 600 jeux avec tous les jeux de l'époque. Et puis on a un vrai look vintage. C'est déco pour quelqu'un qui a envie de se faire une pièce à la maison, une pièce de jeu ou un bar, etc. Enfin, ça s'intègre évidemment partout.
2: Johan, je t'arrête, je vais lâcher le micro puis je vais m'installer.
3: Bah
2: je vais
3: jouer.
2: Oh là là, c'est parti.
3: Voilà,
2: et je le valide. Hein.
3: Tu le valides, celui-là. Oui. Bah évidemment, mais ça c'est super, c'est notre jeunesse et puis ça revient beaucoup à la mode, c'est très tendance.
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1: On part en Vendée ce matin à Bouin, tout près de Beauvoir-sur-Mer et Noirmoutier. Voici François, conteur d'histoire depuis 1987. Il transforme chaque balade en un voyage dans l'imaginaire. Il fait naître des histoires qui touchent petits et grands, mêlant tradition locale et émotion. Une passion présente depuis très longtemps pour François.
2: Ça vient de très loin, ça vient de ma grand-mère qui racontait des histoires à mon papa et de mon papa qui nous racontait des histoires quand on était petit. Notamment une histoire que ma grand-mère lui racontait, l'histoire de Jean sans peur. C'est l'histoire d'un petit garçon qui part de chez lui et qui rencontre le diable.
1: Oh
2: ouais. C'est la première histoire que j'ai racontée devant un public. Et en fait, c'est là que j'ai réalisé que j'avais un don pour le conte.
1: Ça se sent, le fait d'avoir ce don pour raconter les histoires, c'est parce que c'est pas donné à tout le monde.
2: Alors pour moi c'est donné à tout le monde, mais c'est une passion et puis c'est un plaisir d'emmener des gens juste avec l'imaginaire, avec très peu de décors et juste avec les mots. Alors moi j'adore les mots, j'attache énormément d'importance aux mots, à leur sens, et quand j'invente une histoire, eh ben je choisis mes mots avec beaucoup de rigueur.
1: On est d'accord, c'est votre métier, François.
2: Alors, c'est mon métier. C'est devenu mon métier un peu après. Donc, moi, j'ai eu un parcours où j'ai vécu une vingtaine d'années à la montagne, du côté de Bourg-Saint-Maurice. Et j'étais gardien de refuge. Ben, je racontais des histoires au refuge aux gens, le soir, à la veillée. Et ils remontaient au refuge pour que je raconte mes histoires de colporteur d'histoires.
1: Quelle émotion, justement, vous recherchez à travers vos histoires, vous?
2: Le rire, la joie. Et aussi, un des grands messages, c'est dire qu'on peut toujours se relever. Que dans chaque épreuve de la vie, on peut trouver quelque chose qui va nous faire rebondir.
1: Alors, elle est où la part de vérité là-dedans ?
2: Alors, dans le conte, il y a toujours de la vérité. D'abord, la première vérité, c'est le vocabulaire.
1: Ouais.
2: L'autre vérité, c'est que, effectivement, dans la vie, on peut toujours s'en sortir. S'émerveiller de quelque chose, même quand on pense que tout est fini, qu'il n'y a plus d'espoir. Qu'il y ait plein de vie, même dans un lieu qui est quand même assez rigoureux.
1: Comment la Vendée vous inspire, vous, pour vos histoires?
2: Ah ben, la Vendée, c'est mes origines, c'est ma famille, c'est mes oncles et tantes chez qui je suis allé beaucoup en vacances, c'est les bisous de mes grands-mères. Quand, après 20 ans en Savoie, je suis revenu en Vendée, je suis allé boire un café sur la route, et là, j'ai entendu l'accent. Un accent vendéen qui est très maternel, qui est très affectueux, qui est très affectif.
1: Comment vous imaginez votre avenir, tout simplement, François?
2: 56 ans, j'ai encore une trentaine d'années à travailler.
1: Ouais, vous êtes un jeune homme.
2: Voilà, je pense que à 90 ans, ben j'aurai la barbe encore un peu plus blanche, les cheveux tout blancs, mais je pense que je continuerai à faire des balades comptées au port du Bec, au port des Champs, à la Couplace, etc. Parce que c'est pas un métier facile où on gagne des millions, ça c'est un choix. Et par contre, c'est toujours le bonheur de faire rêver les gens, de les faire rire, énormément rire.
1: François, c'est un personnage attachant et généreux. Avec lui, une simple promenade devient un moment hors du temps.
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1: Il a pour le coup des histoires qui nous restent bien dans la tête. C'est Arnaud Fromage qui est avec nous. Bonjour Arnaud.
4: Bonjour, bonjour à tous.
1: Arnaud, ça faisait longtemps que vous ne nous aviez pas déterré une vieille loi de l'époque révolutionnaire.
4: Oui, mais cette fois j'en ai trouvé une qui sert vraiment à quelque chose. Je dirais même que c'est une loi qui a tout changé. Il s'agit de celle qui, en 1799, a instauré en France le système métrique. Ou plutôt, le système MKPS pour mètre kilogramme poids seconde. Trois unités de base pour les unir toutes et en finir enfin avec les toises, les perches, les pouces, les lieux, les livres et les boisseaux. Il faut dire que chaque région et parfois même chaque ville possédait sa propre unité de mesure. À Besançon, c'était l'Aune, par exemple, qui mesurait un peu plus de 81 cm. Pour éviter les embrouilles, une tige en métal, une aune étalon, avait été scellée dans la pierre au XVIe siècle à l'extrémité gauche de la façade de l'hôtel de ville. Et elle y est toujours, d'ailleurs, elle est toujours en place. Mais voilà, à la demande des commerçants de l'époque, un système identique était nécessaire et ce fut donc le système métrique.
1: Le système métrique qui a depuis été adopté par presque tous les pays du monde, on peut le dire.
4: Oui, en gros, il n'y a que les États-Unis, le Libéria et la Birmanie qui refusent toujours le système métrique. métrique, et c'est vrai que le Royaume-Uni l'utilise en traînant des pieds. Le système métrique, qui a évolué d'ailleurs depuis, il a intégré le système SI, le système international, qui rassemble toutes les unités de mesure de base desquelles on peut calculer toutes les autres. Et elles ne sont que 7. Le kilogramme, la seconde et le mètre, donc, auquel s'ajoutent le kelvin pour la température, l'ampère pour l'intensité électrique, la mole pour la quantité de matière et le candela pour l'intensité lumineuse.
5: Et avec ça, on peut tout calculer ?
4: En grande partie, oui, les autres unités se déduisent de ces 7-là, mais il y a malgré tout un monde qui résiste encore et toujours au système métrique et, je dirais même, à la logique humaine, celui des pointures de chaussures. Personne n'y comprend rien, alors j'ai mené des petites recherches. Tout part du point de Paris, inspiré du quart de pouce britannique. La pointure d'une chaussure est calculée en divisant la longueur de l'intérieur de la chaussure en centimètres par le point de Paris. En gros, une pointure 40, ça fait environ un pied de 26 cm de long. Pour les Italiens, c'est le même calcul, mais avec une pointure en moins. Les Américains commencent à compter à partir de la taille 1, qui correspond à notre 31. Les Anglais, c'est pareil, mais eux, ils commencent à 0. Les seuls qui ont un système à peu près compréhensible, ce sont les Japonais. En gros, un pied de 26 cm correspond à la taille 26, et ensuite on décale, mais toujours en fonction du fameux point de Paris. En résumé, il serait peut-être temps de mettre un bon coup de botte là-dedans, parce que, rayon chaussure, moi, je ne sais plus sur quel pied danser.
5: Ah, c'est le cas de le dire, oui. C'est vrai qu'on a un petit peu perdu avec tout ça. Merci beaucoup, notre cher Arnaud Fromage, avec ses nécessaires minutes comptoises, et puis à très bientôt.
4: À demain.
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6: Et dans le 7-9 France Bleu Paris, tous les week-ends, Thierry Boeuf vous donne ses bons conseils de bistrot parisien. Et vous présente aujourd'hui un établissement qui a fait des émules un peu partout en France avec ses fameux bouillons, direction Chartier ce matin.
7: Et le cocktail américain, c'est quoi ?
8: C'est un cocktail grillé avec une sauce américaine, tomate, échalote, une pointe de cognac, du vin blanc. C'est un peu relevé.
9: Un décaen !
10: Pâté, jambon, sauce d'envoyette, gruyère, chantal, rôti, jambon de pays.
11: Eh ben, tout ça, ça valait dans la blanquette.
8: Bon appétit !
12: Chartier, le temple vénéré de la gastronomie populaire à Paris, appelé Bouillon, a fait des émules ces dernières années. Pas moins de 12 bouillons se sont créés depuis 2019. Des indépendants, des groupes, Pigalle et République, Julien, Faramond et autres. Mais c'est bel et bien Chartier qui tire son épingle du jeu en ajoutant deux bouillons à la maison mère du 7 de la rue du Faubourg Montmartre, à Montparnasse et Gare de l'Est, avec l'assurance de trouver dans les trois établissements le même menu à prix mini doux.
13: Aujourd'hui, nous aurons un saucisson à l'ail ou alors une salade de tomates pour 2 euros, un rôti de porc pomme normande ou bien une saumonette sauce poivre vert à 9,60 euros, une mousse au chocolat ou une coupe vanille chocolat, une glace, pour 2,80 euros.
12: Et c'est bien ça qui fait le succès des bouillons depuis 130 ans. Prenons l'exemple du navire amiral, le Chartier des Grands Boulevards. 325 places, 6 à 800 repas servis chaque jour dans un décor 1900. Rien n'a bougé sauf l'ajout du chauffage central. Imaginez il y a 100 ans, dans la salle de 25 mètres de long et 6 mètres de hauteur sous plafond, un énorme poêle à charbon au centre brûlait les clients qui en étaient proches et laissait geler tous ceux qui en étaient éloignés. Pour le reste, c'est de l'authentique et dès la porte à tambour franchi, la magie opère.
14: Alors nous approchons, vous voyez, pour entrer, on va être obligé de pousser cette porte à tambour qui était posée en 1912 et qui a vu tous les clients depuis. Poussez fort, allez-y, nous allons entrer.
12: Et si l'on est bien dans ce premier quart 21e siècle, grâce à Chartier, on entre chez Balzac ou Maupassant. Et on doit ce privilège à Camille Chartier. Il suffit de se balader rue Racine, admirer la devanture du grand bouillon Camille Chartier, un joyau de l'art nouveau.
15: Vous êtes au premier étage du bouillon Chartier, au 3 rue Racine. C'est historiquement un bouillon Camille Chartier ouvert en 1906. On est allé jusqu'à environ 200 bouillons sur Paris à une époque. Ils ont été à l'origine très populaires et puis après sont devenus un petit peu plus bourgeois. Il y a eu différentes variantes qui ont été créées, toujours avec un souci du décor et un soin amené à l'esthétique. Le début du siècle, c'était l'apogée de l'art nouveau.
12: La devise de la maison Chartier, souvent copiée, jamais égalée. Pour preuve, cette altercation en 1900 entre Camille Chartier et Alexandre Duval, un autre grand patron de bouillon parisien. Chartier, un jour, va déjeuner chez son concurrent. Duval, le voyant rentrer chez lui, l'apostrophe d'un ton ironique. « Alors, Chartier, vous venez manger chez moi parce que c'est meilleur que chez vous ?» Et Camille Chartier de répondre « Eh non, parce que chez moi, c'est complet. »
6: Merci beaucoup Thierry Boeuf. 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
1: Une aventure de 30 ans. Françoise Chavaldini n'est pas peu fière de son entreprise dont la renommée n'est plus à faire.
2: C'est une belle aventure avec ses hauts, ses bas, mais c'est plutôt positif. Alors, pour la région de la commune de Dzi, c'est très important parce que ça fait vivre le village non seulement l'été, mais même l'hiver. Il y a quand même ici à Dzi, il y a des personnes qui habitent Dzi et qui travaillent ici à Sodez. Donc ça fait quand même un flux, ça fait de l'économie et c'est quand même pas mal pour un petit village à flanc de montagne d'avoir une telle activité aujourd'hui au centre de Dzi. Nous ne sommes pas les seuls, comme vous savez, et donc ça fait quand même vivre le village et une certaine effervescence, même l'hiver et pas seulement l'été quand il y a les touristes.
1: Et en trois décennies, la production s'est développée à vitesse grand V.
2: On a revu, si vous voulez, notre système de commercialisation. On sait, comme on est dans une dynamique environnementale, on a plutôt préservé donc pour la ressource. On s'est cantonné déjà en Corse, en région PACA, un peu Paris. On a un peu d'export qui nous reste fidèle, c'est la Guadeloupe, voilà. Mais très peu parce que c'est voulu, c'est dans notre façon de contribuer, si vous voulez, aussi avec l'environnement, si vous voulez, de faire très attention.
1: Voilà. Et la gamme s'est étoffée.
2: En plastique, donc, du litre et demi, du litre, du 50 et du 33. Nous avons deux bouteilles plastiques pour le CHR en 1 litre. Nous avons donc toute la gamme vert, 1 litre, 75, 50 et 33. Et ensuite, nous avons aussi la gamme gazeux en litre CHR. Et en vert gazeux, nous avons le litre, le 75, le 50 et le 33. Et ensuite, on a développé aussi les aromatisés. Aujourd'hui, nous sommes au citron. Elle va se compléter dans les années qui viennent avec le citron corse, donc naturel, pas de sucre, citron plat 50 et 40 gazeux citron.
1: Françoise Chavaldini met ses espoirs pour l'avenir dans les infrastructures routières. Pour elle, les routes ne sont plus adaptées, notamment pour les camions de livraison. Pour elle, rien n'a été fait depuis 30 ans.
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3: Bonjour à toutes et tous, bienvenue dans Affaires classées, le podcast. Nous sommes en 1875, au cœur de la Bigorre, dans le petit village de Montousset, pas loin de Bagnères. Un fermier du village est assassiné avec sa fille. La veille, trois inconnus leur avaient rendu visite. Question, qui sont ces étranges visiteurs? La suite, dans un instant.
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3: En l'an 1877, les gazettes judiciaires de l'époque regorgent de faits divers, de vols, de meurtres. Pour quelques sous, certains n'hésitent guère à frapper, à tuer. Souvent, hélas, ces drames sordides impliquent des ressortissants espagnols sans ressources, des sans domicile fixe, errant de ville en ville, profitant de la quiétude des campagnes pour commettre leurs méfaits. En cette fin de 19e siècle, la France accueille nombre d'immigrés fuyant leur patrie après l'invasion de Napoléon, comme en atteste le procès qui va suivre. Ce matin du 12 mars, une imposante foule de curieux s'est amassée des deux côtés de la petite rue qui conduit de la prison au palais de justice de Tarbes. Tous guettent le passage, dans un instant, du convoi à cheval qui transportera les accusés du crime de Montousset. Voilà plusieurs jours que la presse régionale annonce ce qui sera le procès criminel de l'année dans le coin. Il est 11h. Le président de la cour d'assises, Monsieur Léniel, vêtu de son imposante robe rouge et noire, ordonne aux gardes qu'on introduise les accusés. Deux hommes et une femme dans le box. Ils sont jeunes, une trentaine d'années, de taille moyenne. Les deux hommes sont originaires de la province voisine de l'Aragon, tandis que leur voisine de galère est certes née à Tarbes, mais de parents espagnols. L'affaire a débuté 2 ans plus tôt. Dans la soirée du 25 novembre 1875, le trio arrive d'Auch en diligence à la gare de Lannemezan. Ils vont marcher à pied toute la nuit en direction du petit village de Montousset, dans le canton de Bagnères-de-Bigorre, qu'ils atteignent enfin au matin suivant.
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3: Leur traversée ne passe pas inaperçue. Des paysans, déjà au champ, scrutent ces inconnus. Qui sait s'ils ne sont pas là pour voler ? Un petit garçon les voit aiguisant leur couteau au bord d'un sentier. C'est à lui que le trio réclame son chemin. La ferme des Campistrous, tu sais où c'est ? Arrivé à destination, il toque à la porte et tombe sur Philippe, le chef de famille. C'est Louise, sa fille, que la dame du trio demande à voir. Elle dit être une ancienne amie. Direction un champ proche où Louise est à pied d'œuvre. Quand elle aperçoit sa visiteuse, elle se jette dans ses bras, l'embrasse avec effusion et propose au trio de passer la nuit à la maison. Dimanche 27 novembre, Rosalie, une voisine des Campistrous, s'étonne de voir les volets fermés. Elle frappe à la porte. Personne. Louise ! Silence. Un sombre pressentiment envahit Rosalie, qui part alerter monsieur le maire, lequel se transporte sur place, accompagné de quelques hommes. Un épouvantable spectacle les attend. Philippe, le chef de famille, gît inanimé dans son lit. Une mare de sang s'écoule à travers le matelas. Un double bâillon noué derrière la tête et fortement serré a été posé sur sa bouche pour l'étouffer ou l'empêcher de crier. Des plaies béantes sur sa poitrine, son cou, sa tête lui ont été infligées par une arme blanche. Et Louise, elle, c'est dans l'écurie que son cadavre mutilé sera découvert, lardé de coups de couteau. Pour les gendarmes de Bagnères, il n'y a pas à chercher bien loin. Le vol est le mobile de ce double meurtre. Les meubles ont été fouillés, le linge des armoires jeté au sol. Un objet va pourtant retenir leur attention.
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3: C'est un cache-nez noir et blanc. Rosalie, la voisine, est formelle. Il appartient à l'un des deux hommes arrivés la veille. Elle a croisé le trio quand il se dirigeait vers la ferme en début de soirée. Et bizarrement, tout ce beau monde a disparu. Nul ne sait à ce stade qui sont les deux hommes à l'accent espagnol qui accompagnaient la visiteuse qui se disait amie de Louise Campistrous. Elle, en revanche, est très vite identifiée. Elle se nomme Marie Viau. Née à Tarbes, elle s'adonne depuis longtemps à la prostitution dans les rues du chef-lieu de la Bigorre. Selon les policiers, Marie s'est mise en ménage avec un certain Francis Badel, un homme fort dangereux, condamné par 3 fois et fraîchement sorti de prison après avoir failli assassiner un compatriote. Sa spécialité, c'est le vol d'argent et malheur à la victime qui lui résiste. Un voleur patenté, capable de tuer sa proie, voilà qui dessine le portrait idéal du suspect numéro 1 dans l'enquête ouverte sur le crime survenu le 26 novembre à la ferme de Montousset. Reste une question. Comment Marie Viau a-t-elle fait connaissance avec Louise ? La réponse ne tarde pas. Quelques mois avant son assassinat, la jeune paysanne avait fait un petit séjour derrière les barreaux à la prison de Tarbes à cause d'un menu larcin. Et c'est là que Louise et Marie s'étaient liées d'amitié, à tel point que Louise lui fit promettre qu'il faudrait passer la visiter une fois dehors à la ferme familiale. Immature, Louise avait glissé une imprudente confidence. Philippe, son père, avait longtemps vécu aux Amériques. Il en était revenu riche, très riche, et pour preuve, il cachait sous son matelas des lingots d'or et 30 000 francs en espèces.
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3: Une une confidence qui ne tomba pas dans l'oreille d'une sourde. Marie en parla aussitôt à son amant, lui aussi en prison. C'est pour s'emparer de ce joli magot que Marie Viau conçut le projet de rendre visite à son ex-voisine de cellule, aidée des deux hommes que les policiers ne tardent pas à identifier comme étant les deux frères Badel, Francis et Valentin. Mais où sont-ils passés ? Le lendemain du crime, le trio sanguinaire a déjà traversé la frontière afin de se planquer en Espagne. Grâce à l'entraide entre les deux pays, les trois suspects seront malgré tout interpellés vite après. Face au juge, Marie Viau se met à table et elle raconte. Profitant de l'hospitalité du vieux Campistrus, le trio assassin entamait la soirée en savourant les spécialités culinaires de la ferme de Montousset avant de tuer le père et sa fille. Selon ses deux compères, c'est Marie Viau qui a décidé d'achever le vieil homme.
5: Il faut en finir, et vite, sinon les gendarmes vont arriver.
3: Joignant le geste à la parole, elle s'empare d'un couteau de cuisine posé sur la table et elle le tend à son compagnon.
5: Vas-y, achève-le.
3: Détail sordide, une fois les deux meurtres commis, la jeune femme s'est mise à danser, ivre de joie, à l'idée du magot qu'elle imaginait découvrir dans les armoires de la ferme. Mais sa joie sera de courte durée. Malgré une fouille approfondie, les trois compères ne trouvent pas une seule trace du butin dont Louise avait parlé à sa copine de cellule en prison. Ni lingots d'or, ni billets, ni pièces de monnaie. Le butin se résumera à quelques vêtements. Deux robes, un parapluie, des boucles d'oreilles, des chemises, des draps et une montre.
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3: Un butin bien dérisoire face à la guillotine que les trois assassins encourent à présent. Inculpés du crime de vol suivi de meurtre, commis avec préméditation, ils retournent à la prison de Tarbes, et pour longtemps, la même où naquit leur sanglant projet criminel. Le procès aux assises s'ouvre au printemps 1877. La presse locale et nationale est là. L'affaire passionne l'opinion publique car, aux yeux de tous, les frères Badel ne sont que des exécutants. Le cerveau du drame, l'instigatrice, c'est Marie, la diabolique. Dans l'inconscient populaire, la femme donne la vie, pas la mort. Et comme chaque fois lorsqu'une femme est accusée d'un crime horrible, la foule accourt. Face aux magistrats et aux jurés, les frères Badel semblent résignés, convaincus que leur sort est déjà scellé et qu'ils finiront coupés en deux par la lame du bourreau. Mais Marie, jeune et belle, joue la comédie jusqu'au bout. En pleine audience, elle tombe à terre, en proie à des attaques nerveuses. Simule-t-elle la folie pour échapper à la peine capitale ? Un médecin accourt, il lui fait respirer des sels. Marie se calme, repose sa tête sur l'épaule d'un gendarme et l'audience reprend. Au nom de la société, l'avocat général, M. Dumoulin, requiert la peine de mort contre les trois accusés, unis dans le crime, unis dans le châtiment. Une heure suffira à la cour pour rendre son verdict. Peine de mort pour Marie Viau, peine de mort pour Francis Badel et prison à vie pour le jeune frère Valentin. C'est le 12 mai suivant que Francis sera guillotiné. Marie aura plus de chance. Elle est graciée par le chef de l'État. Devenue une détenue modèle, elle sera libérée 25 ans plus tard, en 1902.
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3: D'or et de sang, c'était ce nouvel épisode du podcast. Je vous propose de nous retrouver dans un prochain rendez-vous avec cette fois-ci un petit voyage dans le temps en juillet 1992. Un curé d'origine basque est découvert dans les toilettes d'une aire d'autoroute en Charente-Maritime. Que s'est-il passé ? Réponse dans un prochain numéro. À bientôt.
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6: Un circuit court aujourd'hui à Saint-Pierreville. Nous sommes au nord-ouest de Privas avec Sabine Loulier pour découvrir Castanaïs.
7: J'ai décidé de créer une ligne de cosmétiques qui sont fabriqués avec les châtaignes que l'on produit sur l'exploitation. Et donc cette ligne de cosmétiques, elle est certifiée bio et nos châtaignes sont bio et AOP châtaignes d'Ardèche.
6: Et donc aujourd'hui, Sabine nous propose une crème corps et une crème visage.
7: Donc la particularité en fait de la châtaigne, elle est multiple. D'abord, la châtaigne est très riche en sucre, ce qui permet d'avoir ce côté très très hydratant de la crème. Également, la châtaigne contient du tanin, qui est issu, vous savez, de l'arbre et de la sève. Le châtaignier contient beaucoup de tanins. Et donc, ces tanins, en fait, ont un rôle un petit peu antioxydant qui permet de faire que la crème convienne aux peaux qui sont un peu rosacées, vous savez, des peaux un peu atopiques, des peaux un petit peu fragiles. Et puis, troisième effet, et pas des moindres quand même, ce sont les polyphénols qui sont très riches et condensés dans la châtaigne et qui en font un anti-âge naturel imparable. Pour l'instant, l'accueil est plutôt favorable, très favorable. C'est vrai que les Ardéchois sont très surpris. Ils ne connaissaient pas, évidemment, je leur dis que c'est normal parce que ça n'existait pas avant. L'usage en cosmétique est encore balbutiant.
6: Et c'est donc en profitant des 12 hectares de sa châtaigneraie multicentenaire que Sabine a décidé de se lancer dans l'aventure Castanaïs. Et donc forcément, en parallèle de ces produits cosmétiques, vous avez également toute une gamme de bonnes choses à déguster.
7: C'est une gamme qui est assez restreinte, mais qui va à l'essentiel. De la crème de châtaigne, de la crème de châtaigne saveur peine d'épices, de la farine de châtaigne et des châtaignes au naturel. Et qui fonctionne bien, quoi qu'il reçoit aussi un bon accueil de la part des clients. Donc c'est chouette, franchement, c'est une super aventure.
6: Bon, et vous savez quoi ? C'est une belle aventure aussi parce qu'elle résulte d'une belle histoire d'amour.
7: J'ai rencontré mon mari donc il y a 30 ans maintenant. Et mon mari est fils de castanéiculteur. Moi, ça fait 30 ans maintenant que je vois mon mari passer énormément de temps dans ses châtaigniers. Tous les jours, il y va, il connaît les arbres, il sait ce qui se passe dans ces arbres, il suit l'évolution des arbres qui greffent. Parce qu'en fait, nous, on travaille sur une châtaignerie ancestrale et traditionnelle et nous ne plantons rien. Nous greffons. C'est un travail au long cours. Mon mari fait de la taille en prévision des greffons qui vont sortir, si tout se passe bien, de cette taille. Et donc, l'année d'après, il récupère ses greffons, il regreffe, donc on choisit nos variétés. Une chose aussi importante, c'est que mon mari est un des derniers à pratiquer une greffe en flûte traditionnelle sur laquelle on n'utilise absolument pas de mastic. Voilà, c'est-à-dire qu'on utilise la sève qui sert de colle. Et donc, tout le process est super naturel. Donc, moi, quand j'ai vu ça, je me suis dit, mais c'est un travail incroyable qui passe sous silence. Et donc, moi, je voulais essayer de donner à voir cette passion pour le châtaignier. Donc, c'est pour ça que j'ai aussi cherché à faire des produits qui soient élégants, qui soient vraiment de très haute qualité. C'est pour ça, d'ailleurs, que la crème que je produis, les crèmes cosmétiques, elles sont bio, mais elles sont dans des pots qui sont compostables et biodégradables, avec des étiquettes en papier, une encre, une colle qui sont non impactantes pour l'environnement. Vraiment, c'est l'essence même de l'Ardèche, sans aucun PFAS, sans aucun produit controversé. Et les produits, on peut les mettre au jardin quand on a fini de les utiliser.
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1: Je vous emmène à Gergovie et je vous promets d'avoir un petit peu de vent dans la crinière puisque nous allons faire la connaissance d'une association très utile, SOS Cheval. Mireille Vore qui nous accueille ici à SOS Cheval. On est dans un petit mobilhome sur le terrain, en pleine nature. Là, on s'occupe des chevaux. Mireille, SOS Cheval, vous nous en dites quelques mots ?
2: Oui, bien sûr. Bonjour Patricia.
3: Bonjour.
2: On recueille les chevaux retraités ou réformés de centres équestres, de courses, de laboratoires, des anciennes poulinières, des équidés maltraités, abandonnés, divagants, chacun a sa propre histoire.
1: C'est votre cheval de bataille, si je puis dire, mais vous n'êtes pas toute seule, évidemment, parce que là, il faut plein de bénévoles pour s'occuper de tous ces chevaux.
2: Absolument. Nous ne sommes que des bénévoles, 60 bénévoles, tous complètement investis et ne ménageant ni leur temps, ni leur peine.
1: Une petite dame à côté, là.
3: Denise. Bénévole du lundi matin depuis, 6, 7, 8 ans. Notre mission, c'est de nourrir, vérifier que les chevaux n'aient pas de blessures, regarder si le foin est bien à disposition, de l'eau, et tout va bien.
1: Alors, on y va. On était dans le mobilhome, là, parce qu'il y a un petit peu de vent. Donc, du coup, on s'était mis un peu à l'abri. Bonjour, Sandrine.
4: Bonjour.
1: Vous aussi, alors, je vous vois affairée avec des carottes et des pommes.
4: Oui. C'est parce que quand je vais voir nos petits protégés, ben, des fois, on leur fait quelques petites gâteries comme ça pour, voilà, pour les amadouer, pour leur donner confiance, pour ça sert à tout, les carottes, pour les soins.
1: Combien il y a de surface là à peu près ?
2: 16 hectares.
4: Alors lui, c'est le plus jeune de ce pré-là. Et il est très jaloux si on s'occupe des autres. C'est un réformé de course. Il vient de Normandie. Et lui, il a eu une fracture au niveau de l'épaule, de la clavicule. Donc il est réformé. Mais du coup, il est très, très, très demandeur et très jaloux aussi. Voilà, il supporte pas que Nolo s'approche de nous parce qu'il veut qu'on s'occupe que de lui.
1: On n'a pas l'impression de parler d'humain un peu parfois.
4: Ah si, totalement. Si, si. Avec beaucoup plus de sensibilité. Là, c'est Cheyenne. Une petite jument aussi qui est en retraite. On en a beaucoup, beaucoup qui viennent finir leur vie chez nous. Et comme ça, ils ont une jolie fin de vie.
1: Avec des gens qui, manifestement, sont particulièrement bienveillants.
4: Ah, c'est le mot sacré, respect et bienveillance.

0: Oui, sinon il faut pas venir.
1: Viens, viens voir bébé. Viens.
0: Kira, on a été appelé par les gendarmes. Une famille qui avait beaucoup d'animaux. Et ces personnes, quand elles ont su que les gendarmes arrivaient, elles s'en sont pris aux animaux. Et elle a eu 5 coups de couteau dans le poitrail.
2: J'en emmènerai bien à la maison, mais je manque un peu de place.
3: Quand on ne peut pas devenir famille d'accueil parce qu'on n'a pas de terrain, on peut devenir famille de cœur et parrainer un équidé.
4: Alors ma belle, tu veux que je sois ta tata?
3: Ça serait une très gentille filleule.
5: Oui.
3: Ils ont travaillé toute leur vie au service de l'homme, et ça serait quand même profondément injuste qu'ils partent à l'abattoir. Donc nous, on est là pour eux.
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1: Direction le sud Mayenne, Biernay, les villages où je vous emmène au Mixelli. C'est un restaurant qui propose un menu ouvrier le midi. Et c'est le gérant qui m'accueille avec un carnet à la main.
2: Eh oui, bonjour à tous. Le petit carnet pour prendre les petites commandes pour ce midi.
1: Alors, qu'est-ce que vous notez sur ce carnet? Alors,
2: comme il y a deux choix pour ce midi, poisson ou viande, donc on fait des petits bons comme ça, ça se passe très très bien quoi.
1: Donc vous, c'est Mickaël, et si ça s'appelle le Mixelli, c'est parce qu'il y a une deuxième personne, évidemment, dans l'aventure.
2: Voilà, ma femme, Céline, donc Mick et Céline, Mixelli.
1: Alors, on va s'avancer dans la salle. Vous avez une petite place pour moi, pour
2: ouais,
1: ce midi,
2: évidemment. Ouais, pas de problème, on va vous trouver ça, il n'y a pas de souci.
1: Alors, je vois qu'il y a des tables qui sont dressées.
2: Voilà.
1: Et puis alors, attendez, je vois une collection de véhicules miniatures également. Alors ça, c'est une passion qui vient de
2: vous. Ouais, alors ça, c'est une grosse passion depuis tout petit, puis très mordu des années 50-60. Donc, comme on est toujours au boulot quasiment, la déco est là, quoi. Donc, on adore aller travailler et on vit dans son quotidien, quoi.
1: Vous en faites profiter tout le monde, en fait. Il y en a combien, là, de véhicules? C'est impressionnant.
2: Ouais, là, les petites, à une dizaine près, il y en a 600, quoi.
1: 600 petits véhicules. Ouais. On a aussi des plaques émaillées. Voilà. Franchement, il y a de la déco partout, en fait.
2: Ouais, là, on tripe à fond dans les années 50 et les gens aiment beaucoup parce qu'ils s'attendent pas à voir ça du tout ici. Donc, ça rappelle beaucoup de souvenirs à quelques personnes quand ils disent « Oh, j'avais ce meuble-là, oh, ça, j'ai connu ça, j'ai des pompes à essence, j'ai une vieille glacière Coca-Cola, quelques frigos. » Tout est un peu typé 50-60, en fait.
1: Où est-ce que je vais m'installer, moi, pour ce midi, Mickaël?
2: Je vais vous laisser vous installer au pire au soleil, comme ça, vous allez être super bien.
1: Voilà, il y a une table de 5, ça veut dire qu'il y a peut-être d'autres personnes qui vont me rejoindre, c'est ça?
2: Ouais, il y a d'autres personnes qui vont pas tarder à arriver, ouais.
1: À ma table, il y a 3 collègues qui bossent sur un chantier dans une commune voisine et j'en rencontre aussi à mes côtés Laurent. Bon, j'ai l'impression que vous vous régalez, c'est le cas?
3: Ah oui, très bien. Moi, j'ai mes habitudes de venir ici assez rapide et puis bon, quoi.
1: Alors, vous venez d'où pour venir ici régulièrement?
3: Je fais secteur sud de Mayenne. Quand je suis à proximité de Biernay, je viens manger là, quoi.
1: Ouais, donc vous avez un métier, vous êtes en déplacement, c'est ça?
3: Oui, contrôleur machine à traire. Donc, je vais de ferme en ferme et puis bon, les restaurants, ça court pas les rues, alors donc, je vais là où on mange bien quand même.
1: Et puis le poitrou, il est sympa, on peut le dire quand même.
3: Oui, il est sympa.
1: Je crois qu'il est derrière nous.
3: Ah bon?
1: Ah non, finalement, il n'est pas là, on peut dire qu'il est méchant.
3: Ah non, ça va.
1: Oh, Mickaël, en plus, il est super sympa, c'est lui qui assure le service. Alors au menu, il y a entrée à volonté au buffet. Pour le plat, j'avais pris du jambon grillé accompagné d'un riz préparé avec de petits légumes, crème brûlée en dessert. J'ai super bien mangé et c'est ce que je dis à Mickaël quand je le retrouve au comptoir.
2: Bon, j'espère, super, c'est principal.
1: Et dites-moi, j'ai remarqué, vous avez une énergie incroyable quand vous faites le service. Comment vous expliquez ça?
2: Il faut avoir la patate si c'est pour avoir les deux mêmes pieds dans les mêmes chaussures, je vois pas l'intérêt, quoi.
1: Bon, faut peut-être que je passe payer quand même.
2: Ça,
1: c'est là-bas. Ce serait pas mal, hein. Alors, dites-moi combien je vous dois.
2: Alors, 15,50, s'il vous plaît, monsieur. Et voilà, monsieur.
1: Merci beaucoup, Mick.
2: Merci à vous, au plaisir, à bientôt.
1: C'était un plaisir de vous avoir à mon Mick.
2: Super, merci beaucoup.

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1: Timéo, le chasseur.
2: Il était 5h du matin, on avançait dans les marais, couvert de brume.
1: Révélé par The Voice Kids, Timéo Béas est un jeune chanteur originaire de Cran. L'interprète de Canaillou a aussi su séduire les studios Disney en prêtant sa voix au personnage de Mufasa, le roi lion.
2: Marchait devant dans les roseaux.
1: Pour l'un de ses enregistrements, il rend hommage à Michel Delpech.

0: c'était Timéo.
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4: Salut à toutes, salut à tous et bienvenue dans Décibel. Merci de nous avoir choisis pour passer votre mercredi soir. Nous allons célébrer l'anniversaire d'une des légendes de la country américaine, Willie Nelson. Le rock suédois, tiens, de Europe. Oui, The Final Countdown. Figurez-vous qu'ils sont de retour. Ils ont annoncé une nouvelle chanson, je vous en dirai plus tout à l'heure. Le coup de cœur, la découverte, c'est un groupe qui vient de Vendée, un groupe de rock vraiment surdoué. Il s'appelle les Dynamite Shakers et je pense que vous allez les adorer. Le thème du Blind Test ce soir, c'est dire je t'aime. Je t'aime, mais en chanson. Si vous voulez vous inscrire, vous nous appelez maintenant 0810 055 056 0810 055 056. Laura vous attend au standard. Et ce soir en cadeau, c'est l'album de Jérémy Frérot. Notre invité de ce soir sera dans deux semaines à Vienne, en Autriche, pour représenter la France à la finale du grand concours Eurovision. Elle fêtera ses 18 ans à la fin de l'année. Monroe est avec nous dans Décibel. Salut Monroe.
5: Salut, comment ça va?
4: Ça va bien et vous?
5: Très bien, merci.
4: Alors aujourd'hui pour vous Monroe, c'était une journée de répétition, comme j'imagine beaucoup de journées ces derniers temps. Alors on fait l'interview à distance, vous n'êtes pas dans le studio de Décibel, mais en fait quand on représente la France à l'Eurovision, on a un emploi du temps de Premier ministre.
5: Oui, oui, il y a beaucoup de choses à faire, mais c'est des bonnes choses aussi. Alors ça nous rend très heureux.
4: Ah oui, évidemment. Alors, on dit, vous allez me dire si c'est vrai, que quand on s'engage dans un concours comme l'Eurovision, il faut de la rigueur, il faut de la discipline. Certains artistes de pop ont dit d'ailleurs à quel point ils n'avaient jamais autant travaillé de leur vie que quand ils ont fait l'Eurovision, notamment Louane l'année dernière, qui disait « Oh là là, c'est une somme de travail incroyable !» Mais sauf que vous venez de la musique classique, alors est-ce que vous êtes habitué à cette rigueur et à cette énorme somme de travail ?
5: Oui, je pense que dans tous les genres de musique, c'est énormément de travail pour accomplir la performance que tu veux accomplir. Alors pour l'Eurovision, je pense que toute l'équipe, ils s'amusent énormément vraiment à travailler dur pour donner la meilleure performance possible. Je pense que oui, on travaille beaucoup, mais en même temps, on s'amuse énormément sur le projet. On rigole tout le temps et ça ne nous empêche pas de vraiment donner tout ce qu'on a pour l'Eurovision parce que c'est un concours qui demande tout.
4: Ouais. Alors, en parlant de concours, le public français vous a découvert grâce à un concours télévisé, une émission de référence d'ailleurs de France Télé. C'est une émission qui s'appelle Prodige, que vous avez remportée donc en 2025. Est-ce que le côté concours, compétition, puisque vous l'avez déjà fait, ça va, vous n'êtes pas trop stressé pour l'Eurovision ?
5: Moi, j'adore les compétitions. J'ai fait, en fait, en grandissant, j'avais fait du tennis, beaucoup avec mes frères. Alors, on a fait beaucoup, beaucoup de compétitions. C'est dans mon sang. Mais non, je plaisante. Mais c'était très, très fun. Je trouve que c'est une belle façon d'apprendre en même temps que tu donnes envie de donner le meilleur de toi-même, mais en même temps, tu arrives à apprendre des autres personnes dans le même scénario. Ça t'apprend des choses que tu veux mettre dans ta propre performance et dans ton propre entraînement. Alors, je trouve c'est une bonne façon d'apprendre aussi.
4: Ouais, c'est
5: et de connecter avec des gens surtout.
4: Oui, alors j'allais dire ça parce que c'est vrai que c'est une vie à part. De toute façon, musicien, c'est une vie à part. Mais alors, en plus dans le classique et alors là, en plus à l'Eurovision, c'est vrai qu'il y a très peu de gens sur Terre qui peuvent comprendre ce que vous vivez. Et en l'occurrence, à part les autres candidats de l'Eurovision de cette année, personne peut comprendre ce que vous traversez. Donc ça doit être super de les rencontrer et de parler de tout ça ensemble.
5: Oui, bah, ma préférée chose de l'Eurovision, c'est vraiment de rencontrer le public, de vraiment être avec tout le monde. Je me souviens quand on était à Amsterdam, qu'on a pu être avec tout le public, et c'est ça le moment qu'on travaille pour. C'est ce moment qu'on s'amuse pour. C'est ce moment qu'on a plus envie d'être là pour, avec tout le monde, de ressentir quelque chose, parce que c'est un partage. La musique, c'est un partage. On donne autant qu'on reçoit. Oh. Et je trouve que c'est ça la beauté de la musique. Ah, c'est tout centré sur ça.
4: Et puis alors, il y a le public français, évidemment, qui est à fond derrière vous. Il n'y a pas que nous, d'ailleurs, hein, des bookmakers, puisqu'on peut faire des paris sur l'Eurovision, vous ont placé parmi les favorites. Et voilà, dans un petit peu plus de 2 semaines, à Vienne, en Autriche, ça sera la finale de l'Eurovision, avec votre chanson Monroe, une chanson qui s'appelle « Regarde ». Est-ce que vous pouvez, avant qu'on l'écoute, me dire, déjà, quand on vous l'a proposé pour la première fois, comment vous avez réagi ?
5: J'étais tellement contente. Parce que je me souviens, on a passé beaucoup de temps à travailler sur cette chanson dans le studio. Et même si ça a changé dans la façon, dans l'arrangement de la chanson, on a toujours gardé le même esprit, les mêmes mots, le même, comment on peut dire ça, la même histoire.
4: Oui, ok, bien sûr.
5: Le même bizarre de partager ce message, voilà, ce message. Ça n'a pas changé du début, et je trouve que c'était ça, la chose la plus importante pour nous, quand on a travaillé dans le studio, et on voulait que la chanson, dans les paroles, ça transmet ce message, mais aussi dans la mélodie, l'esprit et la dynamique de la chanson, que ça va intérieurement, et que ça s'envole aussi avec les parties graves et avec la partie lyrique. Alors c'était vraiment ça notre but, et je pense que c'est beau aussi, cette idée de mélanger plusieurs mondes pour créer quelque chose qui peut être très très joli, je trouve.
4: Oui, et unique, parce qu'effectivement il y a un mélange qu'on a rarement entendu. Et vous, j'imagine, en tant que chanteuse lyrique, ça doit être agréable, parce que forcément quand on fait votre métier, on chante des œuvres qui ont 200, 300 ans. Là, de fabriquer une toute nouvelle chanson toute neuve, c'était peut-être la première fois que ça vous arrivait?
5: Oui, je trouve ça beau. Trouve ça beau que on sait tous que l'opéra, ça garde le test du temps, tu vois. C'est toujours beau, même avec les vieux compositions, les nouvelles compositions. Je trouve ça tellement beau, et de pouvoir mélanger ça avec des autres styles et des autres genres. Je trouve ça très très beau. Je trouve ça quelque chose qui peut vraiment toucher les gens et qui est très intéressant. Moi, je m'amuse énormément à un peu jouer avec, et aussi de l'écouter des autres artistes. Je trouve ça me touche énormément.
4: On va la découvrir ensemble, cette chanson. Si vous ne l'avez pas encore entendue, elle résonnera sur la scène de la finale du grand concours Eurovision le 16 mai prochain à Vienne, en Autriche. C'est Monroe qui représente la France, et la chanson s'appelle « Regarde ».

0: Regarde, point d'exclamation. C'est le nom de la chanson que vous venez d'entendre, chantée par Monoro, qui représente la France cette année à l'Eurovision et qui est ce soir l'invité de Décibel. Cher Monoro, on l'a dit tout à l'heure, vous êtes une chanteuse lyrique. On a entendu aussi un tout petit accent quand vous nous parlez, parce que vous n'avez pas grandi en fait en France, vous êtes franco-américaine. Le côté français, c'est maman, le côté américain, c'est papa. Et c'est là-bas, aux États-Unis, que vous avez commencé à chanter?
1: Oui, c'est aux États-Unis où j'ai commencé à chanter. Par contre, j'ai toujours écouté la musique française en grandissant, parce que je m'asseyais sur le canapé avec mon père et on écoutait des chansons américaines et des artistes américains, Adele, Whitney Houston, Pentatonix. Et avec ma mère dans la voiture, c'était Lara Fabian, c'était Céline Dion, c'était Jean-Jacques Audin, Barbara, c'était vraiment tout le monde. Et c'était trop trop fun d'avoir tous ces genres de musique dans la maison.
0: C'est beau cette double culture. Et alors, j'ai lu que vous aviez commencé à chanter dans la chorale de l'église, entre le moment où vous chantez et vous y prenez plaisir, le moment où on se rend compte que vous chantez bien, et finalement le moment où on se dit « Non mais Monoro, elle a une voix de dingue, il faut en faire quelque chose », quel a été le déclic où vous ou votre entourage, vous vous êtes dit « Il faut faire quelque chose de cette voix ».
1: Moi, je pense, pour moi, j'étais très jeune quand j'ai décidé que je voulais faire la musique. Je ne sais pas si je chantais bien à cette époque-là, mais j'étais très jeune quand j'ai vu que la musique avait quelque chose de plus fort que nous, qui nous touchait énormément, qui était très puissant. Et moi, je voulais ça dans ma vie. Je voulais partager ça, je voulais apprendre de ça. Alors, ça m'a donné envie de prendre des cours et de vraiment poursuivre ce rêve qui a commencé à se réaliser dans moi. Je trouvais extrêmement beau et je voulais faire comme ces autres artistes qui m'ont beaucoup inspirée. Et c'est à l'église, oui, où j'ai vu les personnes qui étaient en larmes à cause de la musique. Ils ne savaient même pas pourquoi. Wow. Et ça m'a metté dans les larmes. Et moi, je ne savais même pas pourquoi. En chantant, en écoutant, en chantant avec tout le monde. C'était beau. Alors, oui, c'est toujours ça le goal. C'est connexion.
0: Vous avez donc chanté dans la chorale, puis pris des cours de comédie musicale et finalement donc le lyrique, vous l'avez dit, vous étiez très jeune, vous êtes encore très jeune en fait, vous avez 17 ans à peine. Le monde du lyrique avec sa rigueur et sa discipline, est-ce que c'est quelque chose de facile à vivre quand on est une toute jeune fille puis une toute jeune femme?
1: Oui, je pense que ces arts, l'opéra et le pop et la comédie musicale, ce sont des arts magnifiques. Et je trouve ça tellement, tellement fun et tellement chouette qu'on peut jouer avec ça. On peut trouver des différentes façons que ça nous touche à nous personnellement, que ça nous inspire et ça nous donne envie de partager ça. Alors je trouve que c'est tellement intéressant de voir des différentes façons que les artistes interprètent même la même chanson dans des opéras ou dans la pop, dans la comédie musicale. Je trouve ça fun qu'on peut tous jouer de notre propre manière avec des chansons.
0: Alors il y a des classiques effectivement, et quand vous avez sorti votre premier album qui porte votre nom simplement Monoro, après avoir gagné l'émission Prodige, et bien sur cet album il y a tout un tas d'air que tout le monde connaît, et notamment l'air de la Reine de la Nuit, de la Flûte Enchantée. On va vous écouter chanter ça, mais ça nous paraît tellement à nous qui ne savons pas chanter, un Himalaya de la chanson. Est-ce que vous vous souvenez, vous, la première fois que vous avez réussi à chanter cet air de la Reine de la Nuit, réputée impossible à chanter? Est-ce que c'était pour vous une étape importante dans votre vie de chanteuse?
1: Oui, je pense toujours ma pensée avec la Reine de la Nuit, c'est une chanson que tu peux chanter toute ta vie et tu peux toujours l'améliorer.
0: Ah, wow.
1: Je la chanterai toute ma vie et j'espère de continuer à pouvoir l'améliorer, de mieux la chanter avec meilleure technique, meilleure émotion, tu vois, meilleur tout vraiment. Ouais. Je trouve ça tellement fascinant que la même chanson, tu peux la chanter quand t'es toute petite et tu peux la chanter quand t'es plus grande et ça peut toujours te passionner, de vouloir la chanter avec vie, avec la force et le corps, tu vois. Je trouve ça magnifique.
0: Eh ben moi aussi, je trouve que cette version-là est magnifique. Monroe sur son premier album, c'était un petit peu avant qu'on apprenne qu'en plus, elle allait représenter la France à l'Eurovision. L'air de la reine de la nuit, der Höllerhart, de la flûte enchantée. C'est parti.

0: incroyable, la voix de Monroe. Elle est notre invitée ce soir dans Décibels. On lui envoie évidemment plein de force, plein d'amour et nos meilleures ondes pour la finale de l'Eurovision dans un petit peu plus de 2 semaines. À tout de suite, vous écoutez Décibels.
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0: Et c'est la suite de Décibels. On est ensemble jusqu'à 21h. J'espère que la soirée se passe bien pour vous. Nous allons célébrer ensemble l'anniversaire de Willie Nelson et vous faire découvrir un groupe génial qui s'appelle les Dynamite Shakers. On va se faire un petit blind test aussi autour de l'expression « je t'aime » en français, en anglais, en espagnol, un peu dans toutes les langues, en chanson. En tout cas, si vous voulez jouer avec nous au blind test, il est encore temps de nous appelez 0810 055 056 0810 055 056. Monroe a seulement 17 ans, déjà révélé au grand public en 2025 grâce à Victoire dans l'émission Prodige. Elle est, avec sa voix d'or et son look génial, la représentante de la France pour la finale de l'Eurovision qui aura lieu à Vienne en Autriche dans un petit peu plus de 2 semaines. Ça sera le samedi 16 mai. Votre radio ici sera sur place dans la semaine. Le mercredi, Laurent Petit-Guillaume sera à Vienne, histoire de rencontrer les Eurofans et puis d'autres artistes qui font partie de cette grande finale. Nous, évidemment, on est toutes et tous derrière Monroe. La chanson « Regarde », on en écoute quelques notes. C'est avec cette chanson que Monroe représente la France à l'Eurovision cette année.

0: incroyable performance vocale. Monroe, je me posais une question. Quand on chante la partie pop de la chanson et quand ensuite vous passez en mode lyrique, est-ce qu'il faut carrément changer quelque chose, je ne sais pas, dans votre gorge, dans vos poumons? Est-ce qu'on chante de la même manière le couplet et le refrain de cette chanson?
1: Non, en technique c'est différent, mais aussi en émotion c'est très différent aussi, c'est une autre intention.
0: Oui.
1: Alors il faut un peu changer les choses et ça c'est le challenge de la chanson, mais c'est très très fun à jouer avec, à trouver des solutions et tout.
0: Ah là là, en fait votre voix c'est votre instrument.
1: Oui, c'est ça.
0: Monroe, vous nous avez dit que finalement la joie de participer à ce concours Eurovision et aussi votre amour de la compète que vous vivez depuis votre plus tendre enfance avec des frères qui jouent au tennis, tout ça fait que vous n'avez pas tellement le trac pour la finale du 16 mai. Ceci dit, est-ce que vous avez, je sais pas moi, des petits doudous, des petites superstitions qui vous aident et qui vous accompagnent, des porte-bonheur avec vous?
1: Ça dépend du jour. Ah. Des fois, il faut un petit, je ne sais pas, il faut parler avec des gens et tu peux dire que ça, c'est un peu mon rituel de parler avec des gens. Comme ça, tu détends, tu rencontres des autres gens. Et des fois, il faut te concentrer, être dans ta bulle juste avant d'aller sur scène et peut-être même répéter la chanson oui, dans la tête une ou deux fois. Mais oui, c'est surtout ça.
0: Alors j'ai lu que votre chanson d'Eurovision préférée de tous les temps, c'est Ne partez pas sans moi, la chanson qui avait été chantée par Céline Dion et qui lui avait permis de remporter l'Eurovision en 1988 pour la Suisse. Qu'est-ce que vous avez comme souvenir de la toute jeune Céline Dion qui chantait cette chanson-là? Pourquoi elle vous touche?
1: Bah parce que elle était là, elle avait tellement de force dans sa performance, elle était complètement dedans.
0: Ouais.
1: Tu ressentais tous les mots. Elle avait fait avec une passion, un amour. Ça se voyait qu'elle s'amusait énormément et je pense que ça s'est bien transmis à nous.
0: Eh oui, elle a gagné à l'époque. Alors nous évidemment, on croise les doigts pour vous, Monroe. On vous envoie du soutien, de l'amour, des bonnes ondes et tout ce qu'on peut vous envoyer. D'ailleurs, on sera évidemment devant la télé le samedi 16 mai. Est-ce que votre famille américaine peut venir vous encourager à Vienne ou bien est-ce qu'ils vous regarderont à la télévision?
1: Non, j'ai des familles qui vont venir.
0: Ah,
1: j'ai trop hâte.
0: Génial. Eh bien, je vous souhaite le meilleur, ma chère Monroe, pour cette Eurovision 2026. Et je propose qu'on termine en vous écoutant à nouveau sur votre premier album, une chanson alors qu'on connaît bien en France, mais qui est vraiment un grand, grand classique américain, une chanson de comédie musicale, c'est Over the Rainbow.
1: Oui.
0: Ah oui, ça vous va?
1: Oui.
0: Monroe, Over the Rainbow. On croise les doigts pour vous. À bientôt, Monroe. Bonne répétition.
1: Merci. Au revoir.
0: Au revoir.

0: Over the Rainbow, une des chansons signature du film Le Magicien d'Oz, film musical. Et alors, j'y croyais pas, donc j'ai fait des recherches, mais oui, ça date bien de 1939, en fait, Le Magicien d'Oz, avec Judy Garland qui chante cette chanson. C'est le début de la Deuxième Guerre mondiale, en fait, c'est tellement ancien, c'est fou. Et d'entendre cette jeune Monroe, 17 ans, la chanter aujourd'hui, c'est vraiment magnifique. Donc, Over the Rainbow, version originale, 1939, Judy Garland, et version Monroe, c'est sorti il y a 6 mois sur son premier album, Monroe, donc à qui on souhaite le meilleur pour l'Eurovision.
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0: Et si je vous conseillais un petit bouquin, c'est pas mal ça, c'est mercredi, c'est bientôt le week-end. Voilà, il va falloir penser à vous occuper. Un bouquin qui est super chouette, que j'ai adoré, qui s'appelle « La véritable histoire de la musique que j'aime ». Oui, c'est bien celle-là, toute la musique que j'aime, celle de Johnny. Une chanson, un repère même de la chanson française, c'est Johnny Hallyday en 1973. Et le parolier de cette chanson, Michel Mallory, a sorti un bouquin pour raconter justement comment cette chanson a été créée. Ça vient de sortir chez Talent Édition et c'est préfacé par David Hallyday. C'est donc validé. Et ça fait plaisir de le savoir. Michel Mallory, la véritable histoire de la musique que j'aime. N'hésitez pas à lire et à faire tourner. C'est plein d'anecdotes hyper intéressantes. Et c'est l'occasion pour nous de réécouter Johnny.

0: Une des chansons de Johnny composée par Johnny, et c'est pas le cas pour toutes, donc c'est bien de le souligner. La musique que j'aime et les paroles donc de Michel Mallory.
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0: Si je vous dis ta-ta-ta-ta, normalement vous allez me répondre ta-ta-ta-ta. Et c'est pour ça qu'on s'aime, vous et moi. Europe, ou Europe pour les bilingues, Europe annonce un nouvel album. C'est un des groupes de hard rock suédois, évidemment mythique des années 80. Europe donc va sortir un nouvel album 40 ans après le succès de The Final Countdown. L'album sortira au mois de septembre et ils viennent de dévoiler une nouvelle chanson qui s'appelle One on One. Alors moi je savais même pas qu'ils étaient encore en activité, quelle bonne surprise!

One, Europe, Europe. Évidemment, il y a les marqueurs du hard rock des années 80, mais pas que. Pour le coup, sur l'album, donc, qui va s'appeler Come This Madness et qui sortira le 25 septembre, bah, Europe, ils ont invité des gens du métal de maintenant. Il y a Ghost, il y a Opeth, et puis ils ont travaillé avec un producteur qui bosse avec Rammstein, qui a bossé aussi avec Creeper. Enfin, voilà. Vraiment, c'est assez réjouissant ce retour d'Europe. Ils vont présenter des chansons de ce nouveau disque sur leur prochaine tournée. Ils passent au festival Rétro Cétro le 28 juin et puis à l'Olympia à Paris le 6 octobre. Et ils en profiteront pour fêter les 40 ans de... The Final Countdown. Bah oui, on le déguste quand même. Europe, sur ici.

0: ans, 40 ans, elle a cette chanson incroyable de Europe, The Final Countdown. Et en 2022, il y a 4 ans, elle a dépassé le milliard de vues sur YouTube. Ce qui est plutôt rare pour les chansons des années 60, 70, 80, 90. On dit, ah oui, tel rappeur américain fait plus de vues que les Beatles. Oui, mais c'est parce que nous, on a déjà les disques des Beatles à la maison. Et voilà, parfois, il y a des chansons comme ça. C'est le cas aussi de Bohemian Rhapsody de Queen. Il dépasse le milliard sur YouTube parce que même la jeune génération s'y intéresse, évidemment.
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0: Il est temps de jouer au blind test, un blind test pendant lequel nous allons dire « je t'aime » en chanson et sur tous les tons. Et pour jouer avec nous, il y a Caroline et Corinne. Salut mesdames.
2: Bonsoir.
0: Bonsoir, bienvenue dans Décibel. Ah, c'est Caroline ou Corinne qui a cette belle voix de radio?
2: Corinne. Bonsoir.
0: Et Caroline est là aussi, hein?
3: Salut Corinne.
0: Ah, c'est bon, oui, c'est bon.
2: Bonsoir Caroline.
0: Vous êtes là toutes les deux. Alors Caroline et Corinne, vous jouez ce soir pour remporter le dernier album de Jérémy Frérot, Gamin des Sables, et pour dire je t'aime, donc avec des chansons qui portent toutes ce titre, en fait, je t'aime, alors dans peut-être plusieurs langues, hein. Attention, c'est pas forcément que du français. Caroline et Corinne, je voulais vous demander si ça vous était déjà arrivé dans votre vie d'utiliser justement une chanson pour dire je t'aime. Caroline, par exemple.
3: Non.
0: Non. C'est bien, mais la route est encore longue, ça peut encore arriver. Et Corinne?
2: Oh oui, mais... Alors je cherche maintenant quel titre... Il y avait un titre de...
3: Je cherche aussi.
2: Un titre de David Bowie, ouais. C'était Absolute Beginners, et c'était magnifique, et c'était justement sur des jeunes qui tombaient amoureux,
0: oui.
2: Et c'était magnifique.
0: Ah,
2: voilà.
0: C'est beau. Moi, j'avais fait une cassette à un garçon quand j'étais en quatrième. C'est vieux, la quatrième. Non, parce que si j'avais été en CM2...
2: Rembobiner avec un stylo, la cassette.
0: Oui, exactement. Non, mais voilà, si j'avais été en CM2, vous pourriez trouver cette histoire mignonne. Mais enfin, j'avais quand même bien 14 ans, donc j'aurais pu me rendre compte que je n'avais aucune chance, mais pas du tout. Et donc, comme il réagissait pas trop à mes appels du pied, j'avais fait une cassette avec que des chansons d'amour. Mon Dieu, c'était horrible. Oh. Et il a fait comme si de rien n'était, il m'en a même pas parlé. C'était terrible, mais bon, écoutez, moi,
3: le malheureux, qu'est-ce qu'il a perdu?
0: Ah ça, mais en tout cas, je crois que je l'ai encore dans les affaires chez mes parents. Faudrait que je vous la ramène, la cassette. On pourrait se faire un soir.
3: Non, il était Maurice.
0: On va faire. Un...
2: Si je peux me permettre, je me rappelle maintenant que vous l'évoquez, le mot cassette. C'est qu'à l'époque, c'est vrai que j'avais fait moi une cassette. C'était pour un petit noyau d'amis.
0: Ouais.
2: C'était des chansons très love de les Bee Gees. À l'époque, tellement romantique. How Deep Is Your Love et bien d'autres chansons que c'était waouh.
0: Ah là là, oui, on peut faire plein de choses avec de belles chansons d'amour. Et ce soir, vous allez gagner toutes les deux le blind test avec ces chansons qui disent « je t'aime ». Caroline et Corinne, ce que je vous propose, c'est de commencer dès maintenant. Juste, petit point de règlement, il faut bien que vous me donniez votre prénom.
3: Ouais.
0: Avant la réponse. Je vois qu'il y en a qui connaissent bien le jeu. On y va. Caroline et Corinne, première chanson qui dit « je t'aime ». Mais qui en est l'interprète? Corinne.
2: Paul Naref.
0: Bravo.
2: Cet album est magnifique.

0: Je t'aime de Lara Fabian. Ça fait 2 points pour Corinne. Elle est très forte. Ça va, Caroline?
1: Ah oui.
0: Oui, mais bon, j'aimerais bien marquer un point quand même. Je précise que quoi qu'il arrive, Caroline et Corinne repartiront avec un cadeau à la fin de ce blind test. Enfin,
1: je vais m'en prendre.
0: Allez, concentration. Je sais ce qui se passe, Caroline. On est en train de se relâcher parce que c'est le troisième trimestre. C'est ça qui se passe. Oui, je comprends bien. Allez, une dernière chanson qui dit « Je t'aime ». Elle ne le dit pas en français cette fois. D'ailleurs, l'artiste n'est pas français, mais il est francophone. Bon, je vous ai donné trop d'indices, je me tais.

0: Te quiero, c'est Stromae, notre belge chérie.
1: J'ai dit mon prénom. Hein.
0: Mais oui, mais j'ai entendu Caroline, c'est bon. Hein.
1: Ah,
0: mais oui, ah, mais oui, ah, j'ai bon. Entendu, mais oui, oui, oui.
1: Alors on a dit, oui, d'accord, alors on t'a dit en même temps, ok.
0: Ah bah, en tout cas. Grave.
1: Je suis passée, mais allons-y, Caroline, c'est très bien.
0: Bah oui, parce que c'était pas facile de trouver Stromae et Te quiero. Et non, donc bon, oui, Caroline. On me confirme via la régie son, qui ne se trompe jamais, que Caroline avait dit son prénom en premier et qu'elle a dit Stromae en même temps que Corinne. Donc tout est bien qui finit bien et tout le monde avait trouvé. Vous êtes des stars, mesdames, bravo pour votre participation à ce Blind Test. Je vous remercie beaucoup.
2: C'est moi qui vous remercie beaucoup.
1: Merci, merci, merci à vous.
0: Et évidemment, à très bientôt, toutes les deux. Allez, je vous propose d'aller faire un tour en 1969. Une chanson qui dit « Je t'aime ». Moi non plus, en français certes, mais qui a fait le tour du monde. Jane Birkin et Gainsbourg. Je t'aime.

0: Excusez-moi de vous interrompre, la chanson est terminée.
1: Je t'aime, moi non plus. Gainsbourg, Birkin, qui s'était hissé à la 3e place des ventes en France, mais qui avait été en numéro 1 en Suisse, en Norvège, en Autriche, en Angleterre, ou encore en Suède. Et que ce soit numéro 1 en Angleterre, c'était à la fois la grande fierté et la petite gêne de Jane Birkin, parce que quand elle retournait chez elle, elle était sûre que quelqu'un allait lui en parler.
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1: Le coup de cœur du jour vient de Vendée, un groupe de rock. 3 garçons, une fille, les Dynamite Shakers ou Dynamite Shakers, si vous voulez, vous la jouez complètement anglophone. C'est d'ailleurs parce qu'ils ne savaient pas comment s'appeler. À leur premier concert, ils ont fait passer une urne dans le public en disant « Donnez-nous des idées de noms de groupe » et c'est comme ça qu'ils ont trouvé leur nom. Ils ont, disent-ils, écumé tous les campings de Vendée à leur début. Ils jouaient surtout des reprises des années 50 et 60 parce que c'est ce rock'n'roll-là qu'ils aiment. Et puis voilà, ils ont évolué et leur 2e album va sortir à la rentrée dans une très belle et prestigieuse maison de disques qui s'appelle Barclay. Et ouais, c'est pas rien, les Dynamite Shakers qui ont la bonne idée de chanter en français pour mieux gagner en profondeur. Et ben on va se rendre compte avec leur tout nouveau single qui vient de sortir et qui s'appelle Cinéma. C'est notre coup de cœur du jour. Ça

0: Shakers et cinéma, c'est notre coup de cœur du jour. Alors désolé si vous êtes en vacances en Vendée dans un camping cet été, vous ne les croiserez pas car ça y est, les grands festivals ont adopté les Dynamite Shakers. Ils seront notamment à Rock en Seine le 29 août ou encore à la Fête du Bruit dans Landerneau. Ça sera le 8 août. Rendez-vous aussi au festival Beauregard en Normandie le 2 juillet.
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0: C'est l'anniversaire de Willie Nelson, 93 ans aujourd'hui et infatigable, toujours sur les routes ou en concert ou en train de revendiquer soit les droits des musiciens, soit les droits des fumeurs de pétards, puisque ce sont ses deux grandes passions dans la vie, faire de la musique et fumer des gros pétards. Voilà Willie Nelson qui est le représentant des outlaws, des hors-la-loi. Vous savez, dans la musique country, il y a les gendres parfaits et il y a les hors-la-loi. Bah, Willie, c'est un hors-la-loi. À 93 ans, lui envoie plein d'amour et on écoute sa version de City of New Orleans. Right.

0: Comment on se quitte? Et oui, adapté par Joe Dassin en français. Salut les amoureux. Là, c'était bel et bien notre Willie Nelson, à qui on souhaite un excellent anniversaire. Et Décibel pour ce soir, c'est fini.
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1: Renaud, Mistral gagnant, bon la chanson préférée de Grand Corps Malade.
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4: Est-ce que ce serait pas la plus belle chanson du monde, ça?

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2: Bonjour la France, j'espère que tu vas bien. La France, c'est mercredi. Ah, on est content quand c'est mercredi. Comment ça va, Éric Bastien?
3: Ça va bien, on est content parce que c'est mercredi. Pourquoi on est content?
2: Parce que c'est la moitié de la semaine.
3: C'est vrai.
2: Ah là là. Alors, je vous rappelle que toute la semaine, nos candidats vont s'affronter pour se qualifier pour la finale de vendredi. 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
3: Vous venez souvent dans ce club de jazz, Valérie?
2: Écoutez, un peu parti, un peu naze.
3: Ah oui, je vous aime bien, moi. Bon, qu'est-ce qu'on gagne? On gagne, vous savez, là, vous offrez un séjour.
2: Vous offrez, ouais.
3: 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Et là, on va y aller de plus en plus, hein, d'ici la fin de la saison, les séjours au bord de la mer. Donc il faut quand même qu'on pense un tout petit peu à notre summer body. Joe Malongo. Joe Malongo, la légende, a tout pensé. Le café qui brûle les graisses, il est en train le fabriquer.
2: Et
3: le
2: oui.
3: Café Malongo qui va vous faire faire l'espèce de ventre plat comme moi. Exactement comme moi, oui.
2: Exactement.
3: Eh bien, ça va sortir avec ses 32 dosettes et ses 6 verres en verre et sa machine qui est à gagner.
2: Oh là là, c'est magnifique. 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
2: Et voilà, allez, tout de suite, on accueille Franck et Gwen.
3: Ils sont venus en maillot de bain.
2: Comment ça va, les amis?
3: Bonjour.
4: Très bien, et vous?
2: Bah, ça va. Alors, Franck, qui a 52 ans, joue avec Ici Touraine.
4: Oui.
2: Tu habites à Chanceaux-sur-Choisy.
4: Oui.
2: Alors, comment s'appellent les habitants de Chanceaux? Les chanceux?
4: Non, les cancéliens et cancéliennes.
2: Hop, hop, hop. Tous les cancéliens, toutes les cancéliennes, ils vont chanter sur le refrain. Alors, tu as 2 filles, Sarah et Chloé.
4: Oui.
2: Jusqu'ici, j'ai bon. Et alors là, va falloir m'expliquer, mon petit canard, pourquoi ton surnom, c'est Cauchemar?
3: Fais peur.
4: Alors, parce que tout le monde me prend pour un cauchemar. En fin de compte, est-ce que je fais peur aux gens alors que je suis un homme très gentil? Je sais pas. Tout le monde m'appelle Cauchemar. C'était mon surnom et c'est resté comme ça.
2: Cauchemar, carrément. Tiens, voilà le cauchemar qui arrive.
3: C'est moche.
4: Exactement.
2: Mon Dieu, mais même... Non, pas tes amis quand même, si?
4: Si, tout le monde. Ma famille, tout le monde m'appelle Cauchemar.
2: Oh my... Mais tu dois faire des trucs quand même. T'as réfléchi déjà? Est-ce que tu fais
4: non.
2: des... Oh, mince.
4: Mais je vous dis, c'est un homme très gentil, mais pourtant, voilà, tout m'appelle Cauchemar.
2: Oh mon Dieu. Bon, bah écoute, j'ai envie de te dire.
3: Vous n'avez pas de chance, Valérie.
2: Ah non, mon petit cauchemar. Surtout que Franck, il avait envie de jouer avec moi. Parce que Franck.
4: Il a demandé à jouer avec moi.
2: Il est.
4: Parce qu'il a toujours rêvé de maroufler avec vous.
2: Et voilà! Et oui, bricole, mon Francky. Il adore.
4: Exactement.
2: Mais oui! Il maroufle, il fait tout dans la maison. Il paraît que t'adores le bricolage. Mais voilà.
4: Exactement, j'ai fait ma maison moi-même.
2: Oh là là là là là là. Bon bah rien ne t'échappe. Le placo, le béton, les tout.
4: L'électricité, le plomberie, enfin tout.
2: Oh là là, t'as déjà posé du parquet?
4: Oui.
2: Oh, t'as marouflé?
4: Oui.
2: Oh là là là là, mais quel homme complet!
3: C'est un cauchemar.
2: Non, c'est pas un cauchemar pauvre. Non, il a fait sa maison tout seul, il est fort.
3: Il a fait sa maison tout seul.
2: Exactement. Exactement. Bon, alors écoute, on va tout de suite marquer le premier point, histoire de montrer qu'on est les plus forts, nous les maroufleurs. Tiens, un petit extrait.
4: Exactement.
2: Allez, encore un petit verre de vin, une chanson de chantier, tiens.
3: Ah.
2: Alors,
3: c'est une chanson de chantier.
2: Vous savez ce que c'est le plus bel outil du chantier?
3: Le verre, donc.
2: Non, la bière. Ouais. Allez, au Royaume-Uni, figure-toi qu'on a découvert une cave à vin du 19e siècle sous un parcours de golf. Alors, est-ce que c'est vrai qu'au Royaume-Uni, on a découvert une cave à vin du 19e siècle sous un parcours de golf ? Vrai ou faux ? Top chrono, 5 secondes.
4: Faux.
2: Eh ben non, c'est vrai. Figure-toi que sur le parcours de Darwin Park, à Trafford, eh bien, le green s'est effondré. Et sous le green, il y avait une cave voûtée remplie de bouteilles centenaires. Bon, alors, elles étaient vides, mais c'était quand même... une cave à vin. Donc, pas de points pour toi, mon Francky.
3: Oh là là, il porte bien son nom, celui-là, Cauchemar. Ça, déjà, ça démarre mal. Gwenaëlle, bonjour et bienvenue.
5: Bonjour, bonjour.
3: Bonjour, bonjour. Avec ici, Armory, comment s'appelle l'endroit où tu vis ? Je te laisse le prononcer parce que c'est compliqué pour moi.
5: Noyal-Châtillon-sur-Seiche.
3: Noyal-Châtillon.
5: Deux communes confusionnées.
3: Ok, alors du coup, comment on appelle les habitants de Noyal-Châtillon-sur-Seiche en Ille-et-Vilaine ?
5: Les Castelnaudais.
3: Ah oui, rien à voir.
2: Rien à voir.
3: Allez, Castelnaudais, oui. Castelnaudoise, d'Aise.
5: Castelnaudais.
3: Ouais.
5: Castelnaudaise.
3: Voilà. Bon, salut tout le monde. Hein, voilà. Sois la bienvenue. Tu as deux grandes filles déjà. Comment elles s'appellent, tes filles ?
5: Mathilde et Chloé également.
3: Qu'est-ce qu'elles font ? Parce qu'elles ont plus de la petite vingtaine. Elles sont étudiantes. Elles travaillent. Qu'est-ce qu'elles font ?
5: C'est ça. Elles sont étudiantes, ouais.
3: Toutes les deux dans quoi ? Qu'est-ce qu'elles étudient ?
5: La politique internationale.
2: Oh my god.
3: D'ailleurs, on va régler ce problème tout de suite. Il paraît que t'aimerais bien déjeuner avec Donald Trump pour lui remettre un petit peu les...
5: quelques vérités à lui dire.
3: Voilà.
2: Surtout en ce moment.
5: Je mettrais Poutine à côté et on ferait peut-être une petite remise à plat de certaines choses.
2: Oula. Oh my god.
3: Les points sur les i et les machins au carré. Ok. Allez. Bon, Gwen, évidemment, Gwenaëlle. Gwen, c'est ton petit surnom. T'as des poules à la maison aussi ? C'est pour les œufs le matin ?
5: Ah oui, mes petites cocottes, ouais. Donc, du jardin, tout ça, c'est formidable.
3: C'est trop mignon.
2: Les œufs coques le matin.
3: Ah, c'est délicieux. Non, mais les œufs de la poule, quoi.
2: Tu manges des œufs de chien, toi, ou pas ? Non, c'est juste pour savoir.
3: Les œufs de la campagne, c'est ce que je veux dire. Les vrais œufs, quoi. Oui. Voilà,
2: mais en fait, ça. Les œufs viennent tous de la campagne. Il n'y a pas beaucoup de Parisiens.
3: Écoutez, commencez pas.
5: Elle est taquine.
3: Le mot est fait, madame, vous savez. Le mot est faible.
2: Et ça y est, c'est parti. Allez, au taquet, exactement. Merci, Gwen.
3: Gwenaëlle, nous allons jouer tout de suite avec une première question et un générique.
6: Madame, monsieur, bonjour. Valérie Damido est taquine aujourd'hui.
3: Ouais, voilà, je fais très mal.
2: Ça va, Yves Morozmas ?
6: Bonjour.
3: On va parler du journal télévisé. Le tout premier JT, journal télévisé français, durait seulement 15 secondes. Est-ce que c'est vrai ou faux ? Info ou un toc, stop chrono, 5 secondes. Gwenaëlle.
5: Oh non, pas 15 secondes, on n'a même pas le temps de dire bonjour.
3: Bonjour. Le 29 juin 1949, il est 21h et les Français découvrent le tout premier JT lancé par Pierre Sabag qui durait non pas 15 secondes mais 15 minutes et sans présentateur à l'écran. Il n'y avait que des images et puis des commentaires en off.
2: Bah ça fait un point pour Gwen et pas deux points pour Franck. Franck, tu vas te rattraper mon chat. Parce que là, back to the past, 1982, Letiag, le 501, j'étais amoureuse de lui. Étienne Dao, je ne veux plus me réveiller, rien à faire. Bon, le grand sommeil, vous écoutez ici, on vous aime, à tout de suite.

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1: J'avais pas mon casque, j'étais en train de raconter ma vie à mon téléphone. Je vous prie de m'excuser, j'étais en train de m'endormir à l'image du grand sommeil. C'est Étienne Dao.
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0: Ici, nous sommes avec Franck qui joue avec Ici Touraine et Gwenaëlle qui joue avec Ici Armorique. Alors, Franck, on a parlé du fait qu'il c'était un bricoleur incroyable, c'était un bricoleur de génie. Mais ton métier, en vrai, c'est agent territorial dans une mairie depuis 30 ans.
3: Oui.
0: Bah donc, c'est un peu chef de chantier, quoi.
3: Oui, exactement.
0: Bah oui.
3: Chef de groupe.
0: Bah oui, c'est toi qui diriges tout ce petit monde pour tout faire. Les services techniques, tout ça, c'est...
3: Hein ? Non, pas tout le monde, mais une partie de mon service, oui.
0: Bon, c'est peut-être là d'où vient ce truc de cauchemar, peut-être.
3: Pas du tout.
0: On va essayer de percer à jour ce mystère.
1: Ou alors ça vient de la cuisine ? Parce que cauchemar en cuisine. Voilà.
0: Allez, Franck, ne ris pas, ne l'encourage pas, pitié, je t'en supplie.
1: Oh, ça vous a fait rire quand même un peu.
0: Alors, il paraît que tu as fait pas mal de vélo en compétition et que tu étais même président du club de Saint-Cyr.
3: Oui.
0: Et alors, t'as arrêté ? Pourquoi t'as arrêté ?
3: Parce que j'ai fait ma petite maison, j'avais un changement de vie, j'allais avoir une femme, tout ça, donc... on pouvait pas tout faire, le travail, le loisir et en plus la maison.
0: Mais attention, il paraît que tu as gagné un vélo électrique sur Ici Touraine et que du
3: oui.
0: coup tu vas reprendre le vélo.
3: Oui.
0: Bah voilà.
3: Prendre le travail en vélo.
0: Bah voilà, c'est pas mal ça, le vélo électrique.
3: Exactement. Ah, c'est super.
0: Moi, j'adore.
3: C'est vraiment génial.
0: Ah oui, bien sûr. Alors, tu t'es inscrit à la roue de la fortune.
3: Oui.
0: Et t'attends des nouvelles.
3: Exactement.
0: Oh, alors, tu crois que tu pourrais aller loin dans la roue de la fortune ?
3: Oh oui.
0: Oui ?
3: Oh oui.
0: Oui.
3: Mission.
0: Oui. Entraîne-toi bien. Entraîne-toi bien, parce que la roue est très lourde
1: hein.
0: à tourner. Elle est très Eh oui, mon chat. Je peux te dire qu'elle est lourde, là. Elle est très lourde. Alors, nous allons immédiatement marquer ton premier point. Ça serait vraiment bien que tu marques. Elle a un point, Gwen, donc j'aimerais que t'en marques un. Tiens, je t'emmène. Alors, on va parler de la Statue de la Liberté. Il paraît que la Statue de la Liberté fait partie des 7 nouvelles merveilles du monde moderne. Alors, est-ce que c'est vrai que la Statue de la Liberté fait partie des 7 nouvelles merveilles du monde ? Top chrono, 5 secondes.
3: Allez, faux.
0: Oui, c'est faux. Dans la liste dévoilée, il y a la Grande Muraille de Chine, il y a le Christ Rédempteur au Brésil, le Colisée, le Machu Picchu, mais il n'y a pas la Statue de la Liberté, même si c'est un très beau monument. Premier point pour Franck.
1: Gwenaëlle, avec les Casteldonnaise, c'est ça ?
4: Naudet.
1: Ah, voilà.
4: Castel Naudet. Noyal.
0: Comme Castel d'Audary.
1: Voilà, Noyal et Châtillon sur Sèche, en Ille-et-Vilaine, ici Armorique, avec ses deux filles, Mathilde et Chloé. Dis donc, on n'a pas dit que tu travaillais à la poste. Hein.
5: C'est un gentil facteur sur
1: Qu'est-ce que tu fais à la poste ?
4: Je m'occupe de la gestion des bâtiments, l'entretien des bâtiments.
1: Ah d'accord, donc c'est de la logistique.
4: Oui, exactement.
1: Ok, mais pareil, tu as toujours changé de métier à la poste. Ça fait combien de temps que tu es à la poste déjà ?
4: Ça fait une trentaine d'années.
1: Ah ouais, donc toute une carrière. Et tu as fait quoi comme différents métiers à la poste ?
4: Alors j'ai été guichetière en bureau de poste, j'ai été conseiller financier, j'ai été animatrice euro et philatélie.
1: Ok.
4: Du passage à l'euro.
1: D'accord.
4: Donc j'apprenais aux personnes âgées ou à travers les associations comment faire les conversions, quelles allaient être les nouvelles pièces, les nouveaux billets. C'était
1: sympa.
4: Passionnant, c'était super intéressant.
1: J'imagine.
4: Ouais, c'était vraiment très chouette.
1: Bon, une belle carrière en tous les cas à la poste. Tu fais du sport, tu fais même beaucoup, beaucoup, beaucoup de sport. C'est vrai ? Vraiment motivé, musclé ?
4: Ah, je bouge tout le temps, ouais. Mais après, voilà, j'en fais beaucoup moins que j'en ai fait, mais je suis toujours active.
1: Bah, quand même, tu fais de l'escalade, par exemple.
4: Alors, oui, j'ai dû arrêter parce que j'ai eu un problème au pied, mais bon, je fais du vélo tous les jours, je ne me déplace quasiment qu'en vélo.
1: Bon, comme Valérie.
4: Voilà. Déjà, voilà.
1: Course à pied, du kayak, de l'aquagym, du stretching. Excuse-moi, ça c'est sportif, c'est des mots qu'avec Valérie on connaît peu.
0: Moi je regarde mon chat faire du stretching.
1: C'est du sport ?
0: Le stretching du chat, oui.
4: Essayer de bouger un petit peu tous les jours.
1: Bon, Gwenaëlle.
0: C'est bien.
1: Bravo. On va surtout essayer de faire bouger des points, s'il te plaît. Bah, déjà, on en a un. On va peut-être en prendre un deuxième avec un extrait. Écoute. Moi, c'est pas moi qui fais la vanne, hein, pour une fois. C'est Plastique Bertrand. Mon nez, vous l'avez, mon nez.
0: Oui, bah je l'ai. Je suis pas totalement bête.
1: Et encore une fois, une belle question. Merci les auteurs, ça tombe sur moi. Selon une récente étude, manger ses crottes de nez, on l'a tous fait.
0: Ah non.
1: Vous l'avez pas fait, ça.
0: Ah, mais quelle horreur.
1: Jamais.
0: Ah, mais quelle
1: horreur. Vous en souvenez pas.
0: Ah bah non,
1: petite.
0: Je m'en souviens, oui.
1: Bon, il paraît que ce serait bon pour la santé. Est-ce que c'est vrai ou est-ce que c'est faux, Gwenaëlle? 5 secondes. Ça te rappelle des souvenirs ? Non, c'est faux. C'est faux. Le chercheur canadien Scott Napier a simplement émis cette hypothèse que ça pourrait stimuler l'immunité comme une espèce de mini-vaccin naturel.
0: Bien sûr.
1: Voilà.
0: Bah, bien sûr. Non. Mangez vos crottes de nez, bande de petits cochons. Allez, ça fait un point Franck, un point Gwen. Et là, tout de suite, this love is ta-na-na-na. Maroon 5. Oh là là, on adore. Allez, on écoute ici, on vous aime. On ondule son body.
1: Ah oui,
0: tout de suite, mes petits chéris.
1: Son body summer grâce à Malongo, je vous rappelle quand même. Allez.

0: il n'y en a pas un. Il n'y en a pas deux. Même pas trois ni quatre. Il y en a cinq. Maroon 5. Vous avez vu, ils sont tous venus, rien que pour vous, Valérie, pour vous souhaiter votre fête.
1: Alors,
0: avec un jour de retard.
1: Il y a Sarah et Céline qui sont en régie et
0: dans
1: qui
0: le regardent désespoir.
1: Et qui font comme ça.
0: Bonne
1: voilà.
0: Chance.
1: J'engueule.
0: Round 5.
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0: Bon, la dernière fois, je vous avais fait le truc sur la couleur. Maroon. Je modifie un peu mes blagues, vous voyez, j'essaye d'évoluer mon spectacle.
1: Alors, Franck qui donc a un point et Gwen qui a un point. Alors Franck, c'est un joueur. Hein. T'as un abonnement au loto, il paraît. Hein, tu joues tout le temps au loto et t'es un grand joueur. T'adores jouer. Bon, même si t'as pas encore gagné le premier prix, t'adores jouer. Voilà.
3: Exactement. C'est pour le plaisir.
1: Alors, ça a démarré jeune parce que quand t'étais jeune, tu as gagné un séjour avec le Club Dorothée. C'était pour le démarrage de la fameuse carte Kiwi.
4: Mais si, c'est possible avec la carte Kiwi.
1: La carte Kiwi.
0: Je me souviens de ça.
1: Alors, c'était un séjour à Chamonix pour 5 personnes, transport compris. Et il paraît que tes parents n'y croyaient pas. Toi non plus d'ailleurs.
3: Exactement.
1: Et ils ont même, ils avaient un copain qui bossait à la SNCF. Ils lui ont demandé si c'était vrai. C'est vrai ?
3: Ouais, c'est vrai.
1: Et ben voilà. Et alors, c'était vrai, puisque tu es parti. Et figure-toi qu'on a retrouvé le passage. Écoute.
5: Non. On a un gagnant, oui, après le tirage au sort, parmi les bonnes réponses. Il s'agit de Franck. Bravo!
6: Bravo, Franck,
5: tu as gagné un week-end au sport d'hiver offert par la SNCF. Et tu pourras emmener les 4 personnes de ton choix.
0: C'est énorme.
1: C'est toi.
0: C'est Jackie.
3: Énorme.
0: Jackie.
1: Et oui, tu l'as maintenant. Comme ça, tu l'auras sur le replay de l'émission. Ouais. Tu pourras avoir le moment où on t'annonce que tu as gagné. C'était bien, Chamonix ? Tu t'es bien amusé ?
3: Très bien. Super. On a eu de la neige en plus. C'est nickel. Beau temps. Nickel.
1: Bah, ça, c'est bien.
0: Bravo à Mathilde qui a retrouvé l'archive.
1: Oui, bravo. Alors, mon chat, on va jouer au quiz musical. L'idée, c'est qu'on va te faire écouter une chanson de Pierre Bachelet. La chanson va s'arrêter à 2 reprises et il faut que tu me trouves les 2 mots manquants. Ok ?
3: D'accord.
1: Okay. Allez, écoute bien la chanson de Pierre Bachelet. En ce temps...

0: Pendant ce temps-là, j'avais 20 ans. Sur la télé en noir et blanc, on découvrait le rock'n'roll. Elvis Presley et les Pouettes-Pouettes.
1: Idoles.
0: Ok.
1: Idoles.
0: Ok, je note. Fauteuil cassé dans tous les music halls. En ce temps-là, c'était Paris. C'était la guerre en Pouettes-Pouettes.
1: L'Algérie.
0: Eh ben, toi, tu dis Idoles et Algérie. Est-ce que c'est vrai? On écoute.
2: En ce temps-là.

0: jury.
1: Eh ben bravo Franck, c'est 2 points pour toi, tu as 3.
2: Félicitations, bravo, il a été fort. Gwen, tu vas être tout aussi performante, j'en suis convaincu. D'autant que tu jardines beaucoup, tu aimes être dehors. Et alors, je parle de ça parce que alors, toi, tu plantes des fleurs un peu particulières. Il paraît que tu t'essayes aux plantes exotiques.
3: Ah, moi, tout ce qui, ouais, qui est nouvelle graine, qui s'adapte au nouveau climat, moi, je plante, j'adore ça. Maintenant, j'ai planté des kiwanos.
2: Alors, t'as, oui, c'est ça, t'as planté un kiwano, c'est un concombre d'Afrique, si j'ai bien compris.
3: C'est ça.
2: Ouais. Et ça a quel goût, ce truc-là?
3: Oui, c'est un mélange entre la banane et le kiwi.
2: Oh, alors, ça peut pas être mauvais, hein? Pas mauvais.
3: Oh, c'est super bon.
2: Et dans
3: c'est
2: ton
3: un régal.
2: Et dans ton potager, il y a quoi, du coup?
3: Eh ben là, donc j'ai planté des kiwanos, ouais. Je vais avoir des pastèques. Ouais. Là, cet hiver, j'ai planté un... Oui, j'ai la courgette popcorn.
2: Oui.
3: Hein, j'ai planté un arbre de bête goji. Enfin, c'est un petit arbuste.
2: Ouais, c'est magnifique, voilà, ça, c'est... Ouais. Bon. Ouais. Écoute, félicitations pour ce beau jardin et ce beau potager. J'espère que ça va te porter bonheur, toutes ces belles plantes avec ton quiz musical. C'est une chanson de Diane Tell. Écoute bien. 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

0: peine.
1: Quels sont les deux mots, je t'écoute?
2: Alors, ça doit être Brésil et temps.
1: Brésil et temps. 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
1: Eh ouais.
2: Oui,
1: ah,
2: j'ai pas entendu le mot élégance.
1: Et si. Ouais. 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
3: Ah, et nous jouons pourquoi cette semaine? Je vous le donne en mille. On joue pour un très beau voyage. Et oui, 3 jours et 2 nuits pour 4 personnes à la découverte de l'île Tatiou. L'île Tatiou, c'est un joyau du patrimoine normand. Vous allez dormir aux maisons de Tatiou. Vous allez traverser en bateau amphibie, visiter le musée maritime, surtout vous balader en vieux gréement. Et puis, vous aurez 100 euros de carburant pour rejoindre l'île de Tatiou. Et si vous ne gagnez pas ça, vous gagnez la machine expresso, Malongo, 32 dosettes et 6 verres en...
2: Bah en verre, mais je me demandais ce que c'était amphibie.
3: Ça, oh là là.
2: Non mais si, c'est vrai, c'est sur la route et l'eau, c'est ça?
3: Amphibie, ça va sous l'eau, voilà. Allez, bonne journée à tous, jingle.
2: Donc c'est un sous-marin?
3: Non, une voiture amphibie, c'est une voiture qui peut aller dans l'eau, voilà.
2: Donc elle va sur la route et sur l'eau?
3: Mais on s'en fout, une voiture, son principe c'est d'aller... Enfin là c'est un bateau en l'occurrence qui va... Enfin c'est amphibie quoi.
2: Je me pose tellement de questions.
3: Oh là là mon dieu. Alors, Franck à 3, Gwen à 2. Franck qui joue avec ici Touraine, qui a 52 ans. Franck, il y a un petit moment, hein, on va dire. Franck, on sait qu'il bricole, mais Franck c'est aussi MacGyver. Franck, c'est MacGyver.
2: Ah bah construit oui. Un bateau avec une allumette.
3: Exactement. Il a, y a pas longtemps, enfin, il a acheté une Golf d'occasion, hein, et il a eu un petit problème. Impossible de fermer à clé les portières de droite. Alors, MacGyver, Francky, qu'est-ce que t'as fait?
4: J'ai réparé. J'ai trouvé la panne.
3: Ah oui, d'accord, mais comment t'as fait? Le stratagème?
4: Eh ben, en vacances, comme ça m'arrivait en vacances, j'ai pu la réparer provisoirement en mettant des tendeurs à chaque poignée de porte.
3: Ah ben.
4: Pour fermer la porte à clé et me garer le plus rapide, enfin, contre un mur ou une haie pour pas qu'on puisse ouvrir mes portes pendant mon absence.
3: Et après, ton stratagème des tendeurs, t'as réparé le truc, au final.
4: Exactement. Exactement.
3: Bon alors, Franck, alias Cauchemar, on dirait comme ça qu'il a plein de qualités. C'est vrai. Mais alors, il paraît quand même que t'es un petit peu têtu.
4: C'est vrai. T'es très têtu.
3: Ah voilà. Bah oui. Têtu, à quel point?
4: À point assez élevé.
3: À point t'es élevé, à point très élevé. Ah.
4: Ouais, très très élevé parce que si j'y arrive pas, il faut que j'y arrive de toute façon. Donc il faut que j'aille jusqu'au bout pour que puisse arriver. Donc je suis très têtu, c'est pour ça.
3: Ah ouais, donc on est sur une personne très têtue. Même quand tu as tort, t'es têtu, hein.
4: Ah oui.
3: Ah oui.
4: Ah oui.
2: T'as tort têtu.
3: Ben, c'est bien parce que. Eh ben oui, mais c'est bien parce que tu le reconnais. Alors écoute-moi, exactement. Tu es en tête, tu as 3 points. Là, je vais te proposer de gagner 3 points de plus. C'est la question à choix multiples. Je vais te poser la question, te proposer des réponses. Et à mon top chrono, tu auras 10 secondes pour me donner ton choix. Alors, tiens, un petit extrait. Ah là là, ce générique. Céline m'a rappelé que c'était le générique d'une série qui s'appelait Papa Bricole.
2: Ah, je connais pas.
3: Bah, moi non plus. Mais bon, écoute. Alors, écoute bien. Franck, comment appelle-t-on une vis qui se serre avec une clé Allen? Une vis Torx, une vis BTR, une vis cruciforme, une vis Bastien, parce qu'elle est pointue, comme lui.
2: Elle est vicieuse.
3: Alors,
4: Torx.
3: Tu dis Torx?
4: Torx, ouais.
3: Très bien. Tu es bricoleur, tu m'as dit. Eh bien, non, c'est une vis BTR. Elle possède une empreinte hexagonale, creuse, dans laquelle on insère la clé Allen. BTR, ça veut dire boulon à tête ronde. Et c'est la vis que tout le monde utilise sans jamais connaître son nom. Pas de point pour toi.
2: Gwenaëlle, on va tenter un petit peu de s'embrayer sur cette...
3: S'embrayer, ouais.
2: Oui, sur cette chute, en tous les cas, sur ce fait que les points n'ont pas été marqués. Offrez-lui un attrape-rêve, hein, peut-être que ça lui fera du bien à votre candidat. Ben oui, ben pour les cauchemars, c'est pas mal l'attrape-rêve. Allez. Vous ne connaissez pas l'attrape-rêve?
3: Oh là là là.
5: Que la force soit avec vous.
2: Voilà, exactement. Alors, mon amie Gwenaëlle, qui n'a qu'un point pour l'instant, n'est pas une grande
3: cuisinière. Alors, elle n'a pas un point, elle en a deux, parce qu'elle a trouvé un point sur le quiz.
2: Attendez, on n'est pas en direct, je la refais. Alors, mon amie Gwenaëlle, qui n'a que 2 points à cette heure-ci, si on est bien en direct, t'es pas une grande cuisinière, alors que ta maman était chef cuisinière?
5: Oui.
2: Dans un restaurant?
5: Dans un collège où il y avait beaucoup, beaucoup d'élèves et elle adorait, elle leur faisait des petits plats, c'était un vrai régal. Et elle nous en fait toujours d'ailleurs, nous on en profite grandement et je peux vous dire que les petites filles adorent aller manger chez mamie. Hein.
2: Ah, bah évidemment.
5: Plus jamais. Hein.
2: Bah bien sûr, mais toi tu n'as pas hérité complètement de cette passion, tu cuisines mais pas, voilà, c'est pas autant.
5: Voilà, moi j'aime pas tout ce qui est conserve et plats préparés, mais je reste sur des cuisines très simples, mais je cuisine, voilà, gentiment. C'est bien fait comme on dit.
2: Oui, t'as raison, avec ce qu'on trouve dans le frigo. Tu bricoles et ta maison, alors c'est
5: fou. Dans mon jardin.
2: Oui, t'as le jardin, tu l'as évoqué avec les plantes exotiques. T'as une maison qui date de 1534.
5: Oui, c'est un vieux, vieux corps de ferme.
2: Waouh, 16e siècle. Mais dis donc, t'as été obligé un peu de rénover, du coup, bricoler.
5: Ah ben, on a tout refait, ouais. Ah ouais. On a tout refait. Ouais, on a gardé que les murs.
2: Oui, donc tu maroufles, les peintures, la plomberie, le plâtre, aucun souci pour toi.
5: On s'est essayé un petit peu à tout ça, ouais. J'étais pas toute seule, j'étais beaucoup, beaucoup aidée avec les amis, bien la sûr. Famille, c'était génial. Mais c'était très lourd, ouais, beaucoup de travaux.
2: J'imagine. Tu fais partie d'un club de tarot, donc t'es une joueuse.
5: Oui, je leur dis bonjour à tous les Castelnaudais du club de tarot. Hein.
2: Mais...
5: Castelnaudais, ça s'appelle.
2: Bien sûr, les habitants de Noyelles-Châtillon-sur-Seige, je le sais. Voilà. Castelnaudais, bien sûr. Ouais, t'as fait du théâtre quand t'étais petite.
5: Oui.
2: Qu'est-ce que tu jouais?
5: C'était pour animer des personnes âgées.
2: Ah, c'est bien ça.
5: On faisait beaucoup des choses comme les Fables de La Fontaine qu'on mettait en théâtre. Beaucoup de choses comme ça, des choses très simples, assez comiques, du théâtre d'improvisation. Voilà, c'était pour apporter des animations dans un club qui animait les personnes âgées.
2: Parfait. La Fontaine, Mignonne, Allons voir si la rose, tout ça, bien sûr.
5: Ouais, voici... Le Corbeau, le Renard en patois, des choses comme ça. C'était rigolo.
2: L'éléphant et le léopard, le guépard et la chauve-souris.
3: Oh là là là là.
2: On les connaît tous.
3: Oh là là.
2: C'est la question.
5: Alors, au revoir.
2: Ça, c'est Cocktail, hein, le film Cocktail avec Tom Cruise. Alors, pourquoi Cocktail? Parce qu'on va parler d'alcool à consommer avec modération, bien sûr. Quel alcool est au cœur d'un spritz? J'espère que tu connais un peu le spritz. Voici les propositions, l'alcool qui est au cœur d'un spritz. Est-ce que c'est la suze, l'apérole, le vermouth, la Valoche 51? Top chrono, la suze, l'apérole, le vermouth.
5: L'apérole, je dirais.
2: Ou la Valoche 51. 102, comme disait Gainsbourg. Tu dis l'apérole, on dit l'apérole, hein?
3: Oui.
2: T'as raison, c'est l'apérole, le spritz qui est né en Vénétie, qui mélange apérole, prosecco et eau pétillante. C'est un petit cocktail léger et amer. L'alcool reste dangereux pour la santé, mais c'est quand même sympa. Surtout à 12h40.
3: Alors ça fait 3 pour Franck, 5 pour Gwen. Et là, tout de suite, j'ai besoin d'amour. J'ai besoin d'amour comme France Gall. Vous écoutez ici, on chante tous ensemble, on se fait un gros karaoké géant. On vous aime, mes petits chéris, à tout de suite.
2: Besoin de points, surtout avec votre candidature.

0: J'ai besoin d'amour, France Gall. À 12h43 sur votre radio, ici, bienvenue.
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3: Ouais, ici, nous sommes avec Franck qui a 3 points, Gwen qui a 5 points. Alors Franck, c'est notre petit Pierre Richard de la semaine. Alors comme ça, on fait un voyage de noces dans les Caraïbes, on est à Saint-Barth, oui. On nage et on paume son alliance dans l'eau.
4: Oui.
3: Oui, c'est tout ce que ça te fait de perdre ton alliance en voyage de noces.
4: Bah ouais,
3: c'est-à-dire ça démarrait mal l'histoire quand même.
4: Exactement.
3: Parce que tu l'as jamais retrouvé.
4: Ah non, pas du tout.
3: Et tu l'as cherché un petit peu ou...
4: Oui, j'ai fait un petit effort.
3: Mais comment t'as pu paumer ton alliance? Elle était trop grande ou quoi?
4: Elle est un petit peu trop grande, je pense.
3: Ah, je pense, dis donc. Ok, d'accord. Donc, ouais, là, quelque part, à Saint-Barth, il y a un gros poisson avec une alliance en or, quoi.
4: Voilà, exactement.
3: Voilà. Mais comme ça ne suffisait pas, j'imagine que ta femme, elle a quand même dû être un peu...
0: Chafouin.
3: Ah, elle était chafouin, bah oui.
4: Oui.
3: Bien sûr. Alors, comme ça ne suffisait pas pendant cette magnifique croisière, tu as voulu faire le malin. Tu n'as pas mis de crème solaire.
4: Oui.
3: Alors, qu'est-ce qui s'est passé?
4: Eh ben, j'avais les pieds dans l'eau, dans les garçons.
3: Ben oui, parce que t'as soupé l'eau.
4: Et ça cloquait de partout.
3: Oui, mais parce qu'on fait le malin, mais on a une peau de roux, hein?
4: Ben oui.
3: Ben voilà. Oui. Alors, c'était pratique, dis donc. Plus d'alliance, ta femme s'énerve, et après, pouf, les pieds cloqués, dis donc.
4: Exactement.
3: Ah bah bravo, hein, je te félicite.
0: Tu as compris pourquoi cauchemar maintenant?
3: Ah bah maintenant je comprends pourquoi cauchemar.
0: On a enfin la réponse,
3: exactement. Alors comme ça, le matin, on n'aime pas être bousculé. On aime bien être tranquille.
4: Ah,
3: alors,
4: tranquille.
3: Qu'est-ce que ça veut dire? Qu'est-ce qu'on fait le matin?
4: Ah bah, je suis comme un diesel, je marche tranquillement.
3: C'est-à-dire, tu te réveilles et comment ça se passe?
0: Non, faut pas l'embêter.
4: Eh ben, réveil, petit déjeuner tranquillement, douche tranquillement, enfin, et après partir au travail tranquillement.
3: Ça, faut pas te parler le matin, quoi.
4: Aussi, mais pas trop non plus.
3: Oui, voilà.
4: Le minimum.
3: Voilà, bonjour, c'est tout.
0: C'est presque
3: quoi.
0: Trop.
3: Oui, c'est
4: voilà.
3: On est
4: voilà.
3: Pas. Ouais, je comprends. Bah oui. En même temps, bon, hein, ton animal totem, ça serait un lion parce que t'aimes bien rugir et impressionner.
4: Oui. Hein,
3: voilà, donc les lions, généralement. Voilà, le matin, on les fait pas trop chier, les lions. Hein, voilà.
0: T'en aimes pas les bagues, il aurait mieux fait aller dans un zoo. Hein.
3: Bon. Alors,
0: il a l'air de s'en foutre sur l'histoire de bagues, c'était.
3: Oui, il s'en fout complètement. C'est-à-dire que j'imagine la tête de sa femme, mais lui, rien à foutre.
0: Enfin, il est divorcé. Hein.
3: Oui, c'est vrai.
0: Pourquoi.
3: Voilà. Alors, mon chat, c'est la question à 5 points. Écoute bien la question. Quel animal a été le premier à être cloné? Quel animal on a cloné en premier? Top chrono, 10 secondes.
4: Le lion.
0: C'est la meilleure celle-là.
4: Mais non.
3: Écoute bien le cri de l'animal qu'on a cloné.
0: Eh oui.
3: La brebis Dolly.
0: Dolly.
3: Et ça le fait rire.
4: Cauchemar
3: chèvre. Ah là là là là là. Il est bénin, c'est Dolly en 96 en Écosse, grâce à Ian Wilmut et Keith Campbell. Et voilà, donc bah écoutez, mon petit, vous restez à 3, mon petit Franck.
0: Ah Gwenaëlle, après cauchemar en cuisine, cauchemar à la radio pour Franck, hein. Ça fait bien nos affaires, ça, Gwenaëlle.
5: Ah, c'est pas trop mal, on s'en sort pas trop mal.
0: On s'en sort bien, mais tu sais.

0: aussi aller la voir au Brésil.
1: Et tu te l'es joué un peu comme le générique de J'irai dormir près de chez vous. T'as vraiment fait ça?
0: Oui, c'est vrai. J'ai pris mes billets d'avion, j'ai pris mon sac à dos et je suis passée par plusieurs pays avant d'arriver jusqu'au Brésil. Donc je partais, je savais pas où j'allais dormir le soir. Je savais juste à quel moment il fallait que je sois dans quel aéroport pour reprendre un avion pour aller à l'étape suivante.
1: Ouais, Antoine et Maxime, quoi, pareil, quoi. Vraiment, non mais c'est bien, c'est courageux, Gwenaëlle. Oh Gwenaëlle, on va pas y échapper, on a un petit côté chèvre aussi. Rapidement, quand t'es parti en colo, il y a quelques années, faire de la rando à cheval, il fallait monter sur le cheval, c'est normal. C'est pas facile de monter sur un cheval.
2: Si, c'est facile.
0: Oui. C'est pas une mince affaire.
1: Oui, bah demandez-lui. C'est passé comment pour toi ?
0: Là, j'ai voulu prendre de l'élan en montant sur un talus et j'ai tellement bien pris de l'élan que j'ai sauté par-dessus le cheval.
1: Voilà, t'as fait le soleil, quoi. T'es passé par l'autre
2: d'accord.
1: côté.
2: Non.
1: Tu t'en es remis quand même depuis. Tout va bien.
0: Ça m'a pas empêché de remonter. Hein.
1: Bon, non, je sais bien. Et puis, t'as rencontré un paresseux un jour. Alors, je ne parle pas d'un homme, mais bien de l'animal.
0: Mais...
1: C'était où ?
0: Ouais. Au Costa Rica, dans une réserve au Costa Rica, enfin dans une forêt protégée au Costa Rica.
1: Non mais c'est des belles rencontres, t'as rencontré des ratons laveurs aussi.
0: C'est trop génial, trop mignon.
1: Bon, oui c'est mignon les ratons laveurs. Gwenaëlle, nous tentons de marquer 5 points de plus, ça vaut 5 points, c'est pas rien, petit extrait, écoute bien. Des expressions, justement. Complète cette phrase. C'est à la fin du bal. Top chrono.
2: Qu'est-ce qu'il y a après ?
1: C'est à la fin du bal.
0: C'est quoi la suite ? C'est à la fin du bal.
1: C'est à la fin du bal qu'on paie les musiciens.
2: J'adore cette expression. Oh. Et oui, ça veut dire qu'à la fin, on juge que. Le résultat qu'à la fin.
1: Exactement.
2: Voilà.
1: Et oui, c'est pareil pour Franck, quoi. C'est à la fin du bal qu'on paye les cauchemars, quoi.
2: Ça ne veut rien dire.
1: Rien du tout.
2: Voilà. Alors.
1: Comme tout ce que je dis depuis qu'on travaille ensemble.
2: Oui, évidemment, ça. Les auditeurs le savent, hein, je reçois des mails, tu sais. Allez, Franck 3, Gwen 5, et là tout de suite, une petite nouveauté avec Gauvin, Cerce et Silence Radio. Vous écoutez ici, à tout de suite.

0: nouveauté, c'est Gauvin Serre et c'est Silence ici. 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
1: Nous sommes au taquet avec Franck qui joue avec Ici Touraine, qui affronte Gwenaël, qui joue avec Ici Hermorique, totalement pas du tout à égalité. Non, 3 pour Franck, 5 pour Gwen.
0: S'il vous plaît.
1: Oui. Franck, tu sais ce qui va se passer là. Ça veut dire qu'il va falloir que tu répondes correctement au bingo.
3: Oui.
1: Ah oui, bah oui. Eh oui,
3: choix.
1: Pas trop de choix, mon chat. Hein. Ça, c'est sûr, mon petit cauchemar. Alors, pour t'encourager, dis donc, il voulait écouter ça.
4: Elle voulait revoir sa Normandie.
0: Elle voulait revoir. Oh là là, j'étais jeune. Hein. C'est les années 80, ça, non?
1: Gérard Blanchard, oui, c'est des années 80.
0: Ah oui.
1: Bah oui, de toute façon, il aime bien les années 80. Hein. T'aimes bien Johnny, Jean-Pierre Mallière, oui. Tout ça. Bon, et est-ce que tu te sens prêt?
3: Oui.
1: Alors, je t'explique. Aujourd'hui, en plus, le bingo, il est un peu plus long. Il fait 15 secondes et pas 10, parce que là, il va falloir donner des expressions. Alors, les expressions, c'est un peu plus long, donc on va vous donner un tout petit peu plus de temps. On va être un peu plus indulgent. Alors, à mon top chrono, tu vas devoir me donner un maximum d'expressions qui comportent des noms d'animaux. Donc, des expressions avec des noms d'animaux. Attention, top chrono.
3: Bête comme un âne.

0: manger comme un cochon, donner sa langue au chat, avoir une fièvre de cheval, être malin comme un singe, prendre le taureau par les cornes, avoir une mémoire d'éléphant, les poules auront des dents, voilà. Bon, alors t'as dit bête comme un âne, je vais le prendre parce que je suis gentille, normalement c'est têtu comme un âne, mais on peut dire qu'un âne c'est bête, je vais le prendre, ça fait un point.
1: Bon, Gwen, est-ce que tu serais débrouillée avec ces expressions des noms d'animaux ou ça aurait été une galère?
2: J'en aurais peut-être trouvé une ou deux de plus, mais c'était un peu, ça
1: n'est pas
2: venu spontanément comme ça.
1: C'est pas facile, mais c'est un bon bingo.
2: Une fois qu'on nous les a dit, ça paraît facile, mais
1: c'est vrai. Moi, ce qui me fait plaisir, c'est que tu trouves très souvent des trèfles à quatre feuilles.
2: Ah oui, ça c'est vraiment, je me balade, un trèfle à quatre feuilles, pendant le Covid, c'était extraordinaire.
1: C'est plutôt encourageant pour cette manche.
0: C'est encourageant, Franck, il a un trèfle à quatre feuilles dans la coque de son portable, ça lui a pas servi. Hein.
1: Bah oui, c'est un cauchemar, on sait bien.
2: Moi je joue de temps en temps l'Euro Million, je l'ai pas encore gagné.
1: Oui. Bon, dis-moi, alors côté musique, tu aimes la variété française, t'aimes Mylène Farmer, Céline Dion, pour te faire plaisir et t'encourager, tu aimes Francis.
3: J'ai dit, viens t'asseoir dans la cabane du pêcheur.
1: Ah bah je vois que ça donne envie de chanter. C'est très bien. Gwen, t'es en tête avec 5, il a 3. Il a marqué 1 point dans son bingo. Si tu marques à minima 2 points, t'es sûr d'être avec nous vendredi. Faut que tu fasses plus que lui. Donc
2: je croise les doigts.
1: Ah, deux expressions, parce qu'on reste dans les expressions. Tu as deux expressions à trouver. Des expressions en 15 secondes avec des fruits. Toutes les expressions avec des fruits, top chrono.
2: Avoir la banane, à se prendre le melon, avoir le melon, tomber dans les pommes, il y a un truc avec sa confiture, les vieux, ouais, c'est dans les vieilles marmites qu'on fait les meilleures confitures.
0: T'en as trois, de toute façon.
1: Être une bonne pomme, couper la poire en deux, garder une poire pour la soif, presser comme un citron ou encore, et je te remercie pour cette manche, la petite cerise sur le gâteau. Bravo.
0: Bravo. Alors, mon petit Franck, t'as compris que tu n'as pas gagné?
4: Oui, tant pis.
0: Ah, mon chat. Bon, alors.
4: C'est le meilleur de jouer.
1: Bravo.
0: Oui, tu as joué, mon petit
4: chat.
0: Bravo.
4: Ouais.
0: Alors.
1: Oui.
0: Ben oui, la cerise sur le gâteau pour Gwen, c'est que vendredi, tu seras avec nous pour la finale. C'est bien, tu es la première candidate de la semaine, Derek.
1: Je l'avais ôté de la bouche, celui-là.
0: Hein, puisque hier et avant-hier, c'était mes candidats qui ont gagné.
1: Oui.
0: Alors, sache que donc, tu tenteras de gagner le séjour pour 4 personnes, 3 jours, 2 nuits dans l'île de Tatiou. Tu dormiras dans les maisons.
2: Prends.
0: Oh, c'est bien ça.
2: Je prends.
0: Allez, tu traverseras en bateau.
2: Voir les copains normands.
0: Voilà. Tu iras faire une balade en vieux gréement. Ça, c'est plutôt bien.
1: Amphibie.
0: Tu auras 100 euros de carburant pour y aller. Si tu ne gagnes pas ça, tu gagneras, bien évidemment. La machine à café
1: Nespresso Joe Malongo 32Z hiver en verre amphibie.
0: Voilà, exactement.
1: Verre amphibie.
0: Bravo ma petite Gwen, à vendredi.
1: Salut.
0: Voilà, je remercie Sarah la technique, Céline à la réal, Gwen au savoir et notre belle Alex au standard.
1: C'est vrai.
0: Et à demain mes petits canards, je vous embrasse. Et les 5h Paris s'éveille et Yoann Guérin arrive.
1: Il est très en forme, Yoann Guérin, il vous accompagne jusqu'à 6h du matin, donc c'est dans les prochaines minutes. On vient quand nous, Valérie?
0: Oh bah nous, on revient à midi, mon chat.
1: Ah bah on va se faire une petite chaise quand même avant, hein.
0: Évidemment.
1: À tout à l'heure.

0: Upton Girl, bon réveil, bon mercredi avec votre radio ici.
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0: Bonjour, excellent réveil, heureux de vous retrouver. On vous espère en pleine forme. Une nouvelle journée qui démarre avec l'équipe ici des 5h. Emeline Savaria, Emma Mélodie et Aude Razo. Bonjour Aude.
3: Bonjour Johan Guérin, bonjour à tous. Il y a trop d'emballages en plastique dans nos supermarchés. C'est l'alerte de deux associations. On en parle dans le journal de 5h.
0: Ce matin, on présente je vais vous présenter quoi ? Une objet tech. Voilà, je cherchais le mot. C'est un bon plan économique et écologique a pour vocation le prêt d'objets utiles au jardinage, au bricolage ou à la cuisine. C'est à découvrir dans 5 minutes avec Valère Correa. Je ne crois pas qu'il y ait de cours pour apprendre à parler.
3: Mais vous serez réveillé d'ici 5 minutes.
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0: Mercredi 6 mai, soyez les bienvenus. Bon réveil, il est 5h. Le patron de Total Energy menace de retirer son plafonnement des prix à la pompe.
3: Patrick Pouyanet qui lance un avertissement. Si le gouvernement met en place une surtaxe sur les super profits pétroliers, Total, dit-il, peut très bien sortir des mesures de rétorsion, Isabelle Raymond.
4: L'objet du chantage est de taille. Il s'agit de la ristourne à la pompe accordée à tous les automobilistes dans les stations-service de Total en France. Un plafonnement du prix du gazole et de l'essence prolongé jusqu'à la fin de la crise des carburants, promet le groupe pétrolier tricolore, et même amélioré pour le diesel pendant les week-ends prolongés du mois de mai. Une mesure unique dans le monde, insiste Patrick Pouyanné, qui met en garde le gouvernement. Si l'envie lui prenait de surtaxer Total en France, celui-ci serait obligé de fermer le robinet des aides à la pompe. L'idée d'une surtaxe ressurgit depuis l'annonce par Total de bénéfices records au premier trimestre de l'ordre de 5 milliards d'euros. Depuis l'hémicycle, le Premier ministre l'a rassuré, dénonçant le Total bashing. Total paye des impôts, dire aux Françaises et aux Français que Total n'en paye aucun, ça s'appelle un mensonge, martèle Sébastien Lecornu, qui ne semble donc pas prêt pour l'instant à mettre en place une surtaxe sur les groupes pétroliers.
3: La crise pétrolière, les acteurs du secteur aérien sont reçus cet après-midi au ministère des Transports pour faire le point sur les approvisionnements et le prix du kérosène à l'approche des vacances d'été. Inquiétude depuis que certaines compagnies aériennes ont annulé des vols pour optimiser les coûts.
0: Les emballages plastiques sont de plus en plus présents dans nos supermarchés.
3: Constat, enquête que sortent deux associations, Que Choisir et No Plastic in My Sea. Bouteilles d'eau, emballages de fruits et légumes, les petites madeleines aussi dans le sachet plastique, qui sont elles-mêmes emballées chacune dans un sachet plastique. On en oublie un peu que ces emballages plastiques à usage unique sont censés disparaître de nos supermarchés en 2040, Sophie Auvigne.
5: Encore l'an dernier, les ventes d'eau en bouteille, donc de plastique, ont progressé de près de 3,5 points. Le rayon boisson pèse à lui seul 40% des plastiques à usage unique dans la grande distribution. Du côté des fruits et légumes, pas d'amélioration là non plus, au contraire. Avec un engouement pour des champignons en lamelles, des courgettes en rondelles ou encore des ananas déjà épluchés et prédécoupés. Le tout est évidemment emballé sous plastique. A l'inverse, le vrac est en net recul. Quasiment 6 magasins sur 10 proposaient un tel rayon en 2023, 4 sur 10 seulement aujourd'hui. Pas mieux pour les emballages réemployés. Il y en a moins de 2% en circulation sur le marché. L'objectif est d'atteindre 10% dès l'an prochain. Et pour couronner le tout, les doses individuelles en tout genre ont la cote. Biscuits, lessives, masques de beauté, aucun produit n'échappe à son suremballage.
3: Les précisions de Sophie Auvigne. C'est la question qui fait trépigner la planète football. Qui pour rejoindre Arsenal en finale de la Ligue des Champions? Arsenal est qualifié grâce à sa victoire 1-0 hier soir face à l'Atlético Madrid. Et son adversaire s'appellera Bayern Munich ou PSG. Ça y est, c'est ce soir. Demi-finale retour. Xavier Monferrand, les Parisiens partent avec un léger avantage, un but d'avance après le match d'anthologie de la semaine dernière. Des Parisiens qui ont hâte de retrouver la pelouse munichoise.
6: C'est presque devenu un lieu de pèlerinage pour les Parisiens. L'Allianz Arena de Munich restera le décor du premier sacre tant espéré du PSG en Ligue des Champions. Un grand souvenir pour le milieu de terrain Warren Zaïre-Emery.
7: Très fier de revenir dans ce stade.
2: jouer une demi-finale de Ligue des Champions contre une équipe qui est incroyable et on va tout faire et tout donner pour remporter ce match et retourner une seconde fois en finale.
6: Mais le PSG sait que rien n'est fait, ou si peu, à l'issue de ce match aller sensationnel. 9 buts certes, mais un seul d'avance pour les Parisiens. Et à ce niveau-là, ça ne compte presque pas pour l'entraîneur du PSG, Luis Enrique.
7: Il n'y a pas de différence, il y a seulement un but. On est prêt pour savoir que Bayern il peut surmonter ses résultats très facile, mais nous pouvons aussi marquer des buts parce qu'on ne veut en aucun cas défendre aucun résultat parce qu'on cherche à gagner les matchs.
6: Et ici, le PSG a un statut un peu particulier. C'est la dernière équipe à avoir fait tomber le Bayern chez lui en Ligue des Champions et c'était il y a 5 ans.
3: Bon, ça nous promet encore un sacré match. Coup d'envoi 21h pour ce Bayern PSG. Une date à cocher. Johan, vous avez un stylo?
0: Oui,
3: vous avez
0: bon.
3: Votre agenda?
0: Oui.
3: Le 10 juillet, la sortie du nouvel album des Rolling Stones.
0: Ah,
3: 25e album studio pour les inusables Mick Jagger, Keith Richards et Ronnie Wood. Et on a même droit à un aperçu en avant-première.

0: Rise, c'est le titre de cette chanson. Les Rolling Stones qui nous dévoilent deux singles en avant-première, histoire de nous faire patienter, surtout vous, Johan, jusqu'au 10 juillet. Je vous connais.
1: Mais oui.
0: Vous allez vous précipiter, je le sais.
1: Mais exactement. Franchement, la voix n'a pas changé de Mick Jagger, c'est fou.
0: Ça fait très Rolling Stones.
1: Ouais, mais exactement. On adore ce son-là.
0: Allez, un petit peu de météo. Encore des pluies sur la majeure partie du pays.
1: Ouais, des Hauts-de-France au Grand Est jusqu'à la Nouvelle-Aquitaine ainsi que de la Franche-Comté à la région Rhône-Alpes et au nord de la Provence-Alpes-Côte d'Azur. La journée se déroule sous un ciel bien encombré avec des pluies fréquentes, parfois orageuses l'après-midi. Sur le reste du pays, après un début de matinée assez calme avec des éclaircies, nuages et averses se multiplient. À noter que la limite pluie-neige, elle se situe vers 2000 mètres sur les Pyrénées et les Alpes. Les températures sont en baisse sensible. À Lille, à Rennes, Toulouse, Guéret et Saint-Etienne, on a relevé 9 degrés ce matin. À Paris, 10. À Strasbourg, Bordeaux, Nantes, Cherbourg, Orléans, Chambéry et Nancy, 11. 14 à Marseille. Et puis les maximales sont comprises entre 13 et 18 degrés cet après-midi. Localement plus frais entre 10 et 12 vers les Ardennes et jusqu'à 22 sur les départements méditerranéens.
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1: 5h06, soyez les bienvenus, on vous espère en pleine forme ce mercredi, que la nuit a été bonne aussi pour vous. Très heureux de vous accompagner à l'heure du réveil, vous êtes encore sous la couette, déjà en train de vous préparer. On est avec vous et on vous réveille avec Indochine, l'aventurier.

0: L'aventurier et Indochine à 5h10. Bon réveil.
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0: On dit souvent que l'amour n'a pas de prix, mais pour un jeune couple du Maine-et-Loire, il commence avec un sacré bonus quand même. Imaginez la scène, ils viennent tout juste de se rencontrer et décident, comme ça, pour s'amuser, de remplir une grille de loto ensemble. Un mélange de leurs numéros fétiches, un peu de hasard, et là c'est le choc. En dernier, le tirage tombe, 8 millions d'euros. 8 millions d'euros gagnés. L'heureux gagnant d'ailleurs a foncé chez sa nouvelle compagne pour lui annoncer la nouvelle. Sa réaction, un cri du cœur, je la cite, « Tu as bien fait de me rencontrer ». Bah oui, franchement, c'est le deuxième plus gros gain de l'histoire du département, mais surtout le plus beau cadeau de bienvenue pour leur histoire d'amour. Alors si vous cherchez encore l'âme sœur, n'oubliez pas de passer par le bureau de tabac. Je vous dis ça comme ça, on sait jamais. 5h11 dans l'actualité ce mercredi, Aude.
3: Est-ce que vous connaissez, Johan, le vélobus?
0: Non.
3: C'est un bus, mais le carburant, c'est vous qui pédalez. Les enfants adorent. Reportage dans le Finistère dans quelques minutes.
0: On va faire du sport. Ce matin, le réveil se partage aussi en musique au son de Cock Robin. When your heart is weak, on l'écoute dans 5 minutes, mais avant c'est votre rendez-vous par ici les économies.
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0: Bonjour Valère Correa.
5: Bonjour Johan, bonjour Aude.
3: Bonjour.
0: À chaque jour avec vous, un bon plan pour notre pouvoir d'achat et aujourd'hui vous vouliez nous parler Objetech.
5: Grâce à Monique qui m'a écrit ce mail. Il existe dans certaines villes et ou communes des objets tech. Vous pouvez absolument louer tout le nécessaire pour partir en vacances à des prix ultra abordables. Nouvelle dans les départements. Je ne sais pas s'il en existe d'autres. Bonne réception, Monique. Reçu 5 sur 5, Monique. Merci beaucoup. Hein. Je ne crois pas en plus en avoir déjà parlé. Donc c'est vraiment l'occasion. Et je suis sûr que ça va vous intéresser, vous qui écoutez. Une objet tech, c'est comme une bibliothèque, mais pour des objets. On parle d'ailleurs aussi de bibliothèque d'objets. Vous pouvez louer à tout petit prix ce dont vous avez besoin. Ça vous évite de dépenser pour acheter. Et surtout d'acheter pour au final ne pas utiliser ou vraiment très peu. Au passage, c'est ultra écologique.
3: Bon, et concrètement, on peut trouver quoi, Valère, dans une objet tech?
5: C'est vraiment très varié et cela va changer d'une objet tech à l'autre. Mais vous pourrez par exemple louer une tente 3 places pour seulement 10 euros la semaine, une glacière électrique à 8 euros la semaine, une boîte pour transporter un chat 4 euros la semaine seulement, ou encore une tondeuse électrique pour 4 euros les 72 heures. Mais il peut aussi y avoir un souffleur de feuilles, une boîte à outils, une friteuse, un barbecue, un siège bébé pour la voiture. Il y a un peu de tout dans une objet tech, donc c'est vraiment un bon plan budget. La seule limite, c'est qu'il n'y en a pas encore des milliers partout en France. Mais jetez quand même un coup d'œil, vous serez, qui sait, chanceux. J'en ai trouvé là, vite fait, en regardant sur mon moteur de recherche en Seine-et-Marne, Chambéry, Quimper, Lyon, Montreuil, Bernex. Il faut juste prendre le temps de chercher un peu. Qu'en pensez-vous? Vous avez déjà testé? Vous seriez prêt à vous inscrire dans une bibliothèque d'objets? Vous en avez une près de chez vous? Mon mail, c'est paricideseconomies@radiofrance.com.
0: Merci beaucoup Valère Correa. Demain, on s'intéressera avec vous à la fameuse aide aux grands conducteurs, aux grands rouleurs, hein, annoncée par le gouvernement. En attendant, les bons conseils sont à retrouver en détail sur ici.fr, page par ici, les économies.
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0: 5h14, on connaît le bus scolaire, Aude, mais est-ce que vous connaissez le vélobus?
3: Initiative originale qui permet de joindre l'utile à l'agréable en cette période de flambée des prix à la pompe. On est dans le Finistère, à Pouldrezic. La commune utilise 2 vélobus pour transporter les enfants du centre de loisirs. Alors je vous le décris, je suis allée voir, c'est un engin en bois, pas très grand, et les enfants pédalent tous ensemble avec le conducteur pour faire avancer la chose et manière aussi de faire un peu de sport. Notre reporter ici, Tuc Dual Chartier, est donc parti en vadrouille avec les enfants en vélobus.
8: Côte à côte, 8 enfants pédalent plus vite que leur ombre pour aller à la plage.
9: Allez, on pédale, on pédale.
10: Oui,
8: gilets jaune et casque blanc sur la tête. Ils connaissent très bien leur véhicule.
2: On peut mettre 8 personnes et dans l'autre aussi. Il y a un moteur et tout.
6: Il y a les chaînes comme sur un gros vélo.
9: Ça a été fait par un constructeur en Angleterre.
8: Le Widibus a maintenant 1 an et au départ, les animateurs réclamaient un véhicule pour amener les enfants à la plage. Un refus catégorique se rappelle l'adjointe au maire de Pouldreuzic, Nelly Vivien.
10: On a dit non. D'entrée de jeu, on a dit non. Et en y réfléchissant, on s'est dit, mais il y a peut-être d'autres modalités de transport qui pouvaient être intéressantes pour les enfants.
8: C'est là que la société nantaise Humbird, qui construit des vélobus, s'est imposée comme une évidence, car c'est un moyen de faire du sport à plusieurs pour développer sa coopération.
10: Et tout ça en sécurité, parce que il me semble quand même que c'est moins dangereux d'avoir 8 enfants dans un Widibus que d'avoir 8 enfants à la queue leu-leu sur la route.
8: Le tout en s'amusant.
3: En belle ambiance, effectivement. Tenez, autre changement dans nos habitudes. Vous connaissez, Johan, la voiture de fonction.
11: Oui.
3: Eh bien, pourquoi pas le vélo de fonction. De plus en plus d'entreprises le proposent, vélo classique ou vélo électrique. Ça leur permet d'économiser en carburant. Économie aussi pour le salarié, puisque certains nous disent même avoir résilié leur abonnement de transport.
0: 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N'oubliez pas notre carte sur ici.fr avec les stations-service les moins chères près de chez vous. 5h16, une nouvelle série débarque ce soir sur France 2, Enchaîné, c'est son nom. Cette fiction traite de l'esclavage sur l'île Bourbon, c'est l'ancien nom de l'actuelle île de la Réunion. L'interprétation d'Olivier Gourmet en propriétaire de plantation est très convaincante et justement, il se confie ce matin dans les coulisses télé de Patrice Gascoigne, mais avant When Your Heart Is Weak, c'est Coq Robin. Bon réveil avec votre radio ici.

0: Coq Robin à 5h21, bon début de journée. L'éphéméride de ce 6 mai, on souhaite un bon anniversaire à Tony Estanguet, 48 ans aujourd'hui, 65 ans pour Georges Clooney.
1: Mais non.
0: Eh ben oui, 65 ans déjà, et puis 74 ans pour Christian Clavier. Tiens, une date qui a marqué notre histoire en France, 6 mai 1889, c'est l'inauguration officielle de la Tour Eiffel. Lors de l'exposition universelle de Paris, elle était censée rester debout que 20 ans, et en fait elle a été sauvée de la démolition uniquement parce que son créateur, Gustave Eiffel, a prouvé son utilité scientifique en y installant une antenne géante pour la radiotélégraphie. C'est d'ailleurs grâce à cette antenne que vous nous entendez aussi ce matin.
1: Et oui, on est en haut de la Tour Eiffel.
0: Exactement, c'est un relais précieux. Franchement, c'est la classe de dire ça. C'est beau. Tiens, c'était aussi un 6 mai en 1840 qui est entré en vigueur le Penny Black. Qu'est-ce que c'est ? C'est le tout premier timbre postal adhésif de l'histoire. C'était au Royaume-Uni. Avant cela, en fait, le destinataire payait le port et non l'expéditeur. Autant dire que beaucoup de gens refusaient soudainement de prendre leur courrier quand ils voyaient la facture
1: arriver. J'en veux pas.
0: Oui, c'est ça. Allez, merci beaucoup et bonne journée.
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0: On retrouve Patrice Gascoigne avec ses coulisses télé. Aujourd'hui, Patrice, vous nous promettez une magnifique épopée, celle de la série historique Événements de France 2, Les Enchaînés.
3: On nous annonce si souvent des séries événements, donc quand c'est vraiment le cas, on est un peu sous le choc. Ce fut mon cas devant Enchaîné, lancé ce soir sur France 2.
4: Au moindre écart, ce sera 10 coups de fouet.
5: C'est lui ? C'est mon père.
6: Le bâtard et sa mère.
7: Un jour, tu seras libre, mais pas tout de suite.
8: C'est ça qui nous manque, de l'espoir.
3: Enchaîné n'est pas qu'une série sur l'esclavage, c'est une série sur les rapports humains, familiaux, ancrés dans cette période sombre, trop rarement traitée par la fiction. Le scénario est remarquable, la réalisation de Laure de Butler magnifique, et le casting incroyable, notamment le héros Charles Bellevue, qui dirige d'une main de fer son domaine et ses esclaves perdus sur l'île de Bourbon en 1806. Parmi eux, il y a Isaac, son bâtard. Un cyclone va ravager les cultures de Bellevue et faire dérailler l'équilibre de ce petit monde. Charles Bellevue est joué avec une intensité folle par Olivier Gourmet. Je l'ai joint pour lui demander, quand on a un parcours d'acteur aussi riche que le sien, si on est encore surpris par un scénario comme celui de Enchaîné, Olivier Gourmet.
9: Oui, heureusement, on est surpris par tous les quatre matins, mais de temps en temps, heureusement, il y a un scénario qui vous éveille, qui vous plaît beaucoup et qui vous donne envie de participer au projet. Oui, heureusement, j'espère que ça continuera d'ailleurs.
3: Est-ce que ce Charles Bellevue que vous interprétez, Olivier Gourmet, est-ce que les auditeurs de Ici la radio, est-ce qu'ils vont le détester finalement?
9: Ils vont le détester, oui. Ils vont le détester et j'espère qu'ils vont l'aimer un peu. En tout cas, essayer de comprendre cet homme, dans quelle situation il est et qu'est-ce qui justifie cette violence à certains moments et cette façon d'agir. Mais il est détestable, oui. Il est détestable et en même temps, moi j'ai essayé de lui donner l'humanité qui est en lui.
3: Alors il y a une vraie tension à l'image, mais on a envie de savoir, nous, qu'est-ce qui se passait dès que l'action était coupée?
9: Il y avait beaucoup de détente et de plaisir. Laure de Butler est une réalisatrice qui insuffle beaucoup de tendresse, d'humour, de détente, de joie, de plaisir.
3: Et alors, en regardant Enchaîné, vous en avez pensé quoi de votre personnage, Charles Bellevue?
9: Je vais être un peu prétentieux, mais je pense qu'il est bien équilibré dans ces chaînes qui le tiraillent. Entre le bien, le mal et sa conscience, c'est plutôt réussi. Oui.
3: Olivier Gourmet dans la formidable série Enchaîné, à ne pas manquer ce soir sur France 2. À demain pour vous déchaîner de nouvelles coulisses télé.
0: Merci Patrice Gascoigne. 5h25, coach, je vous parlais de l'inauguration de la Tour Eiffel le 6 mai 1889. Oui. Et bien Gustave Eiffel a aussi réalisé un autre chef-d'œuvre, le viaduc de Garabit. C'est dans le Cantal. On revient sur son histoire avec Stéphane Bern, mais avant mon sourire, c'est Zaz qui vous le propose. Bon réveil. Gardez ce sourire aussi que vous avez, haute, c'est magnifique.

0: Le dernier titre de Zaz, Mon sourire à 5h28. Le sourire, on l'a aussi en parlant d'histoire chaque matin avec Stéphane Bern. Et ce matin, Stéphane, on voyage au temps où un gigantesque arc de fer a surgi au milieu des montagnes d'Auvergne.
1: Avant d'ériger une tour de 300 mètres de haut à Paris, Gustave Eiffel a commencé par suspendre des rails au-dessus du vide. À la fin du 19e siècle, la commune de Ruines en Margerie, dans le Cantal, est paisible et les gorges de la Truyère s'écoulent tranquillement. Soudain, des ingénieurs débarquent avec un projet un peu fou, faire passer une ligne de chemin de fer au-dessus de ce gouffre, dans le but de relier Paris à Béziers. Une ligne de chemin de fer au-dessus du vide ?
2: Il y en a qui ont essayé, ils ont eu des problèmes.
1: Léon Boyer, polytechnicien et ingénieur des ponts et chaussées, conçoit l'ouvrage. Puis il demande à un certain Gustave Eiffel et à sa société de le construire. L'idée est spectaculaire. Un immense viaduc de fer, long de 565 mètres, est porté par une arche gigantesque à plus de 100 mètres de hauteur. Une sorte de tour Eiffel, version horizontale. À partir de 1880, les ouvriers sont à pied d'œuvre pour réussir l'impossible, maniant plus de 3100 tonnes de fer, mais aussi des tonnes d'acier, de fonte et de plomb. Un projet fou! Mais il n'était pas question de péter un boulon, encore moins de dérailler. Après 4 ans de travaux, le viaduc de Garabit est né. Considéré tantôt comme le banc d'essai, tantôt comme le grand frère de la tour Eiffel construite 5 ans plus tard, le viaduc de Garabit a quelque peu été éclipsé par sa petite sœur. C'est souvent comme ça avec la renommée. On peut commencer en région, mais pour devenir une grande star, ben c'est à Paris que ça se passe. Mais en 2017, il finit quand même par être classé monument historique. On parle beaucoup de Gustave Eiffel pour avoir conçu sa fameuse tour, mais on oublie qu'il a aussi inventé le TGV, le train à grand vertige.
0: Merci Stéphane Bern. 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Nous sommes le mercredi 6 mai, dans l'info du jour, on parle football avec la demi-finale retour de Ligue des Champions Bayern Munich PSG. Comment se préparent les supporters? On leur donne la parole dans 2 minutes aux supporters parisiens, mais avant 5h30, toute l'actualité en France et dans le monde, c'est le 90 secondes avec vous Drazo.
3: Total Energy menace d'arrêter son plafonnement des prix à la pompe si le gouvernement décide de taxer les super profits pétroliers. Coup de pression de son patron Patrick Pouyanné, critiqué pour ses profits exceptionnels au premier trimestre. Total Energy, dit-il, ne va pas s'excuser de performer. La crise pétrolière et l'inquiétude du secteur aérien. Les compagnies aériennes sont reçues cet après-midi au ministère des Transports. Objectif, faire le point sur l'approvisionnement des avions en kérosène à 2 mois du top départ des vacances d'été. Amazon va investir 15 milliards d'euros en France sur 3 ans, avec à la clé la promesse de créer 7000 emplois en CDI et d'ouvrir dès cette année 3 nouveaux centres de distribution en Eure-et-Loire, dans l'Oise et dans le Rhône. Ils avaient déjà été annoncés. Amazon qui promet aux Français des livraisons plus rapides et des prix bas. 18 mois de prison avec sursis sont requis contre l'animateur périscolaire accusé d'attouchement sur la poitrine de 3 petites filles de CM2 dans une école parisienne, accusé par 9 fillettes. En tout de câlins forcés, de remarques déplacées. Le jugement sera rendu le 16 juin. Le bateau de croisière coincé dans l'Atlantique pourra finalement débarquer aux îles Canaries. Il arrivera d'ici 3 à 4 jours. Le navire touché par un antivirus, un syndrome respiratoire. 3 personnes sont mortes. 3 personnes malades vont-elles être évacuées via le Cap Vert. Ça passe pour Arsenal, qualifié pour la finale de la Ligue des Champions. Les Anglais sortent l'Atlético Madrid d'Antoine Griezmann. 1-0 sur le match retour.
0: Et justement, qui sera l'adversaire d'Arsenal? C'est l'info du jour, c'est le match tant attendu, Bayern Munich-PSG, c'est ce soir.
3: C'est l'autre demi-finale retour de cette Ligue des Champions et c'est celle-là qu'on attend. On est encore sous le choc du match aller, ce match d'anthologie, 5-4 en faveur des Parisiens. La planète football attend la revanche, la planète football est en ébullition, Marie Boéda.
4: Sur le fond d'écran de son portable, une photo du Parc des Princes capturée depuis les tribunes. Chloé y était la semaine dernière et ce soir.
5: Je pense que ça va aller rejoindre des copains. On va aller regarder ça, soit dans un bar, soit en plein air, à voir par rapport au temps.
4: Elle a 24 ans et soutient le PSG depuis 10 ans.
5: Dès le moment où il y a un match, on est là pour regarder, mettre le maillot, être là, supporter, crier, pleurer. En gros, forcément, il y a une plus grosse tension, une plus grosse animation. Après, voilà. Hein.
4: Alistair aussi est un fidèle. Lui préfère la soirée au calme, avec sa mère.
6: C'est le rituel, voilà. Je l'ai converti et maintenant, elle est dans le truc, elle connaît les noms des joueurs. Je préfère être entouré et le vivre. Il y a plus d'émotions, il y a une alchimie qui se fait avec les gens qui nous entourent. J'espère qu'on va aller en finale et qu'on va essayer de faire le doublé hein, en année consécutive. Ça a l'air sympa, moi j'y crois.
4: Moins passionné par le PSG, Elias invite tout de même quelques amis chez lui à Meaux, en Seine-et-Marne.
7: Pizza, iced tea, oasis, de l'eau, et voilà.
4: Une soirée qui pourrait être historique, pense l'étudiant.
7: Parce que bon, deux finales de suite, il y a un engouement derrière ce match. En plus, un moment avec des amis, donc on est tous réunis, et voilà.
4: Ce sera carrément une grande fête avec son père et des amis.
8: Chez moi.
4: En pleine semaine, pour Damien, 17 ans.
8: Il y a un peu de monde, c'est vrai. Mon père, ça fait très longtemps qu'il est ultra au PSG, du coup, pour lui, c'est important, et même moi, j'adore le foot.
4: À côté de lui, Raphaël.
9: Bah, moi, je vais aller le voir chez lui.
4: Au moins 10 invités, et un 11e se manifeste, c'est Basile.
10: Je suis invité, toi.
11: Je viens.
10: Ah bah oui.
4: Mais attention, à minuit, au lit, car demain, il y a bac blanc pour les trois lycéens.
0: Je reconnais qu'ils n'auront pas beaucoup dormi.
4: Oh non.
0: Et je pense que demain, nous aurons de belles cernes sous les yeux. Coup d'envoi 21h pour ce Bayern Munich PSG. 5h34 à la météo. Des Hauts-de-France au Grand Est jusqu'à la Nouvelle-Aquitaine ainsi que de la Franche-Comté à la région Auvergne-Rhône-Alpes et au nord de la Provence-Alpes-Côte d'Azur. La journée se déroule sous un ciel bien encombré avec des pluies fréquentes, parfois orageuses l'après-midi. Sur le reste du pays, après un début de matinée assez calme avec des éclaircies, nuages et averses multiplie, ce sera plus calme, notamment sur la Bretagne. La limite pluie-neige, elle, se situe vers 2000 mètres sur les Pyrénées et les Alpes. Les températures en baisse sensible à Rennes et Toulouse et Guéret, 9 degrés relevés en ce moment, à Paris 10, à Strasbourg, Bordeaux, Nantes, Cherbourg, Orléans, Chambéry et Nancy 11, 14 à Marseille. Il y a aussi vos messages sur la page Facebook ici. 9 degrés relevés à Sainte, près de Lille, nous dit Marie-André, 10 degrés dans le Pays Basque, on salue Marie-Pierre, même température dans le Puy-de-Dôme, merci Aymeric pour l'info. 11 degrés à Aix en Haute, c'est dans le département de l'Aube. On salue Michel. Mariac est dans le Poitou, a relevé 16 degrés, puis 16 degrés 7 au Lavandou. Merci Eddy. Pour les maximales, comprises entre 13 et 18 degrés, localement 10 à 12 vers les Ardennes et jusqu'à 22 sur les départements méditerranéens.
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0: 5h35, merci de démarrer cette journée avec votre radio ici au rendez-vous de l'actualité qui vous concerne. On prend le temps de vous accompagner au réveil, sur la route du travail ou déjà au boulot. On pense fort à vous les amis. Côté musique, on se fait plaisir ce matin avec Alain Bashung, Gabi au Gabi.

0: Lambachung, Gabi au Gabi, 5h39. Merci de démarrer la journée avec votre radio ici, Beau Réveil.
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0: Vous recevez des appels, des SMS ou même des mails qui vous paraissent étranges. On est là pour vous aider à y voir plus clair dans votre rendez-vous. C'est pas vrai, et Aude, vous vous intéressez ce matin à notre compte WhatsApp.
3: Vous recevez, Johan, un message très innocent de quelqu'un que vous connaissez, mais votre ami s'est fait pirater et vous risquez la même chose. Je vais vous expliquer.
0: Vous allez tout nous dire dans un instant. Côté musique, je vois arriver Bonnie Tyler, mais aussi la nouveauté avec Marguerite.
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0: Les filles, les meufs, on l'écoute dans 5 minutes. Mais avant, on accueille Jean-Paul qui est à Perpignan. Bonjour Jean-Paul.
5: Comment allez-vous?
0: Ben ça va super, et vous?
5: Écoutez, ça va bien. Après cette nuit agitée, nous avons eu un orage hier, vers 17-18 heures. Voilà. Mais
0: pas,
5: ça va.
0: Pas
5: ça
0: de dégâts,
5: va.
0: Pas de dégâts chez vous, Jean-Paul?
5: Non, je ne pense pas, non.
0: Bah, j'espère pas, en tout cas. Cher Jean-Paul, je découvre que vous aimez la méditation, prendre le temps de la méditation, c'est ça?
5: Bah, il le faut pendant le temps qui court, vous savez.
0: Mais ça passe par quoi pour vous, Jean-Paul?
5: Alors, c'est la respiration.
0: Ouais. Voilà. La respiration.
5: La respiration abdominale, thoraxique, et puis après, voilà.
0: Ah ben,
5: on n'écoute plus Bleu Roussillon, terminé.
0: Voilà. Bleu Roussillon, mais exactement. Mais on salue ici Roussillon,
5: après,
0: évidemment.
5: Et après, on reprend.
0: Ouais, mais d'ailleurs, dans cette dynamique-là, il y a un ouvrage aussi qui vous accompagne depuis longtemps, en tout cas, c'est le Petit Prince. Il y a une phrase qui vous marque, vous, dans le Petit Prince.
5: C'est ma phrase préférée. Monsieur de Saint-Exupéry, excusez-moi.
0: Ouais. Voilà. C'est laquelle votre phrase préférée?
5: L'essentiel, ta vie, donc. Je répète. Oh. L'essentiel, ta vie, de l'œil. On le voit qu'avec le cœur.
0: Exactement, voilà. On voit bien qu'avec le cœur, l'essentiel est invisible pour les yeux. Et Le Petit Prince, qui est le deuxième livre, d'ailleurs, le plus traduit au monde, après la Bible. Ça, c'est vrai que c'est assez fou. Une belle référence, en tout cas, Jean-Paul. 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
0: C'est pas vrai. Le rendez-vous anti-arnaque, Aude, des escrocs essaient de prendre le contrôle de nos comptes WhatsApp.
3: Oui, faites attention, c'est ultra piégeux. Sophie, une auditrice, m'a envoyé la capture d'écran du message qu'elle a reçu l'autre jour. On est sur WhatsApp, effectivement, et le numéro qui s'affiche, elle le connaît, c'est celui d'une amie. Donc elle ne se méfie pas, elle ne se doute pas que le compte de son amie, en fait, était piraté. Que dit le message? On voit la photo d'une petite danseuse en tutu. Salut, pourrais-tu voter pour Francesca, c'est la fille de mes amis. Le premier prix est un cours de danse gratuit et c'est très important pour elle. Sophie me dit, j'ai voulu aider, j'ai cliqué sur le lien.
0: Et c'est là que le piège s'enclenche. Que se passe-t-il quand on clique?
3: J'ai cliqué, on arrive sur un site qui nous parle d'un concours, effectivement organisé par une école de danse classique. Et la petite Francesca est en finale. Les votes s'affichent, je les vois, ils sont très serrés. Il manque quelques voix à Francesca pour l'emporter. Allez, clique, je vote, je vote pour Francesca. Là, le site me demande mon numéro de téléphone et il m'envoie un code de sécurité pour, dit-il, éviter la falsification des votes. Je rentre le code sur le site et qu'est-ce qui s'affiche? Une demande de connexion à mon téléphone. Stop, on arrête tout. Cette arnaque, elle a un petit nom, c'est l'appareillage fantôme.
0: Et c'est quoi concrètement?
3: En fait, je suis en train de donner à l'escroc tout ce dont il a besoin pour se connecter à mon compte WhatsApp. Il aura accès à tout, mes conversations, mes photos, catastrophe, il saura quasiment tout sur moi et surtout, il peut se faire passé pour moi. Pour vérifier si vous n'êtes pas déjà tombé dans le piège, allez dans votre menu WhatsApp, vous cliquez sur appareil connecté, je l'ai fait ce matin, vous aurez toute la liste des machines connectées à votre compte WhatsApp et s'il y en a une de suspecte, bah vous la déconnectez tout simplement.
0: C'est effrayant en tout cas, merci Aude. Chronique à retrouver sur ici.fr, page C'est pas vrai. Allez, un peu de douceur après ça, 5h44, voici Marguerite avec les filles, les meufs en nouveauté sur votre radio ici. Bon mercredi.
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0: Les filles, les meufs, Marguerite avec ce morceau intime qui explore sa bisexualité et son identité entre féminité et masculinité. Elle sera en concert notamment le 22 mai prochain à Saint-Brieuc dans le cadre du festival Art Rock ou encore à We Love Green, ça c'est à Paris le 6 juin prochain. Tiens, parlons immobilier ce matin. Si vous dites que l'immo c'est pour les autres et que vous ne pouvez pas acheter, détrompez-vous parce qu'il y a des astuces et des bons plans pour acheter à prix cassé certains logements. Explication du magazine Merci pour l'info, rendez-vous dans moins de 2 minutes. Chaque matin sur votre radio ici, on parle de ce qui fait votre quotidien, l'actualité qui marque votre journée. C'est avec l'équipe d'ici matin. Bonjour.
1: Bonjour Johan, bonjour à tous. Ravi de vous accueillir, c'est ici Alsace. 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Ici à Alsace, c'est aussi toute l'actu de la région avec à 6h, Sophie, le droit de retrait des enseignants d'un collège de Célestat.
2: 28 des 34 enseignants du collège Beatus Rhenanus de Célestat ont fait valoir leur droit de retrait hier pour dénoncer le climat de stress et d'insécurité dans l'établissement. Dominique Aquette est co-secrétaire de la CGT Éducation Alsace. Il a échangé hier avec le rectorat sur la situation très alarmante.
3: Pendant au moins 3 ans, ils ont essayé de régler et de pallier en interne, que ce soit soutenable. Mais là, ils sont au bout. Il y a eu un certain nombre d'arrêts maladie suite au vécu psychologique. Les collègues ne veulent pas continuer l'année prochaine dans ces conditions.
2: Et puis, on se prépare pour la demi-finale retour de Ligue Conférence face au Rayo Vallecano. L'ambiance s'annonce à la hauteur de l'événement, grâce notamment aux ultras du Racing. Tifo géant, accueil du bus des joueurs et on pousse même les murs de la tribune presse.
1: Il y aura une carte cadeau de 100 euros à remporter demain. Notez que l'avant-match demain, c'est dès 17h. Allez, on en reparle plus précisément dans 10 minutes.
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4: On parle immobilier ce matin avec le dernier numéro de Merci pour l'info qui est actuellement en kiosque.
0: Et on est avec son rédacteur en chef. Bonjour Mathieu Sicard.
5: Bonjour Johan et bon réveil à tous.
0: Bon Mathieu, j'ai l'impression qu'il y a une erreur parce que vous nous proposez d'acheter à moins 50%.
5: Ah non, il n'y a pas d'erreur, c'est bien ça. Et puis même plus, il faut juste connaître les plans.
0: Non mais attendez, à moitié prix, c'est quoi? C'est un déstockage sur Too Good To Go?
5: Non, Johan. D'ailleurs, vous ne trouverez pas ces plans sur Le Bon Coin où se loger, hein, la plupart du temps. C'est sur des sites moins connus, mais je vous promets, il n'y a pas de lézard. On parle de façons d'acheter qui sont parfaitement légales. Il faut juste connaître Les Bons Coins, les bonnes adresses. Alors, il y en a un que vous devez connaître, c'est le viager.
0: Ah bah oui, ça, parce qu'on achète en fait un logement à une personne âgée, ça lui fait un petit revenu, et on a la maison à son décès, c'est ça?
5: Oui, une rondelette somme au début, hein, ça s'appelle le bouquet, et puis après une petite rente viagère pour que les personnes âgées puissent arrondir un peu ces fins de mois. Mais bon, au total, c'est pas la meilleure affaire, vous pouvez espérer une réduction de moins 30%.
0: Ouais, et puis en plus, on ne dispose pas du bien tout de suite.
5: Non, c'est plutôt au décès de la personne. Alors, parfois, ça arrive, hein, notamment quand la personne est en maison de retraite, mais à ce moment-là, vous aurez une réduction souvent un peu moins forte. Et si vous avez un projet IMO pour les prochains mois et pas pour

0: quand la personne âgée sera morte, on ne sait pas quand, je vous invite plutôt à vous intéresser au bail réel solidaire. Le principe est tout simple, vous achetez le bien, mais pas le terrain sur lequel le bien est construit. Ça, c'est super intéressant dans les grandes villes où c'est le foncier qui coûte très cher aussi. Mmh. Si vous achetez que le bâti, là, c'est 30 à 50% de réduction. Alors, c'est vrai surtout pour évidemment Paris, Montpellier, Marseille, Lyon, là où la tension est la plus forte. Vous pourrez trouver toutes ces annonces-là, non pas sur le bon coin, sur le GC, mais sur boris.beta.gouv.fr.
1: Bah, de ce que l'on comprend, donc, c'est que ça, là, ça concerne surtout les grandes villes. Vous avez quelque chose pour les plus petites?
0: Oui, là pour les plus petites, c'est le truc un petit peu sexy, je trouve. Vous pouvez racheter un bien de l'État. En ce moment, par exemple, il y a l'ancienne prison de Caen.
1: D'accord.
0: C'est intéressant, l'ancienne prison de Caen.
1: Pourquoi pas?
0: Mais il y a aussi des apparts, des maisons de maître, des terrains, il y en a partout en France. Imaginez hein, l'ancien logement de fonction d'un ancien directeur de CAF. Bon, maintenant, ils n'ont plus de logement de fonction. L'État remet tout ça en vente. La mise à prix est à 20% de la valeur du bien. Ah. Donc, si vous êtes le seul à lever la main, vous achetez à moins 80%. Alors, surveillez surtout, pour ça, les ventes où il y a le moins de monde. Et puis, là aussi, je sais pas si vous avez déjà joué à aller chez Drouot ou les ventes aux enchères en ligne. Faut juste connaître l'adresse. En l'occurrence, pour ces cessions de biens immobiliers de l'État, c'est cessions.immobilier-état.gouv.fr. Bon, l'adresse est un peu compliquée. Vous pouvez aussi aller sur agorastore-immo.fr et vous verrez tous les biens de l'État en vente.
1: Mais en fait, Mathieu, ce sont donc ici là des ventes aux enchères.
0: Oui, c'est des ventes aux enchères, effectivement, dans l'écrasante majorité des cas. Et en vente aux enchères aussi, vous avez les enchères judiciaires. Alors là, c'est un peu moins gai, c'est vraiment souvent des biens qui ont été saisis, il y a des gens qui avaient beaucoup de créances. Il y en a 5000 en vente chaque année, un petit peu plus que de biens que l'État met en vente. Un lecteur de Merci pour l'info nous a signalé qu'il a acheté un appartement, je sais plus dans quelle station de ski, pour la moitié de sa valeur, il a revendu au prix, 3 mois plus tard.
1: Ah ouais.
0: Donc, en 3 mois, faire x2 sur son investissement, je n'ai aucun livret d'épargne qui vous permette de faire aux euros.
1: C'est vrai que ça donne envie. Vous pouvez en tout cas retrouver tous les détails dans Merci pour l'info et tous ces super plans immobiliers sur mercipourlinfo.fr. Merci à vous, justement, Mathieu Sicard, pour ce matin. À bientôt. 5h53. Tiens, parler salaire. Est-ce que vous le faites avec, pourquoi pas, vos collègues?
2: Vous voulez connaître mon salaire, c'est ça?
1: J'osais pas vous poser la question.
2: Je suis sûr que vous gagnez plus que moi, de toute façon. Je suis très jalouse.
1: Bon, en tout cas, c'est la question que vous pose ce matin Muriel Jordan. Réponse dans 3 minutes. Mais avant, c'est Bonnie Tyler. Bon réveil.

0: Bonnie Tyler, 5h56 sur votre radio ici. Notre radar des tendances, Muriel Jordan décrypte pour nous les phénomènes de société. Et aujourd'hui, la tendance n'est pas franchement à parler du salaire en France. Ça reste tabou, c'est vrai. Mais une nouvelle législation va faire évoluer les choses.
1: Parler argent, ça reste tabou en France. Alors direction la rue pour vous tendre mon micro à ce sujet. Cette étudiante de 21 ans, par exemple, parle-t-elle argent en famille ?
2: Pas trop, non. Non, moi c'est tabou chez moi.
1: Mais tu te sentirais pas de dire maman, tu gagnes combien ?
2: Ah non, non, non, ouais, non.
1: C'est tabou en France de parler de ça ?
2: Ah oui, en France c'est très tabou l'argent quand même.
1: Ouais. Ah oui. Et toi, tes parents, tu sais combien ils gagnent ?
2: Oui, je sais combien ils gagnent.
1: Combien alors ?
2: Je vais pas dire des chiffres. Mais...
1: Vous avez un avis, madame ?
3: Même entre parents et enfants, parfois c'est difficile de parler à l'argent. Moi, j'ai des amis qui ne savent pas, par exemple, ce que leur enfant gagne. Elles disent, ça ne me regarde pas.
1: La question de l'argent et du salaire semble donc rester tabou en France.
4: Bon, mais tout ça pourrait bientôt changer, Muriel, parce qu'à compter du 7 juin prochain, toutes les entreprises françaises devront se conformer aux nouvelles exigences de transparence salariale.
1: Oui, c'est l'application d'une directive européenne visant à lutter contre les inégalités salariales. Elle prévoit, entre autres, l'indication de la rémunération dans les offres d'emploi, la communication des écarts de salaire entre les hommes et les femmes dans les grandes entreprises, ou encore la possibilité de demander à connaître la moyenne des salaires des collègues qui occupent un poste équivalent. Mais au bureau, demander à quelqu'un combien il gagne, ça reste compliqué. La preuve, cette femme de 51 ans que je croise dans la rue est salariée et, madame, vous savez combien gagnent vos collègues ?
5: Pas vraiment, parce qu'en France, effectivement, on connaît pas le salaire de ses collègues. Et je pense que c'est aussi une manière pour les directions d'éviter des crises internes.
1: Donc, ouais, éviter la négo aussi, peut-être.
5: C'est ça, ou se dire, voilà. Et après tout, en France, le truc qui prime, c'est qu'on ne bosse pas au mérite, mais à ce qu'on paraît.
1: Vous aimeriez faire sauter un peu ces verrous et parler, vous pouvoir dire, ben voilà, moi je gagne tant.
5: Ben ouais, je pense que ce serait pas mal, parce que du coup, il y aurait une sorte d'égalité qui serait un peu plus globale sur tous les salaires.
1: D'ailleurs, j'y pense, même dans les offres d'emploi, on ne parle pas salaire. Dans l'annonce, il y a tout, l'intitulé exact du poste, l'expérience requise, les compétences à avoir, le nombre d'heures par semaine, le lieu, les tickets resto, mais pas un mot sur le salaire. C'est seulement au bout de 5 entretiens, 3 visios, un rendez-vous avec le PDG, puis le DRH et une période d'essai de 6 mois que là, enfin, la question du salaire est abordée. En attendant, en juin prochain, de pouvoir demander à connaître le salaire moyen de nos collègues exerçant le même poste que nous, eh bien on va continuer à parler météo avec les collègues pour éviter de parler salaire. La météo, c'est le sujet préféré des salariés à la machine à café. Je l'ai vécu encore au bureau hier avec un de mes collègues.
6: Hey, ça va Mumu ? Tu veux un café ?
1: Ah bah oui Patrice.
6: Dis-moi, t'es payé combien toi ? Sans être indiscret hein.
1: Ah tu veux pas plutôt parler météo ? J'ai pas envie de me mouiller là.
6: Ouais t'as raison moi non plus. Du sucre dans ton café ?
1: Oui, et du sucre sur ma fiche de paye aussi s'il te plaît. Bref, ces tendances de pas avoir envie de dire combien on gagne à ses collègues de bureau, mais il faudrait peut-être que ça change un jour, parce que la transparence de l'information, c'est peut-être ça qui va permettre de gommer les inégalités encore trop présentes dans notre société. Bon, sur ce, je vous laisse, je vais aller négocier avec mon patron.
0: Merci Muriel, bon courage. On a une qui met tout le monde d'accord, c'est l'équipe d'ici matin qu'on retrouve en studio. Bon mercredi.
7: Merci beaucoup Johan et bonjour à toutes et tous. Est-ce que tout le monde va bien ce matin ? Oui, bien réveillé, tout à fait, bien dormi, absolument. On est à la veille du week-end, hein. Vendredi étant férié, bah écoutez, on s'attache à ce qu'on peut. Vendredi étant férié, la semaine touche déjà à sa fin. Bonjour Sophie.
8: Bonjour Hubert, bonjour à tous. Ouais, j'ai du mal à croire que c'est déjà presque le week-end. Bah, mais...
7: Écoutez, c'est la lumière au bout du tunnel. Encore un peu de patience pour vous les fans du Racing Club de Strasbourg. Dans moins de 48 heures, le Racing jouera sa demi-finale retour de Coupe d'Europe. Les supporters sont ultra impatients. Alors que prépare-t-il ? Réponse à la fin du journal. Pour encourager le Racing, nous on vous offre ce matin une écharpe ici à Alsace, allez Strasbourg. Une écharpe bleue aux couleurs, vous l'avez compris, de votre radio et du Racing. En finale c'est ce qu'on espère. Allez, en finale. Et écoutez du Goldman, ça tombe bien, c'est ce qu'on va faire. Ce sera juste après le journal.
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7: Mercredi 6 mai, soyez les bienvenus. Ici Alsace, il est 6h. Et on commence, Sophie, avec cette étude qui révèle qu'un tiers des personnes éligibles au RSA ne le touchent pas.
10: Car en Alsace, comme ailleurs, des personnes précaires qui ont le droit à cette allocation sociale ne le demandent pas. Par méconnaissance ou par manque d'accès au numérique, plus d'un tiers des personnes éligibles au RSA ne le touchent pas, selon une étude publiée ce matin par la Direction de la Recherche des Études, de l'Évaluation et des Statistiques. Et pour lutter contre le non-recours aux droits sociaux, le gouvernement a lancé un dispositif dans 39 territoires, dont le quartier du Neudorf à Strasbourg. Depuis 2 ans, des agents vont à la rencontre des habitants pour faciliter l'accès aux droits, comme Magali Dehas.
11: Bonjour madame, aujourd'hui il y a une personne âgée sur deux qui serait éligible au minimum vieillesse mais qui n'y a pas accès. Vous arrivez vous sur internet?
12: Non.
11: Et alors comment vous faites?
12: Mon téléphone. Puis si ça marche pas, bon moi j'abandonne.
11: Vous abandonnez, c'est bien là le problème. Aujourd'hui beaucoup de personnes sont éloignées des services publics, ont baissé les bras face à des démarches complexes, à une dématérialisation grandissante. On a fait le choix de ne pas travailler que sur les minima sociaux mais de pouvoir aussi les informer sur les aides de la ville. Par exemple, à Strasbourg, il y a beaucoup de familles qui ignorent que en dessous d'un certain seuil de ressources, la ville peut leur octroyer une aide de 80 euros pour l'inscription de leur enfant dans un club sportif. On a toute une palette de services ou d'aides qui peuvent aussi contribuer à prévenir la pauvreté et à réduire les inégalités.
10: Et pour aiguiller les habitants du Neudorf à Strasbourg, des permanences sont ouvertes 3 jours par semaine avec des conseillers numériques notamment. Les résultats de cette étude sur le non-recours aux droits sociaux, pour les retrouver, vous avez rendez-vous sur notre site ici.fr. 1 million de personnes sont concernées en France. Les représentants des organisations professionnelles dans le Grand Est et les porte-parole de la Chambre de commerce et d'industrie ont été reçus hier matin à Strasbourg par le préfet de région. Respect impératif des délais de paiement, soutien à l'économie locale par la commande publique ou encore report des écotaxes. Ils défendent 5 mesures pour redresser la situation des entreprises de la région. État des lieux et propositions dans l'info d'ici à 6h30.
7: Un droit de retrait pour dénoncer un mauvais climat de travail qui dure depuis 3 ans.
10: Il n'y a pas eu de cours hier au collège Beatus Rhenanus de Célestat car la grande majorité des enseignants ont fait valoir leur droit de retrait. Problèmes administratifs, débordements entre élèves et sanctions trop tardives. Ils dénoncent un climat de stress et d'insécurité dans l'établissement et ça ne date pas d'aujourd'hui. Le rectorat s'est rendu sur place hier et Dominique Hackett, co-secrétaire de la CGT Éducation Alsace, espère des avancées concrètes dès la rentrée prochaine.
13: On a l'impression effectivement que on a été entendu sur un certain nombre de sujets et donc on attend une réponse de leur part déjà dans la pratique, qu'il y ait une réponse rapide, que les collègues se sentent accompagnés par le rectorat. Ben on demande à ce que il y ait à minima un accompagnement de l'établissement jusqu'à la fin de l'année. Beaucoup d'entre eux sont au bout de ce qu'ils pouvaient donner pendant au moins 3 ans. Ils ont essayé de régler et de pallier en interne, que ce soit soutenable. Mais là, ils sont au bout. Il y a eu un certain nombre d'arrêts maladie suite au vécu psychologique. Les collègues ne veulent pas continuer l'année prochaine dans ces conditions.
10: Les enseignants du collège Beatus Rhenanus de Célestat ont décidé de reprendre les cours dès ce matin, en plus du déplacement du rectorat. Une enquête administrative a déjà été lancée dès le 30 avril dernier. Après l'accident mortel de la route à Cernay dans le Haut-Rhin dans la nuit de samedi à dimanche. Le conducteur de la voiture, âgé de 21 ans, a été mis en examen hier pour homicide routier et placé sous contrôle judiciaire. Le véhicule qui roulait à vive allure selon le procureur de Mulhouse a fini sa course dans une gravière. Des bouteilles de protoxyde d'azote ont été retrouvées à l'intérieur et le passager de la voiture, âgé de 25 ans, est mort dans l'accident. L'homme de 31 ans, victime d'un accident du travail il y a plus d'une semaine à Colmar, est décédé en début de semaine. Il a été percuté par un chariot élévateur dans une entreprise de construction. Son pronostic vital était engagé.
7: J-1 avant le grand soir, le soir que tous les supporters du Racing attendent.
10: La demi-finale retour de Ligue Conférence à la Méno entre le Racing et les Espagnols du Rayo Vallecano, avec au bout le rêve d'une première finale de Coupe d'Europe dans l'histoire du club. Au match aller la semaine dernière, l'ambiance avait été bouillante dans le tout petit stade de Vallecas à Madrid et autant dire que tout est fait pour rendre la soirée mémorable à la Méno ce jeudi. Luc Dreosto.
14: Les Ultra Boys 90 ont prévu d'accompagner le bus des joueurs sur les derniers hectomètres avant qu'ils ne pénètrent dans le parking du stade de la Méno. Un accueil à renfort de fumigène qui devrait donner la chair de poule aux joueurs strasbourgeois et les galvaniser. Pour faire monter la pression, Dimitri Lénard et le club paieront leur tournée au fameux bar 90+4 situé sous la tribune ouest. Chaque supporter qui entrera au stade entre 18 et 19 heures se fera offrir un coupon boisson. D'anciennes figures du club, Jérémy Grimm, Ernest Seca, Anthony Gonsalves officieront à la cireuses pour servir les bières. Les relations entre le club et les associations de supporters étant en bonne voie de normalisation, les ultras, qui vont tout de même maintenir leur quart d'heure de grève des encouragements, proposeront un tifo spécial aussi pour cet événement. Enfin, à rencontre spéciale, couverture médiatique exceptionnelle. Plus de 160 journalistes ont fait une demande d'accréditation. Toutes n'ont pas été acceptées, car même rénovées, la tribune de presse du stade de la Méno est bien trop petite pour accueillir tout ce monde.
10: Et Racing Graillot Vallecano, c'est ce jeudi à la Méno et c'est à suivre bien sûr en direct et en intégralité sur votre radio ici Alsace. On vous propose une journée spéciale demain avec des cadeaux et notamment des écharpes à gagner. Et puis la radio met les petits plats dans les grands à partir de 17h au stade de la Méno, émission spéciale. Les joueuses du Racing féminin jouent elles leur dernier match de la saison. Ce mercredi, elles affrontent cet après-midi le Paris Saint-Germain féminin, 3e de Première Ligue. À partir de 17h, cette 22e et ultime journée de championnat n'aura pas de conséquences au classement. Les Strasbourgeoises resteront 7e quel que soit le résultat. Les handballeuses de Strasbourg, Arnhem, Trüchtersheim ont elles l'occasion ce soir de quasiment valider leur maintien dans l'élite. Elles affrontent Le Havre, la Lanterne Rouge à 20h à Trüchtersheim. Les Pirates sont à la 10e place du classement avec une marge de 5 petits points d'avance sur la zone rouge.
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10: La météo pour ce mercredi.
7: Avec quelques belles éclaircies en ce tout début de journée partout en Alsace, dans le Bas-Rhin comme dans le Haut-Rhin. En revanche, cet après-midi, le ciel devient, et je cite Météo France Alsace, chaotique. Des nuages, puis en fin de journée, des orages. Voilà le programme de ce mercredi. Si mes températures au réveil entre 10 et 16, c'est ce que vous avez à la maison. À Hautvillers, Philippe a 10 degrés actuellement. Message laissé à l'instant sur la page Facebook ici à Alsace. On salue aussi Kevin qui est à Mulhouse. À Mulhouse, vous avez 9-10 ce matin. Même chose à Balgo pour eux. Régis, ce soir 16h-19h, c'est marché des producteurs à Bissheim. Venez nombreux soutenir nos artisans locaux. C'est noté Régis et le message vient donc d'être passé. À Colmar, vous aurez 17 cet après-midi, même chose pour Haguenau. À Strasbourg, 18, seulement 18. Température baisse au fil des jours. Bon, demain on devrait retrouver quelques très larges éclaircies tout au long de la journée. Pour vos conditions de circulation, j'ai les écrans sous les yeux. Pas grand chose à vous dire, pas grand chose à vous signaler. Bonne route et je vous donne la ligne infotrafic de votre radio ici à Alsace. C'est cette ligne qui vous permet de nous signaler sur votre trajet d'éventuels soucis. Quelque chose d'inhabituel, vous composez le 03 88 25 02 02.
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7: Alors qu'est-ce qu'on fait chaque matin? On débute la demi-heure avec un grand artiste. Là c'est le plus grand, ou l'un des plus grands, c'est un subjectif, mais en tout cas c'est le chanteur préféré des Français, donc le vôtre, hein, de près ou de loin, il l'est forcément. Jean-Jacques Goldman, vous l'avez déjà reconnu, le voici avec On ira, ici à Alsace.

0: Il est tous les matins ou presque à côté de nous, Jean-Jacques Goldman. On ira ici à Alsace à bientôt 6h13.
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0: Votre radio de proximité, ici, on écrit des cartes postales et on rigole. Voilà ce que fait Hélène, notre Alsacienne formidable, on l'entendra à 6h20. Son ambition, c'est de créer du lien social. Et puis dans une minute, la consultation avec le docteur Kirzek. Si vous avez mal au dos parce que vous êtes assis toute la journée, parce que vous ne tenez pas droit, ce qui arrive, parce que vous dormez mal aussi, comment soulager ces maux de dos? Tapis d'acupression, t-shirts posturaux, est-ce qu'ils sont utiles ou est-ce que ce sont juste des gadgets? Réponse dans une minute de notre docteur.
3: Cher Père Noël, je sais qu'il est un peu tôt pour te faire ma liste, mais je t'en supplie, solennellement, mets-moi une finale de Ligue Conférence. Mets Strasbourg sur le toit de l'Europe. Ce jeudi 7 mai, une grande page de notre club peut s'écrire.
4: Ça y est, c'est fait, le Racing

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4: 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Coucou à la meilleure des radios, nous écrit Myriam depuis Rosheim. 10 degrés ce matin. Bon mercredi à vous. Merci de nous rejoindre. 6h15, c'est le moment de prendre soin de vous. Et matin rime avec médecin. Bonjour docteur Kirzek. Alors aujourd'hui, vous nous parlez du mal de dos, mais surtout de ces tapis ou t-shirts vendus un peu partout, censés soulager ce mal de dos. Efficace ou pas?
5: Bonjour à toutes et à tous. Le mal de dos, le mal du siècle. Un Français sur quatre, selon le dernier baromètre de la douleur, en souffre. Et avec le printemps, les jardins, les premiers bricolages, les douleurs lombaires refont surface. Et dans les magasins ou sur Internet, on voit fleurir des promesses. Des tapis d'acupression, des t-shirts de redresse dos, des ceintures. Alors forcément, c'est un business. Et quand on a mal, on compte pas. Donc on se laisse tenter. Alors on commence par les tapis d'acupression. Ce sont des tapis qui sont couverts de petits picots en plastique. Alors c'est vendu autour de 30 ou 40 euros. Alors, bonne nouvelle, leur efficacité n'est pas totalement nulle. Il y a une étude qui a montré que l'utilisation quotidienne d'un tapis d'acupression associé à des exercices de rééducation apportait un bénéfice supplémentaire pour soulager la douleur et améliorer la qualité de vie. Il y a une autre étude qui a montré un soulagement immédiat de la douleur après utilisation et une diminution de la consommation de médicaments. Donc, c'est pas mal, mais c'est pas miraculeux. L'efficacité reste modeste, c'est un complément et pas un traitement principal. Ce qu'on voit aussi fleurir sont les fameux t-shirts redresse dos, correcteurs de posture qu'on voit un peu partout sur les réseaux sociaux. Là, j'ai un peu plus de mal parce que les preuves scientifiques, elles sont quasi inexistantes. Pourquoi ? Parce que ces t-shirts agissent de manière un peu passive. Ça contraint les épaules à se redresser, mais ça ne renforce pas les muscles. Et il vaut peut-être mieux investir la centaine d'euros, parce que ça coûte assez cher, dans des cours de pilates, de yoga ou de salles de sport, plutôt que dans ces t-shirts.
4: Docteur, qu'est-ce qu'il faut faire quand on a une lombalgie ? Parce que le premier réflexe, c'est souvent de s'allonger et d'attendre que ça passe.
5: Ne pas bouger, c'est l'erreur la plus fréquente et c'est souvent contre-productif. D'ailleurs, les dernières recommandations, elles sont formelles. L'alitement n'est pas recommandé. Avant, on vous disait, t'as mal au dos, ordonnance, arrêt de travail, repos strict, ça c'est fini. Au contraire, il faut rester actif, reprendre ses activités normales et le plus tôt possible, y compris le travail si c'est envisageable. L'exercice physique, l'activité physique, c'est le traitement principal. Donc premier réflexe, on consulte son médecin traitant, il n'y a pas besoin d'imagerie, etc., mais des médicaments antidouleurs et lui il va rechercher un peu des drapeaux rouges, s'il y a de la fièvre, s'il y a une perte de poids. Ensuite, on soulage la douleur avec des médicaments comme les anti-inflammatoires ou le paracétamol et on bouge intelligemment. Le meilleur médicament, c'est le mouvement, pas le repos. Et puis bien sûr, les kinés peuvent vous aider. Allez, d'ici là, portez-vous bien.
4: On bouge, on l'entend. Merci beaucoup, docteur Kirzek. Précieuse, précieuse consultation que nous avons chaque matin à la radio et qu'on réécoute à tout moment sur l'appli ICI Alsace. Tenez, on va bouger en musique. Je ne sais pas si ça vous branche. Oui, ça vous branche. Regardez, hop, on bouge les épaules.
6: On bouge les épaules, ouais.
4: Mais oui, Jermaine Jackson.

0: Yazadora avec Jermaine Jackson ici à Alsace à 6h20. 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
0: 6h20, voilà un projet simple, tendre et plein de poésie. Créer des cartes postales, les cacher en ville pour tisser du lien. C'est l'ambition de notre Alsacienne formidable, elle s'appelle Hélène. Elle a lancé le Cart Cool Club, un club qui remet un peu d'humain dans nos boîtes aux lettres. Ou autre part, Hélène, au micro ici Alsace de Charlie Weber.
3: Bonjour Hélène.
4: Bonjour Charlie.
3: Alors vous, c'est le Cart Cool Club. Déjà, j'adore le nom, j'adore l'idée. Justement, comment elle est venue, l'idée du Cart Cool Club?
4: Eh bien en fait, tout simplement, comme beaucoup de gens, je pense, de nos jours, j'avais une période de chômage où j'avais beaucoup de temps libre. Et je me suis souvenu que quand j'étais petite, j'aimais beaucoup envoyer du courrier, des cartes. Et comme j'avais le temps de le faire de nouveau, ben, je m'y suis remise. Et je me suis dit, pourquoi pas le partager sur les réseaux sociaux. J'ai commencé à faire de plus en plus de cartes et en parler un peu autour de moi. Et je me suis dit, un truc qui serait rigolo, ce serait de les cacher en ville et que n'importe qui puisse aller récupérer la carte. Donc, toutes les semaines, il y a une thématique différente. Et je cache une carte toutes les semaines, voilà.
3: Alors, c'est pas une carte postale qu'on retrouve dans les bureaux de tabac, c'est vous qui l'a créée, cette carte. Comment vous viennent les idées, justement?
4: Alors, justement, bon, je me permets juste de corriger, si c'est une carte que j'achète. Mais par contre, je décore le verso de la carte, en fait. Donc, je choisis une photo, ou soit je vais chez le bouquiniste, voilà. Et après, derrière, j'ai plein de petits stylos, tampons, autocollants, j'ai de la cire, voilà. Et après, je décore moi-même l'inverse, enfin le verso, pardon.
3: Et ensuite, vous allez les cacher en ville. Pourquoi cette idée de lancer un peu une carte au trésor, comme ça?
4: Bah, je me suis dit, comment je pourrais faire pour... parce que je peux pas envoyer des cartes à tous les inconnus de France.
3: Ouais.
4: Ça coûterait un peu cher et ça serait long et compliqué. Donc, je me suis dit, peut-être que si j'en mets une et qu'après, sur les réseaux, je la montre, peut-être que ça donnera envie aux gens d'aller les chercher. Et voilà, c'était juste un peu un petit prétexte aussi pour sortir me balader en ville, faire connaître un peu ce que je fais et puis aussi donner envie aux gens d'écrire des cartes postales parce que malheureusement, c'est une pratique qui se perd un petit peu de nos jours.
3: Comment ça fonctionne exactement? Alors, on vous suit sur les réseaux sociaux, vous donnez les indices et est-ce que ça fonctionne? Il y a du monde, que vous voyez du monde se rapprocher de la carte? Expliquez-nous un peu.
4: Oui, alors en fait, ce que je fais en général, c'est que je la cache dans la journée ou même des fois le jour d'avant. Je fais mon petit montage, donc je fais une petite vidéo qui explique où elle est cachée. Mmh. Donc souvent, c'est un peu un prétexte aussi pour raconter une anecdote ou pour parler un peu de la ville. Et je poste la vidéo toujours à une heure fixe, donc je mets un petit compte à rebours sur mon compte Instagram.
3: Génial.
4: Et à l'instant T, je publie la vidéo. Et après, c'est à qui va chercher la carte le plus vite. Et donc dernièrement, comme il y a pas mal de gens qui se sont abonnés, c'est vrai que la carte disparaît très très vite. Des fois, en quelques minutes déjà, j'ai un message qui dit « Ah, c'est bon, je l'ai récupéré. »
3: Et les cachettes, justement, à Strasbourg, c'était où, par exemple, les dernières?
4: Alors là, la toute dernière, c'était sur la place Gutenberg. Chaque fois, c'est toujours dans une rue. Alors après, je trouve un élément, c'est pas toujours très propre d'ailleurs, mais enfin, une armoire électrique, un lampadaire.
3: Un indice, allez, un petit indice sur l'antenne d'ici Alsace pour la prochaine, là, qui va tomber dans pas longtemps.
4: Waouh, oh là là, alors moi je sais même pas où elle va être déjà, mais j'avais bien envie de la mettre vers Schittigheim parce qu'il y a plusieurs personnes qui m'ont demandé de sortir du centre-ville. Donc je pense que la prochaine, ouais, ça sera Schittigheim.
3: Ok, ça marche, dans le coin de Schittigheim. Voilà. N'hésitez pas à suivre Cart Cool Club. Hélène, merci beaucoup d'avoir passé ce petit moment avec nous.
4: Merci.
3: À bientôt. Au revoir.
4: À bientôt, avec plaisir.
0: Notre Alsacienne formidable ce matin au micro ici Alsace de Charlie Weber. Alors, elle sera Alsacienne le temps d'une soirée dans 9 jours précisément, le 15 mai, au Zénith de Strasbourg. Vanessa Paradis dans vos oreilles avec Les épines du cœur.

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0: Catherine Viguier, bonjour. Quelle est la tendance de ce mercredi côté étoile?
5: C'est très intéressant pour les natifs du Cancer et du Capricorne. Bélier, vous aurez le choix, sans doute une décision à prendre au sujet de votre job.
6: Taureau, il y a du dépaysement dans l'air, peut-être êtes-vous en vacances.
7: Gémeaux, quelque chose vous trotte dans la tête. Au lieu de vous isoler, exprimez-le à haute voix.
8: Cancer, ah voilà une journée super importante sur le plan relationnel. Soyez attentifs à ce qui se passe.
9: Lion, on compte sur vous pour faire face à des difficultés et vous répondrez avec brio.
10: Vierge, la lune est avec vous, elle vous apporte de la lumière dans votre vie sentimentale.
11: Balance, vous avez davantage envie de prendre du temps en famille, de profiter de votre habitation.
12: Scorpion, avez-vous prévu de vous envoler pour une destination?
13: Quoi qu'il en soit, la journée promet d'être belle.
14: Sagittaire, vous comptez vos sous, vous revoyez vos priorités en matière de dépenses.
15: Capricorne, vous aimez fort ce jour, il sera inoubliable pour certains et réconfortant pour d'autres.
16: Verseau, dans 2 jours, vous serez au premier plan. En attendant, prenez des forces de l'intérieur.
17: Poisson, bien c'est un joli mercredi, plein d'espoir au sujet d'un projet, de vos amitiés, d'un public aussi ou d'une clientèle.
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0: Bonjour et bienvenue, bon début de journée. Vous nous rejoignez à l'instant, c'est ICI Alsace à la radio et comme tous les jours à 6h29 à la télévision. Tous les matins, c'est votre dose d'actu locale ICI Alsace. Et on s'intéressera dans 2 minutes, Sophie, aux acteurs économiques de la région qui alertent sur la crise qui s'installe.
18: Et reçu par le préfet de la région, les représentants des organisations professionnelles dans le Grand Est défendent 5 mesures pour redresser la situation des entreprises et notamment soutenir la trésorerie. On en parle dans un instant.
0: Ici Alsace, des cadeaux comme s'il en pleuvait en ce mercredi matin. 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Tout ça, c'est dans les 2 prochaines heures. Merci d'être là ici Alsace à 6h30. C'est le tour de l'actu en français dans le monde avec vous. Aude Razo.
19: L'avertissement du patron de Total Energy. Il menace d'arrêter le plafonnement de ses prix à la pompe si le gouvernement décide de taxer les super profits pétroliers. Total Energy ne va pas s'excuser de performer, dit Patrick Pouyanné, le groupe sous pression depuis l'annonce de profits exceptionnels. Amazon annonce 15 milliards d'euros d'investissement en France sur 3 ans et la création de 7000 emplois en CDI. Jamais le géant du e-commerce n'avait autant investi dans l'Hexagone. Il avait déjà annoncé 4 nouveaux centres de distribution en Eure-et-Loire, dans l'Oise, dans le Rhône et dans le Haut-Rhin. Une enquête pour homicide involontaire est ouverte après la mort de 2 jeunes militaires à Angers. Les 2 hommes participaient à un exercice de plongée, découvert inconscient à 6 mètres de profondeur. Leur matériel de plongée a été saisi, il sera analysé par des experts. Plus d'un tiers des foyers éligibles au RSA ne le perçoivent pas. C'est une étude de la DRES, la Direction de la Recherche et des Statistiques. Le versement du RSA n'est pas automatique et en 2021, plus de 33% des foyers éligibles ne l'avaient pas perçu. Qui pour rejoindre Arsenal en finale de la Ligue des Champions? Bayern Munich, PSG, c'est le choc du soir. La planète football en ébullition, 2e demi-finale retour. Hier soir, Arsenal a sorti l'Atlético Madrid 1-0 sur le match retour. Le nouvel album des Rolling Stones sortira le 10 juillet. 25e album studio pour les inusables Mick Jagger, Keith Richards et Ronnie Wood.
18: Dans l'info d'ici ce matin en Alsace, on parle de ces acteurs économiques qui tirent la sonnette d'alarme. Représentants des travaux publics, fédération du BTP, représentants des CCI, une vingtaine d'organisations professionnelles et consulaires du Grand Est ont été reçus hier matin à Strasbourg par le préfet de région pour l'alerter sur la situation des entreprises dont la trésorerie est en surchauffe et l'activité ralentit à cause de la hausse brutale des coûts de l'énergie. Elle préconise 5 mesures pour sortir de la crise, Olivier Vogel.
20: C'est le branle-bas de combat. La situation est grave et inédite pour Jean-Paul Asseler, le président de la CCI Grand Est.
21: Sur les grandes crises qu'on a pu traverser ces dernières années, en général, vous n'aviez que 1, 2 ou 3 secteurs qui étaient impactés. Là, ce sont tous les secteurs de l'économie qui sont impactés.
20: Et les experts comptables sont aux avant-postes pour le constater. Catherine Hansen est la présidente du conseil régional de l'ordre des experts comptables du Grand Est.
22: Il y a un fort infléchissement des chiffres, ce qui fait qu'à mars, si on compare le chiffre d'affaires par rapport à suite de 2025 réalisé par 49 000 entreprises dont on déclare la TVA, on est à moins 2,5 d'infléchissement. Les secteurs les plus touchés, c'est tout ce qui est agricole, commerce de proximité, tout ce qui est hôtellerie, restauration.
20: Mais avec la flambée des prix du pétrole, le transport est lui aussi touché de plein fouet. Philippe Virtel est le coprésident de TLF Est, l'Union des entreprises de transport et logistique.
23: L'impact en valeur absolue par camion, c'est de l'ordre de 1200 à 1400 euros par mois et par camion. Il ne faut pas que ça dure encore 2 mois, parce que sinon, beaucoup d'entreprises vont aller au tapis là.
20: Et les salariés ne sont pas épargnés, alertent les chambres de commerce et d'industrie, car la redistribution via les primes est en berne. Anne-Christine Frère est la présidente de la CCI des Vosges.
24: Quand le système économique se tend, les salariés touchent moins, ils consomment moins, et en corrélation directe, on a les petits commerces qui sont très impactés, puisqu'on assiste quasiment entre 8 et 10% de diminution de consommation entre janvier et avril 2026. En plus, en territoire rural, les gens se déplacent beaucoup plus pour aller au travail, ont des coûts de carburant quand même assez conséquents.
20: Pour inverser la vapeur, la CCI Grand Est défend 5 mesures. Des prêts bonifiés pour soulager les trésoreries en surchauffe, le respect impératif des délais de paiement, l'application immédiate des clauses de révision des prix dans tous les marchés, un soutien fort à l'économie locale par la commande publique et le report des écotaxes poids lourds qui doivent entrer en vigueur l'an prochain en Alsace et dans le Grand Est.
18: Et pour parler de ces 5 mesures préconisées, le directeur général adjoint de la CCI Grand Est sera l'invité d'Ici Alsace ce matin. François Mazière sera avec nous à 8h moins le quart.
0: Il est 6h34, Ici Alsace, à la une du journal de 7h.
18: On parlera des suites de l'accident mortel de la route à Cernay dans le Haut-Rhin dans la nuit de samedi à dimanche. Le conducteur a été mis en examen hier pour homicide routier. Des bouteilles de protoxyde d'azote ont été retrouvées dans le véhicule et le passager âgé de 25 ans est mort. On verra aussi que tout se prépare pour la demi-finale retour de Ligue Conférence face au Rayo Vallecano. Tifo géant, accueil du bus des joueurs. Les supporters du Racing doivent même déjà penser à une éventuelle finale. Et puis dans moins de 5 minutes, dans nos voisins du Rhin, on va au-delà des frontières, bien au-delà des frontières, pour parler de ses recherches en Suisse sur l'agriculture spatiale.
0: Et un côté X-Files, vous vous souvenez de cette série X-Files?
18: Oui.
0: Truc paranormal et tout. Bon, le temps, lui, il est... assez lumineux ce matin, on a déjà quelques petites éclaircies, où vous soyez en Alsace d'ailleurs, des petits coins de ciel bleu ici ou là, il y a aussi pas mal de nuages. Et bien au fil des heures, ces nuages, ils vont clairement prendre le dessus, puisque cet après-midi, Météo France nous dit que ce sera chaotique. C'est vraiment le mot qui est employé, alors il a le temps de changer ce mot, hein, peut-être. Mais en tout cas, pour l'heure, là, 6h35, il y aura des orages dans l'après-midi et quelques averses dès le début de l'après-midi. Pour les températures, entre 10 et 13 ce matin, je vois 11 à Arenheim. Astrid vient nous laisser ce message sur Facebook, si vous souhaitez nous rejoindre aussi sur WhatsApp, hein, parce que tout se passe sur WhatsApp aussi, vous le savez, au 03 88 25 15 15, là aussi, message audio, écrit pour la météo de votre mercredi 17 à Colmar cet après-midi. À Strasbourg, pas plus de 18, les températures qui baissent un peu. 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
0: Est-ce qu'il y a des ralentissements de bon matin? Pas encore. Ouais, de ce que j'ai, pas encore, effectivement. Je voulais vraiment m'assurer que la route était verte. Et quand c'est vert, c'est que ça roule bien. C'est le cas sur la 35, c'est le cas partout en Alsace. Un souci ou toute autre chose, merci de nous alerter. 03 88 25 02 02.
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0: Avec celui qui vous a régalé il y a quoi, 15 jours maintenant? Ouais, 15 jours, 3 semaines. Il a été à la fois au PMC de Strasbourg et le lendemain à l'Eden de Sossheim. Vous aviez gagné vos places grâce à Ici Alsace. Julien Clerc.

0: Julien Clerc. Quand je joue ici à Alsace à 6h40, nous on vous propose de jouer tout au long de la semaine.
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0: Jouer pour partir, jouer pour prendre le large, pour partir en famille et passer de très agréables moments loin de l'Alsace. 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Alors ce matin, le disque rayé n'est pas encore tombé. Est-ce qu'il tombera avant 9h? Est-ce qu'il tombera après 9h? J'avoue que je l'ignore. Le mieux, c'est de nous écouter à tout moment de la journée et d'avoir le petit calepin là, juste à côté, pour noter les paroles qui sont rayées. Je le rappelle, 10 000 euros de vacances à gagner avec Bellambra. 10 000 euros, qu'est-ce qu'on fait? Mais 8 fois le tour du monde, non? On va loin, non?
3: On va très loin.
0: Avec un budget comme celui-ci, je reconnais que bon, je vais pas dans le Larzac, quoi, vous voyez.
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0: Même si le Larzac, c'est très beau. Mais bon, 10 000 euros, je vais au bout du monde. Nos voisins du Rhin, comme tous les matins avec vous, Sophie, c'est la chronique sur l'actualité de l'autre côté de la frontière. Et ce matin, on part au-delà des frontières même, grâce à des chercheurs suisses.
3: Des chercheurs de l'université des sciences appliquées de Lucerne qui travaillent pour rendre possible l'agriculture extraterrestre dans une nouvelle installation que nous décrivent nos confrères de la radio SRF. Des scientifiques simulent les conditions extrêmes qui règnent sur la Lune, sur la planète Mars ou à l'intérieur des vaisseaux spatiaux et tentent de cultiver des plantes et des micro-organismes capables de nourrir les humains dans l'espace. C'est le premier centre de recherche européen de ce type. Le cœur du laboratoire est une grande chambre de pression qui simule les conditions qui règnent sur d'autres planètes. La pression est réglable et les chercheurs peuvent modifier la composition gazeuse également et augmenter la teneur en CO2. La composition du sol sur lequel poussent les plantes doit lui aussi être changée pour ressembler à celui de Mars ou de la Lune. Un chercheur de l'Université de Lucerne est convaincue qu'il existera à moyen terme des colonies humaines sur d'autres planètes. Ce n'est plus de la science-fiction, dit-il. La station lunaire sera opérationnelle dans la prochaine décennie et l'humanité colonisera un jour Mars.
0: Ces recherches ne servent qu'à l'agriculture spatiale ou il y a d'autres objectifs?
3: Il y a d'autres objectifs, oui. L'équipe de recherche suisse espère également acquérir des connaissances applicables sur Terre et notamment comment les plantes peuvent absorber les nutriments plus efficacement pour pousser sur la Lune, donc, je vous l'ai dit, et sur des terres qui s'assèchent sur Terre en raison du changement climatique. La Suisse n'est pas le seul pays à travailler sur le sujet de l'agriculture extraterrestre. Il y a des études qui sont faites au Canada, aux États-Unis. Et puis, souvenez-vous, ces petites graines amenées par l'astronaute française Sophie Adnaud à bord de la Station Spatiale Internationale et qui seront comparées avec des graines cultivées par des écoliers sur Terre. On vous en a parlé sur Ici Alsace. Des élèves du lycée agricole de Winsenheim dans le Haut-Rhin ont cultivé cet hiver des semences pour étudier les effets de la lumière et de la micro-pesanteur sur les plantes. Autrement dit, comparer l'agriculture sur Terre et l'agriculture extraterrestre.
0: Je vous l'ai dit, il y a un côté X-Files.
3: J'ai trouvé une plante verte.
0: Wow. Mais d'où vient ça?
3: Sur le sol de la Lune.
0: C'est donc ça. Aïe, aïe, aïe. Nos voisins du Rhin, ici Alsace, l'actu de l'autre côté de la frontière. Tout ça dispo, bien sûr, en podcast sur notre appli ici, 6h44. On a 11 degrés ce matin à Avolsheim. C'est Karine qui nous l'écrit. Ciel qui se dégage tout doucement. Espérons revoir le soleil. Bah oui, ce matin, il y a des éclaircies. On en profite. Cet après-midi, on le disait, ça risque de changer. On est là pour vous tenir informés. Faites la météo avec nous sur nos réseaux sociaux, la page Facebook ou encore le numéro WhatsApp 03 88 25 15 15.
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0: Ce qui suit vous concerne si vous avez un lapin. Parce qu'avec les beaux jours, on rêve tous de voir notre lapin gambader dans l'herbe du jardin. Alors pourquoi ne pas fabriquer soi-même un enclos extérieur ? C'est vrai que c'est pas commun d'avoir un lapin chez soi, mais certains en ont, des petits lapins nains, c'est mignon comme tout. C'est une excellente idée que de vouloir faire son enclos extérieur, à la fois pour le bien-être physique de son lapin et son bien-être mental. Bonjour docteur Fabin, vous êtes le vétérinaire ici à Alsace. Alors la nature, elle est malgré tout pleine de dangers. Quels sont les secrets de l'enclos parfait ?
4: Alors, c'est une excellente initiative de le mettre au vert, car l'accès à l'herbe fraîche, au soleil, est merveilleux pour sa santé. Mais il ne faut jamais oublier une chose, le lapin est une proie tout en bas de la

0: Bernard Lavillier, Jimmy Cliff, c'est Melody, Tempo, Harmonie, c'est sur votre radio à 6h51. N'oubliez pas que ce soir, on reçoit ce monsieur, Robin Léon, entre 17h et 19h, à une semaine tout juste de son Zénith de Strasbourg. 10 ans de carrière pour Robin Léon, qu'il fêtera en grande pompe. Avec vous d'ailleurs, écoutez bien ici Alsace, puisque d'ici à mercredi prochain, on vous offre vos places pour son Zénith. Robin, il était venu enregistrer une émission il y a quelques jours avec nous et avec vous aussi. Et donc cette émission, on l'écoutera ce soir, 2 heures, ou presque, avec Robin Léon, le petit prince du schlager.
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0: 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Chaque matin avec vous, Pierre Nus, bonjour. Vos infos plus, 3 infos qui nous concernent. On débute avec un concert.
3: La Deutsch-Französische Brigade, brigade franco-allemande qui fait travailler ensemble près de 6000 soldats depuis 1989, a le plaisir de vous convier ce soir à 18h à un concert de charité exceptionnel au Burghaus de Mülheim en Allemagne. Ce rendez-vous musical unique est dédié au soutien des militaires blessés de nos deux nations. Et pour cette soirée placée sous le signe de la solidarité, vous pourrez assister à un concert exceptionnel de la musique de l'arme blindée cavalerie de Metz, de la Bergmannskapelle de Pugingen et de la Stadtmusik de Mülheim. Ensemble, ces musiciens porteront un message de fraternité et d'engagement partagé. L'entrée est libre, mais votre générosité fera la différence. Les dons collectés vont servir à accompagner le parcours de reconstruction de nos soldats blessés. Plus qu'un simple concert, il s'agit d'un acte de mémoire et d'unité entre la France et l'Allemagne.
0: Seconde info, Pierre, avec une initiative en circuit court.
3: 18 producteurs locaux viennent d'unir leurs forces en créant l'association Mes Paysans de l'Eurométropole de Strasbourg. Et oui, il n'y a pas que la ville, il y a aussi les champs à l'EMS. Maraîchers, arboriculteurs ou éleveurs, qu'ils soient en bio ou en conventionnel, ces professionnels ont décidé de briser leur isolement. Parce que si la qualité est dans le prix, la visibilité, elle, reste le nerf de la guerre. Mais communiquer seul, ça a un coût. Et maintenant, grâce à un logo commun sur les camions et les étals, ces agriculteurs de Geispolsheim, Blesheim ou encore Strasbourg seront immédiatement identifiables. Outre le fait de mettre en commun les coûts de communication et la publicité, ça va permettre de parler d'une seule voix aux élus et de conquérir la restauration collective. En mutualisant leur logistique, ils pourront proposer nos produits locaux aux cantines de l'agglomération. Vous les retrouverez tous sur leur page Facebook, Mes Paysans de l'Eurométropole de Strasbourg.
0: Et puis enfin, Pierre, un festival qui démarre aujourd'hui dans le Bas-Rhin.
3: D'aujourd'hui et jusqu'au 10 mai, le festival On the Mississippi revient à Strasbourg et à Ostwald pour célébrer avec passion les racines des musiques afro-américaines. Pendant 5 jours, vous allez vibrer aux rythmes envoûtants du blues, du boogie-woogie et du piano stride. Concert inaugural ce soir au Palais Rouen pour un moment d'exception avec le cofondateur du festival, le pianiste alsacien Sébastien Trundley. Le festival se déploiera ensuite dans des lieux emblématiques, au Point d'eau à Ostwald, à la brasserie Perle ou encore dans le cadre majestueux du château de Pourtalès. Sur scène, des virtuoses tels que Luca Filastro ou le groupe Miss B and the Bullfrogs qui vous mettront dans le groove. Plus qu'une succession de concerts, cet événement propose une immersion totale avec des masterclass de piano, des ateliers de danse et des conférences historiques. Que vous soyez amateur de jazz ou simplement curieux, rejoignez-les pour célébrer cette musique qui se fait un peu trop rare. Retrouvez toute la programmation sur otmfestival.fr. On the Mississippi.
0: Mais oui, On the Mississippi. Merci Pierre pour ce bon plan musical partagé en ce mercredi matin. La semaine dernière, Spotify, vous connaissez la plateforme Spotify?
4: Bien sûr.
0: Plateforme de musique qui vous permet d'écouter les musiques que vous souhaitez à tout moment. Ça fait 20 ans que cette plateforme existe et elle a dévoilé son classement des chansons les plus écoutées, les 10 morceaux les plus écoutés de tous les temps sur Spotify. Et en top 1, je vous le donne en 1000, The Weeknd avec Blinding Light. Allez, une écoute de plus ce matin.

0: Donc, Blinding Light de The Weeknd, la chanson la plus écoutée de tous les temps sur Spotify depuis, depuis 20 ans. Il y a aussi Ed Sheeran qui arrive en deuxième position avec Shape of You. Il y a aussi les Daft Punk avec Starboy et The Weeknd en quatrième position. En revanche, l'artiste le plus écouté ou la plus écoutée de tous les temps sur Spotify, c'est pas The Weeknd, mais c'est elle. Taylor Swift. Elle, tout ce qu'elle touche en règle générale niveau musical se transforme en or et vous l'avez peut-être dans votre playlist Spotify. Nous l'avons aussi régulièrement dans la playlist ici à Alsace. Passez une excellente journée, il est 6h58.
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0: Le bonjour à Sébastien de Ici Alsace, écrit Kevin sur le Facebook Ici Alsace. Sébastien Cabrita dos Santos, bah tenez, on vous dit bonjour tout de suite. Le journal, il arrive dans deux petites minutes.
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0: Là, c'est Jonathan et la leçon d'Alsacien chaque matin avec vous, Goethe Morio. Jonathan, c'est quoi le mot de ce 6 mai?
7: Salut Bissoma, salut Du. En ce moment, on reste dans la nature, dans le jardin quand il fait beau. Mais ce n'est pas tout. Parfois, il faut aussi un peu aider nos légumes à pousser, même si le temps n'est pas au rendez-vous, surtout avant les seins de glace. Et c'est là que c'est pratique d'avoir une serre. Et oui, et la serre, en alsacien, on dit Kavoxus, Kavox de Vox, on entend, hein, c'est là, ça veut dire pousser, c'est là où ça pousse. Et Hus, c'est la maison, donc c'est là où pousse, la maison où poussent les légumes ou les fruits, la serre où l'on dit aussi tripus, c'est là, vistript, là où ça pousse plus vite sous la serre. On a bien cette image, hein. Surtout avec l'hiver rude ou encore les températures fraîches, même froides la nuit, c'est pratique que les plantations ne gèlent pas et permet parfois aussi de les faire pousser hors saison. Allez, je vous laisse, je vais faire les vitres de Macvoxus et j'ai du boulot. Hein.
0: Merci beaucoup Jonathan pour la leçon d'Alsacien. Notez qu'en parlant de jardin, c'est la journée mondiale aujourd'hui du jardinage nu. Voilà, à bon entendeur.
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0: On est le 6 mai, c'est Ici Alsace, bon mercredi matin, il est 7h. Le journal, c'est donc avec vous Sébastien Cabrita dos Santos.
8: Et ce climat de stress, de peur, d'insécurité, une majorité d'enseignants a fait valoir son droit de retrait hier au collège Beatus Renanus de Célesta. Héloïse Roger, il dénonce des humiliations récurrentes et la passivité de la part de la direction.
9: C'est un climat de peur et de souffrance qui règne sur l'établissement scolaire. Le corps enseignant, sous couvert d'anonymat, dénonce des humiliations, des propos désobligeants, des prises à partie en réunion de la part de la direction. Les enseignants évoquent aussi un véritable dysfonctionnement du collège, tant sur le plan administratif que quand il est question de prendre des décisions. Elles sont soit arbitrales, soit elles peinent à arriver. Les enseignants rapportent des cutters, des tournevis introduits dans l'établissement, des altercations entre les élèves et des sanctions qui sont arrivées beaucoup trop tard. Il y a trop de débordements, nous dit-on. Cette situation remonte à plusieurs mois, années même selon les syndicats. Le corps professoral réclame une nouvelle direction à la rentrée en septembre prochain.
8: Héloïse Roger, un jeune homme mis en examen pour homicide routier par conducteur après l'accident de la route mortelle de ce week-end à Cernay. Il s'agit du conducteur qui est mis en examen, un garçon de 21 ans contrôlé positif aux stupéfiants après ce grave accident au cœur de la nuit de samedi à dimanche. Le procureur de la République de Mulhouse a précisé les avancées de l'enquête, c'est à lire sur ici.fr. Une enquête ouverte également à Strasbourg après qu'un homme a été hospitalisé en début de semaine, blessé par balle. C'était dans la rue d'Alkir. Son pronostic vital n'est pas engagé. Lui avait été transporté à l'hôpital dans un état grave. L'homme de 31 ans, victime d'un accident du travail la semaine dernière à Colmar, n'a pas survécu. Il avait été percuté par un chariot élévateur dans l'entreprise de construction de son oncle.
0: Les comptes dans le rouge pour toutes les entreprises ou presque dans le Grand Est.
8: Ouais, réunion de crise hier à Strasbourg. Une vingtaine d'organisations professionnelles et consulaires se sont réunies pour alerter sur la situation financière critique de nos entreprises, notamment en Alsace, frappées de plein fouet par les conséquences, notamment de la guerre en cours au Moyen-Orient. Le président de la CCI Grand Est, Jean-Paul Asseler, avance 5 propositions, 5 objectifs court terme pour se donner un peu d'air.
5: Le premier, c'est les mesures concernant l'urgence sur la trésorerie des entreprises, hein, avec, pourquoi pas, la mise, c'est ce qu'on a proposé au préfet, la mise en place de prêts bonifiés. La deuxième proposition, c'est de nous aider au respect impératif des délais de paiement, qui sont en train de partir dans tous les sens. La troisième proposition, c'est la généralisation des clauses de révision de prix dans l'ensemble des contrats. Quatrième proposition, un moratoire sur certaines normes. Et puis, un sujet particulier qui est l'écotaxe alsacien. Et enfin, un dernier axe qui concerne le soutien à l'économie locale, avec une orientation renforcée sur la commande publique, avec la mise en place d'une opération qui a déjà été mise en place dans le temps, qui s'appelait Acheter local. Voilà.
8: Quelques pistes pour sortir de l'ornière. On y revient avec le directeur général adjoint de la Chambre de commerce et d'industrie Grand Est, François Mazière, et l'invité ici à Alsace ce matin, c'est à 7h45. Le Conseil régional de l'Ordre des experts comptables déplore de son côté un infléchissement du chiffre d'affaires de 2,5 par rapport à l'an dernier pour quelques 49 000 entreprises en Grand Est. Vous avez peut-être le droit, sans même le savoir, de toucher le RSA. Selon une étude de la DRES publiée ce matin, un tiers des personnes éligibles ne demandent pas ce revenu de solidarité. 650 euros par mois pour une personne seule. Le reportage, c'est dans l'info d'ici, dans une demi-heure, avec les agents qui vous accueillent à Strasbourg pour vous épauler dans vos démarches. C'est à 7h30. Santé publique France publie son bilan des noyades estivales. Le nombre total en baisse en Alsace, 11 cette année contre 12 l'an dernier. Le nombre de noyades mortelles, en revanche, en augmentation, 6 cet été contre 2 l'année passée.
0: Tous les ingrédients réunis pour une immense soirée de football demain soir à la Méno.
8: C'est le match retour contre les Espagnols du Rayo Vallecano, demi-finale de Coupe d'Europe. Le Racing est derrière à ce stade, battu 1-0 à l'aller, mais les supporters y croient. Plus de 11 000 d'entre eux, Luc Dreosto, ont même déjà booké leur voyage pour une éventuelle finale en Allemagne.
10: Oui, ça peut paraître incongru, mais l'UEFA a d'ores et déjà demandé aux 4 clubs demi-finalistes de cette Ligue Conférence d'anticiper le déplacement pour la finale à Leipzig le mercredi 27 mai. Le Racing a donc sollicité ses associations de supporters pour qu'elles lui fournissent d'ici vendredi les coordonnées des membres qui souhaitent assister à l'événement. Le principal groupe, les Ultra Boys 90, a prévu d'affréter un train spécial direction Leipzig, avec priorité aux adhérents qui ont déjà fait des déplacements cette saison. Sans surprise, il y a de l'engouement. L'association Alsace Racing a rapidement rempli les 2 bus prévus. Si le Racing a le bonheur d'éliminer le Rayo Vallecano, le club va devoir accélérer le processus pour respecter les délais UEFA, avec une priorité après les associations données aux abonnés. Environ 11 500 supporters strasbourgeois, 25% de la capacité de la Red Bull Arena, pourraient assister à cette finale, si bien évidemment, finale il y a.
8: Le Racing peut devenir le 8e club français à se qualifier pour une finale européenne. Les Ultras promettent de faire leur part du job, avec un accueil en bonne et due forme du bus des joueurs devant le stade, dans une folle ambiance, un nuage de fumigène. En revanche, le quart d'heure de grève des encouragements a priori est maintenu au début du match, comme l'apéro géant promis par Dimitri Liénard au 90+4, le bar de la Méno, l'ancien capitaine lui-même à la tireuse.
0: 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Il y aura nos reporters, les supporters, bien sûr, nos consultants, nos commentateurs. 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
8: Le dernier match de l'année pour les filles du Racing, aussi en championnat, pour du beurre, pour du plaisir. Ce soir, elles sont 7e au classement et le resteront, quoi qu'il arrive, contre le Paris Saint-Germain cet après-midi. Le coup d'envoi, c'est à 17h. Elles ont en revanche très gros à jouer. Les handballeuses du Strasbourg à Trüchtersheim peuvent se maintenir dès ce soir dans l'élite. Il faut pour ça gagner contre le Havre. Ça commence à 20h à Trüchtersheim. Et puis c'est un peu comme les demi-finales dans l'émission Le Monument Préféré des Français. Le parc de Wesserlin est opposé à la gare de Metz. Premier tour du vote, c'est à partir d'aujourd'hui au niveau régional. Ça se passe sur la plateforme France TV.
0: François Tacard, le président du parc de Wesserlin, est dans l'écho d'ici ce matin. Ce sera dans un quart d'heure.
8: Et il y aura 14 monuments sélectionnés partout en France pour participer à la finale. C'est un nouveau tour de vote qui sera organisé à partir du mois de juillet. Les résultats avec Stéphane Bern, bien sûr, l'animateur ici à Alsace.
0: On se retrouvera d'ailleurs juste avant 8h.
8: Ce sera en septembre.
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8: 7h07, 30 secondes.
0: Avec ce matin de belles éclaircies, le ciel est plus ou moins dégagé, mais il y a du soleil, clairement, et on en profite. Pourquoi ? Parce que cet après-midi, dès le début de l'après-midi, un rideau d'averses apparemment qui nous vient vers le sud d'Alsace et qui recouvrira l'ensemble de la région, des averses dans un premier temps qui vont virer à l'orage ensuite. Donc ce matin du beau, cet après-midi du nettement moins beau. Température douce avec 10 à Régisheim, nous écrit Pascal ce matin. Schweigouze sur Modère, Claire nous écrit 8,4. Message aussi sur WhatsApp, allez-y, la météo c'est avec vous également sur notre numéro 03 88 25 15 15 à Célesté. Il fait 10 degrés, nous écrit Ferdinand, avec un beau lever de soleil et un ciel plutôt bleu. Clairement, ce matin, c'est plutôt bleu. Pas plus de 18 cet après-midi à Strasbourg, à Colmar, vous aurez 17, 16 seulement. À Mulhouse, vos conditions de circulation, qu'est-ce que ça donne ce matin sur les routes d'Alsace? Réseau secondaire, réseau principal, les grands axes. Je ne vois pas de perturbations inhabituelles à vous signaler, autrement dit... Ouais, ça se fait, inhabituel, perturbations inhabituelles avec un Z entre les deux. Oui, ça se dit. Hein. Ça roule bien. 03 88 25 02 02, notre ligne infotrafic. J'ai toujours rêvé d'être animateur de fête foraine.
8: C'est pas encore tout à fait mal ta propos, quoi.
0: Je vous remercie.
8: On n'y est pas.
0: C'est mardi.
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0: Et on salue le petit Sébastien dans le manège ici à Alsace.
8: Une pensée à Arthur Blanc, qui est le meilleur animateur de fête foraine que l'on connaît ici à Alsace.
0: Et dès qu'il sera de retour, parce qu'il était en congé là pour une bonne nouvelle, et ben on lui demandera de faire ça.

0: 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Daniel Balavoine, aimer plus fort que d'être aimé. On chante tous ensemble ici Alsace à 7h13.
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0: Et tous ensemble, nous encourageons donc le Racing Club de Strasbourg. Oui, demain, c'est jour de match, demi-finale retour face au Rayo Vallecano. On le disait à l'instant, 17h, l'avant-match. 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
0: 7h15. Music and Lights. Imagination dans vos oreilles. Et puis, vous nous rejoignez aussi sur Facebook. La météo, c'est quoi? Bah, c'est plutôt sympa ce matin. Profitons-en. Belle journée à toutes et tous.

0: Music and Light, Imagination. On bouge gentiment les épaules, on se met en route avec Denise, tenez, depuis Honheim. Bonjour Denise.
1: Oui, bonjour Hubert, mais je suis ravie de vous avoir au bout du fil.
0: Oh, on est ravis de vous avoir aussi Denise. On va jouer ensemble dans un instant au Bretzel, oui. Pas Bretzel, avec vos places à gagner pour le Cirque Grus. Vous êtes en forme ce matin, ça va?
1: Oui, en pleine forme.
0: Oh, merveilleux. Bah, Denise, bougez pas, on joue ensemble dans un instant. Avant cela, c'est Mon œil. Et c'est avec vous, David Ossiou, avec ce matin la mort de la comédienne Chantal Nobel. Hier, elle nous a rappelé combien son succès dans Château Vallon, puis son grave accident, avait marqué les années 80.
2: Il faut raconter ça à vos enfants, vos petits-enfants qui vous diront « Château quoi ? Château Vallon ?» On est en 85, Chantal Nobel est au sommet, Château Vallon cartonne sur Antenne 2, c'est le Dallas à la française, elle est Florence Berg, tout le monde l'adore. Et puis dans la nuit du 28 avril, il y a un accident de voiture dans la Nièvre, la Porsche de Sacha Distel quitte la route, Chantal Nobel est très grièvement blessée et elle passera plusieurs semaines dans le coma, en sortira handicapée à 80%. Sa carrière, elle, ne s'en remettra jamais. Mais c'est là que ça dépasse le simple fait divers, parce que pendant qu'elle est hospitalisée, trois paparazzi s'introduisent dans sa chambre, l'un d'eux est déguisé en infirmier et va la photographier à son insu. Le scoop, les photos, Paris Match, la machine People en roue libre. Et là, je vous parle de 1985, hein, sans internet, sans réseaux sociaux. Imaginez aujourd'hui. Sauf que cette fois, ça passe pas. Les trois photographes sont poursuivis. Le 17 mars 1986, la cour d'appel de Paris rend un arrêt historique. Une chambre d'hôpital, c'est comme le domicile privé du patient. Y entrer sans consentement, c'est une violation de domicile. Les paparazzis sont condamnés. Et depuis ce jour-là, on appelle ça la jurisprudence Chantal Nobel. C'est ça qui est beau et un peu triste à la fois. Il aura fallu qu'une star soit photographiée dans le coma pour que la justice décide que la dignité d'un patient valait bien celle d'un propriétaire chez lui. Depuis, cette règle protège tout le monde, pas seulement les célébrités. Chantal Nobel n'est jamais revenue sur les écrans, mais elle est à sa manière dans le droit français.
0: Mais oui,
2: pour toujours.
0: Merci beaucoup David Ossiou. C'est vrai que Château Vallon rappelle bien des souvenirs aux enfants des années 80, ça c'est sûr.
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0: Avec Denise donc, depuis Honheim. Denise en pleine forme en ce mercredi matin. C'est quoi le programme du jour, là, en ce mercredi?
1: Alors, ce matin, direction Ilkirch chez ma fille à vélo. Mmh. Et puis, je passe la journée avec elle et je reste même dormir.
0: D'accord.
1: Et je reviens demain.
0: D'accord. Alors, le vélo ce matin et puis cet après-midi avec votre fille, vous allez faire quoi?
1: Alors là, aucune idée, surprise.
0: Elle s'occupe de tout, vous suivez. Bon, Denise, on est ravis d'être avec vous et je l'espère de vous gâter pour que vous alliez demain soir voir le Cirque Grus au Jardin des Deux Rives, chapiteau installé à Strasbourg. Denise, la deuxième place, elle serait pour qui?
1: Elle serait ou pour mon petit-fils ou alors ma fille, un des deux.
0: Mmh. On va jouer, Denise, avec les communes, oui, alsaciennes ou pas alsaciennes. Oui. Vous allez me dire Bretzel si c'est en Alsace et pas Bretzel si c'est pas en Alsace. Vous connaissez la, oui, région, Denise, sur le bout des doigts, vous?
1: Ou presque.
0: Eh ben, allez, on va voir ça.
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0: Si je vous dis Chenot, Bretzel ou pas?
1: Oui, Bretzel.
0: Mais bien sûr, Bretzel. Une bonne réponse, Denise, il me faut, oui, deux bonnes réponses. Si je vous dis,
1: oui,
0: Mittersheim.
1: Mittersheim.
0: Mittersheim.
1: Je dirais Bretzel.
0: C'est un petit piège.
5: Ouais, le piège.
0: Ouais, le piège, c'est Mosellan, ça. Ouais, c'était une petite. Ouais, je suis désolé du piège. Bah, allez, dernière et.
1: Petite question.
0: Oui.
1: J'ai droit au Joker qui est à côté de vous.
0: Ah, alors lequel souhaitez-vous, Denise, de Joker? Est-ce que c'est
6: Moi, j'aimerais bien être le Joker.
0: Bon, apparemment, c'est Sophie.
1: Ah. Mais j'ai apprécié.
0: Alors, toute dernière proposition. Mais aurez-vous besoin du Joker? À voir. Fénétrange.
6: Ah, ça sent pas trop. Ça sent pas trop bien.
1: Je n'ai rien entendu.
0: Si je vous dis fénétrange, vous savez tout, oui, tout.
6: C'est étrange. Je veux dire, en Alsace, ça colle pas, non, fénétrange.
1: Eh ben non, pas Bretzel.
0: Mais bien vu. Oui, c'est pas Bretzel. C'est pas Joker.
1: Merci.
0: Et merci au Joker.
5: Félicitations.
0: Et bravo Denise.
5: Denise.
0: C'est pour vous, c'est place pour le Cirque Grus. Profitez bien de cette journée. Gâtez bien. Alors, la fille ou le petit-fils, hein, si j'ai bien compris.
1: Oui, petit-fils.
0: Petit-fils.
1: Qui est d'ailleurs très très grand.
0: Et bon, on le salue, on l'embrasse et on vous embrasse aussi. Merci Denise d'avoir joué avec
1: moi
0: nous.
1: Merci, gros bisous.
0: À tout bientôt.
1: Oui, au revoir.
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0: L'écho d'ici, et avec vous Sophie, on parle du parc de Veserlin qui propose un nouveau parcours de visite.
6: Un nouveau parcours pour raconter l'histoire industrielle textile du site dans la vallée de Saint-Amarin, dans le Haut-Rhin. Et on parle ce matin avec le président de l'association de gestion du parc de Veserlin. Bonjour François Tacard.
5: Bonjour.
6: Merci d'être en direct avec nous ce matin. Et avant de parler de ce nouveau parcours muséographique, parlons de cette présélection du parc de Veserlin pour être le monument préféré des Français. Est-ce que vous vous y attendiez ?
5: Un petit peu quand même, parce que ça fait plusieurs années qu'ils nous avaient contactés et on avait dit à l'équipe de sélection, on préfère attendre 2026, date d'ouverture du grand circuit écomuséal. Mais on est très contents parce qu'on n'était pas totalement sûrs. Et nous sommes en compétition avec la gare de Metz. Puisque oui, c'est
6: il faut battre Metz hein, pour représenter le Grand Est. Hein.
5: Voilà. Il faut que tous les Alsaciens s'y mettent parce que Metz, c'est une grande ville. Il y a beaucoup d'amoureux de leur gare et nous, il faut qu'il y ait beaucoup d'amoureux du parc de Veserlin.
6: Vous y croyez ? Ça peut vraiment donner un bon coup de projecteur au parc pour cette année ?
5: Oui, c'est ça, voilà. Parce qu'effectivement, d'être sélectionné parmi les dans la région Grand Est va nous donner une audience nationale puisqu'on aura un film sur nous qui sera projeté en septembre et pour un site comme nous qui est un petit peu spécial parce que c'est un grand site industriel qui était en ruine il y a 25 ans qu'on a rénové avec les communautés de communes et avec des militants et qui aujourd'hui est devenu un bijou du patrimoine alsacien et peut-être même du patrimoine français.
6: Venons-en donc à ce nouveau circuit de visite justement au parc de Veserlin. Quelle est votre idée ? Vous dites presque un écomusée finalement.
5: Voilà. En fait, c'est un écomusée vivant à la mode anglaise. Ça veut dire qu'on reconstitue dans sept étapes différentes l'histoire du site depuis 1760 jusqu'à l'an 2000. Et dans chaque espace, ça se passe dans les lieux où ça existait, avec des personnages qui racontent leur histoire, même qui jouent leur histoire, parce qu'on parle aussi de cœur, et pas seulement de technique, et pas seulement d'histoire. Et le fait de parcourir ces sept étapes donne une sensation de voyager à travers le temps. Mais en même temps, c'est drôle et c'est rigolo, parce qu'à chaque étape, il y a des choses rigolotes à voir, mais il y a aussi des beaux paysages, il y a des acteurs qui jouent des rôles intéressants. C'est très vivant pour les familles, mais aussi pour les érudits.
6: Il y a eu des investissements pour faire ce parcours muséographique.
5: Il y a eu 6 millions d'euros d'investissement, d'abord dans le château, un peu dans les jardins, mais les jardins étaient déjà en place, à la ferme bien sûr, dans la grande chaufferie, au laboratoire et dans la salle des turbines. Donc c'est chaque fois des espaces différents. Alors 6 millions d'euros c'est beaucoup d'argent, mais on est très frugal parce qu'au mètre carré aménagé, on a les prix absolument très bas. Voilà. Donc on était très prudents.
6: Et vous visez jusqu'à 130 000 visiteurs peut-être dans l'année, c'est ça ?
5: Oui, c'est ça. Aujourd'hui, nous sommes à peu près à 80 000 visiteurs et on s'est proposé en 4 ans d'arriver à 130 000 visiteurs parce que nous pensons que nous avons la taille d'un grand écomusée vivant national et que des gens vont se déplacer peut-être de 2-3 heures pour venir nous voir tellement c'est intéressant pour sa culture générale mais aussi tellement c'est rigolo pour les familles puisque nous sommes en quelque sorte un parc de loisirs patrimonial où on s'amuse en découvrant où on se cultive en découvrant, où on joue aussi en découvrant.
6: Merci François Tacard d'avoir été en direct avec nous ce matin. Vous êtes le président de l'association de gestion du parc de Veserlin.
0: Oui, et on vote hein, pour que...
5: Oui, alors, il faut voter pour le patrimoine...
0: On a jusqu'au 22 mai, c'est bien ça, M. Tacard.
5: Voilà, c'est ça. Ouais, ben, il faut que chacun vote, parce qu'on a droit à un seul vote par personne, donc un seul vote par adresse d'ordinateur. Ouais, donc il faut qu'un maximum d'Alsaciens nous soutiennent.
0: On va tricher un peu, on va se connecter chez Tati, chez Mamie, chez Papy, et puis bam, voilà, ça fera 18 000 votes par personne.
5: Toute la famille doit voter pour le parc de la
0: Allez, Bruxelles, boulevard des Airs, ici Alsace.
5: Voilà, merci beaucoup.
0: Au revoir.
5: Merci. Au revoir.

0: Petite escapade en Belgique. Ce matin, Bruxelles avec Boulevard Désert. On retournera en Alsace avec Cookie Dingler et Femmes Libérées. Ce sera après 7h30.
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0: Réveil ensoleillé, elle est pas belle la vie. Ici Alsace, 7h30, le 90 secondes en ce 6 mai avec vous, Audra Azo.
5: Le coup de pression de Total Énergie, son patron Patrick Pouyanné menace d'arrêter son plafonnement des prix à la pompe si le gouvernement décide de taxer les super profits pétroliers. Total Énergie, dit-il, ne va pas s'excuser de performer, le groupe très critiqué pour ses profits exceptionnels. La crise pétrolière et l'inquiétude du secteur aérien. Tous les acteurs sont reçus cet après-midi au ministère des Transports. Objectif, faire le point sur l'approvisionnement des avions en kérosène à 2 mois du top départ des vacances d'été. Amazon annonce 15 milliards d'euros d'investissement en France sur 3 ans. Jamais le géant du e-commerce n'avait autant investi dans l'Hexagone. Il promet de créer 7000 emplois en CDI. Arsenal est le premier qualifié pour la finale de la Ligue des Champions. 1-0 hier soir face à l'Atlético Madrid. Et son adversaire s'appellera Bayern Munich ou PSG. C'est le choc de ce soir. Demi-finale retour à l'Allianz Arena. Le coach parisien Luis Enrique s'attend à un match de très haut niveau entre les deux meilleures équipes d'Europe. Le bateau de croisière coincé dans l'Atlantique pourra finalement débarquer aux îles Canaries d'ici 3 à 4 jours. Le navire touché par un hantavirus, une maladie respiratoire, 3 personnes malades vont être évacuées via le Cap Vert. Les emballages plastiques sont de plus en plus présents dans nos supermarchés. Enquête des associations Que Choisir et No Plastic in My Sea. Le rayon bouteille pèse à lui seul pour 40% des plastiques à usage unique.
6: L'info d'ici ce matin avec les agents du quartier Neudorf à Strasbourg qui vous accueillent dans le cadre du dispositif Territoire Zéro Non Recours pour vous aider à demander toutes les aides financières auxquelles vous avez droit, comme le RSA, notamment le revenu solidaire qu'un tiers des personnes éligibles en France ne réclament pas, Laurine Benjebria.
7: Installé devant son ordinateur, Maël Richecoeur, conseiller numérique, reçoit une fois par semaine les habitants de la cité Ampère, quartier dit prioritaire de la ville, pour les aider dans leurs démarches administratives.
8: On se connecte ensemble sur le site de la CAF.
7: Face à lui, Clémentine, pas très à l'aise avec les procédures en ligne.
9: Je ne suis pas habituée avec l'ordinateur. Je ne voulais pas faire des bêtises.
7: À tel point qu'il y a encore quelques mois, elle n'osait pas demander certaines aides, comme la prime d'activité.
9: Je croyais que les primes d'activité, c'est seulement pour les salariés en temps complet.
7: Et pourtant, comme elle fait de temps en temps quelques heures de ménage, elle est bien éligible à cette prestation sociale.
9: 100 euros comme ça. Donc c'est ça qui m'a aussi impressionnée, quoi.
7: Au fil des mois et des rendez-vous, elle prend confiance en elle. Elle espère même pouvoir réaliser les prochaines déclarations en ligne toute seule, ce qui ravit Maëlle Richecoeur.
8: J'ai vu madame monter en compétences, acheter un ordinateur, progresser, commencer à l'utiliser, être de plus en plus à l'aise. Donc on sent vraiment qu'on a un rôle à jouer et qu'on peut être utile au quotidien pour ces personnes.
7: Comme Clémentine, depuis un an, près de 200 habitants ont poussé les portes de ces permanences, souvent dubitatifs quand Magali Fleury, conseillère en droits sociaux, leur présente les différentes aides.
10: Plusieurs disaient « Non, Momo, c'est pas la peine, j'ai droit à rien ».
11: Eh bien, elles sont reparties avec des infos quand même. C'est un peu une porte d'entrée. Cette action peut permettre aussi à des personnes de se sentir mieux.
7: Dans le quartier Neudorf, où le taux de pauvreté est de 18%, la municipalité est convaincue de la nécessité de ce dispositif. Françoise B., adjointe à la maire de Strasbourg.
12: Ça évite souvent la très grande précarité au niveau financier. Il y a une amélioration. Il y a une amélioration aussi sur le fait de pouvoir accéder à des soins médicaux. Parce que le fait de pouvoir avoir des allocations auxquelles on a droit, finalement, permet aussi de ne pas sombrer complètement. C'est la prévention qui compte, hein, pour éviter de faire monter la précarité encore plus.
7: L'élu appelle donc le gouvernement à pérenniser cette expérimentation qui doit se terminer à la fin de l'année.
6: Le reportage info d'ici, Laurine Benjebria.
0: Dans le journal de 8h, Sébastien.
6: Les suites de l'enquête et la mise en examen pour homicide routier du jeune homme au volant lors de l'accident mortel de ce week-end à Cernay. Il a été contrôlé positif aux stupéfiants et dans 10 minutes maintenant, votre invité ici Alsace, le directeur professeur François Mazière, directeur général adjoint de la CCI Grand Est, inquiet de la situation financière de nos entreprises fragilisées, notamment en Alsace, depuis le début de la guerre en Iran. Il est 7h34 minutes. La météo pour aujourd'hui en Alsace, encore plutôt grise.
0: Alors ce matin c'est bleu. Il y a quelques nuages ici ou là, mais dans l'ensemble, le soleil est bien présent. En revanche, cet après-midi, là, ça va un peu plus piquer, puisque perturbations orageuses dès le début de l'après-midi, avec dans un premier temps des averses qui vont arriver par le sud de la région et qui peu à peu vont recouvrir toute l'Alsace. Orages pour 16-17 heures, selon les prévisions de Météo France Alsace. Donc profitons du soleil ce matin et couvrons-nous cet après-midi un peu de pluie, ça fera pas de mal, on en a eu hier. On ne se plaint pas. Température entre 8 et 13 en ce début de journée. Pas plus de 18 en revanche. Les températures, elles baissent pas mal. 18 à Strasbourg en seconde partie de journée. Même chose pour Guebwiller ou encore à Cernay. 17 à Colmar et à Mulhouse. Vous aurez 16.
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0: C'est plutôt calme ce matin sur les routes de la région. Alors il y a les ralentissements non loin de Gespolsheim au sud de Strasbourg dans l'Eurométropole sur la M35. 5 à 10 minutes en plus sur votre trajet quand vous remontez de Innenheim en allant donc vers Strasbourg, ça coince à Blesheim. Rien de trop violent, rien de trop inhabituel. 03 88 25 02 02, la ligne infotrafic. C'est Mathilde qui décroche ce matin.
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0: Cookie, c'est bretzel. Cette phrase, sortie de son contexte, ça ne veut pas dire grand-chose.
6: Mais c'est tout à fait vrai.
0: Mais c'est une phrase qui veut dire quelque chose seulement sur votre radio ici à Alsace. Cookie Dingler, le chanteur alsacien, il est bretzel. Oui, il vient de la région, donc il est bretzel. Le voici, Femme Libère.

0: On était en 1984. Rendez-vous compte, c'était il y a plus de 40 ans et on continue à danser toujours sur du Cookie Dingler. Avec Femmes Libérées, on danse aussi sur du Supertramp. C'est ce qu'on s'écoutera dans la prochaine demi-heure. Ça arrive avant 8h. 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
0: Une voix que vous commencez à connaître maintenant, celle de Stilto. On l'écoutera avec Faut que tu m'aimes. C'est ici Alsace, la radio qui s'intéresse au Football Club de Strasbourg.
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4: Ça n'existe pas, mais on s'y intéresse quand même.
0: Ouais, voilà, on crée des clubs et on crée des compositions d'équipes aussi, figurez-vous. Racing Club de Strasbourg, bien sûr. On le sait, devant, il y a pénurie d'attaquants là. Emega s'est blessé, Panicelli est déjà blessé. À ce rythme-là, on va devoir faire rejouer Carlier. Hein. Bonjour,
5: bonjour
0: Rudy.
5: Rudy Carlier.
6: Bonjour.
0: Ancien avant-centre du Racing. Tout le monde rigole quand je dis que vous pouvez rejouer devant quand même. Hein.
6: Non, tout le monde rigole parce que vous ne connaissez même pas le nom du Racing Club de Strasbourg, surtout.
0: Tristesse.
6: Alors que la chronique, vous la faites depuis quand même pas mal d'années.
0: C'est fou.
6: Donc, autant club. Moi, je peux peut-être de devenir titulaire, autant vous, à mon avis, vous allez passer à la compta dans une heure.
0: Je crois que vous
6: pouvez prendre un billet, c'est bon. Hein.
0: C'est ça. Hubert, écoute, merci pour tes bons loyaux services, mais là.
6: Merci
0: là,
6: pour tout.
0: Là, tu sors.
4: Faute grave.
0: Mais licenciement. Bon, Rudy, comment on fait demain soir sans attaquant, sans vrai attaquant?
6: Ouais, c'est ça. Le défi de demain, c'est de jouer sans réel attaquant. Alors, on a. Trouver un système de jeu, je pense, avec Yann Ciso, parce que c'est comme ça qu'on a joué quand on avait ni Panicelli ni Emega, mais Yann Ciso est pas réellement un numéro 9. Donc on va
0: un
6: travailler.
0: Un vrai numéro 9, pardon, Rudy, ça veut dire quoi alors?
6: Un vrai numéro 9, c'est quelqu'un qui est capable de garder les ballons, c'est quelqu'un qui traîne dans la surface, c'est quelqu'un qui est capable d'avoir le geste juste devant le but. C'est vrai que pour monsieur et madame tout le monde va me dire oui, mais un footballeur, tout le monde peut marquer. Mais un attaquant, c'est quelqu'un qui a ce truc en plus. On l'a vu avec Panicelli, c'est quelqu'un qui a un instinct en fait, c'est l'instinct du buteur. On sait qu'il va avoir une occasion, voire deux occasions, ça va faire but. Nsizo, on a vu que devant le but, parfois ça pêchait un petit peu. Il fait pas forcément les mêmes appels qu'un attaquant.
0: Ouais, lui, il est plutôt milieu, Nsizo, donc il a tendance en fait à se retrouver au milieu du terrain plutôt qu'à être véritablement dans la surface adverse.
6: Exactement. Et du coup, il subit pas les mêmes. On n'est pas défendu pareil. Quand on est milieu de terrain, on est souvent face au jeu. Quand on est attaquant, on est à l'inverse, on est souvent dos au jeu. Donc voilà, il va falloir composer avec lui. Je pense que ce sera lui qui va jouer. Après, il y a une solution que l'ancien coach utilise aussi, c'est Godot. Godot peut jouer aussi en numéro 9. Il a fait quelques matchs en Conference League numéro 9. Mais a priori, ça devrait être Nsizo devant et du coup Nanasi qui rentrerait sûrement dans le 11 de départ.
0: Il va falloir effectivement composer. Vous pensez malgré tout que sans vrai numéro 9, on peut faire quelque chose et on peut s'imposer demain soir face au Rayo Vallecano?
6: Ah oui, bien sûr que je le pense. Non, ça sert à rien. Bah oui, bien sûr que. Non, mais aujourd'hui, ça va pas, Hubert. Franchement, ça va pas. Non, ça va pas. Bien sûr qu'on peut gagner le match.
0: Il y a des grands clubs à l'image du PSG qui jouera ce soir face au Bayern Munich, qui aujourd'hui n'a plus de vrai numéro 9. C'est un Dembélé, par exemple, qui joue devant.
6: Oui, c'est ça.
0: Ça fonctionne bien.
6: Oui, non, ça fonctionne bien. Après, c'est vrai qu'il faut beaucoup de mouvements, beaucoup de qualité technique. Il faut beaucoup de joueurs qui se projettent vers l'avant. Mais oui, non. Bien évidemment qu'on peut gagner contre le Rayo demain et qu'on peut renverser, qu'on va renverser la situation. Mm-hmm. Mais c'est vrai que c'est quand même délicat qu'il nous manque Panicelli et maintenant Emega, ça commence à faire beaucoup.
0: On rappelle qu'il nous faut gagner au moins 1-0. Pour aller aux prolongations, et s'il y a plus d'un but d'écart en notre faveur, et ben c'est qualification pour la finale de la Ligue Europa Conférence. On a déjà.
6: Bravo, moi, vous connaissez les règles. Au moins un truc.
0: En fait,
6: marrant,
0: je fais. Ouais, un pas en avant, deux pas en arrière, vous voyez. C'est...
6: Non, on est sur quatre. Là, on est plus sur un moonwalk, là. Là, on est sur un gros moonwalk.
0: Bon, Rudy, on vous dit à demain.
6: On verra.
0: Pour l'avant-match de bon matin, j'ai besoin de vous. Vous voyez, j'ai besoin de votre expertise. Et puis, évidemment, demain soir pour un avant-match. Mais alors, XXL, une nouvelle fois, 17h, l'avant-match dès demain. Avec tout le monde et vous en partie et toute l'équipe des consultants de 100% Racing. Merci beaucoup Rudy, à demain.
6: Merci Hubert, ciao.
0: Bon, vous restez avec nous vous aussi, puisque là on vous gâte tout de suite maintenant, on en profite, on parle football, on vous offre donc l'écharpe du Racing Club de Strasbourg. 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

0: Donc c'est déjà important, mais probablement que si on regardait de avril à avril, la baisse serait encore plus importante. Oui, les salariés sont impactés. Moins de pouvoir d'achat, des risques sur l'emploi qu'il faut pas nier, pas tout de suite, mais peut-être cet automne, mais peut-être plus rapidement sur l'intérim et sur le rythme des embauches. Et puis, il faut le dire aussi, ça coûte plus cher d'aller au travail pour chacun des salariés concernés.
1: Pas facile dans la tête non plus, que ce soit pour les salariés ou pour les chefs d'entreprise. Ça aussi, il faut réussir à l'accompagner dans une période comme celle-ci.
0: Oui, absolument. Il faut réussir à l'accompagner. Il faut éviter qu'il y ait trop de morosité. Et puis, il faut appeler chacun sa responsabilité et notamment favoriser l'achat local, que ce soit pour les entreprises, les collectivités ou les citoyens consommateurs.
1: C'est l'une de vos idées des cinq grandes mesures que vous avez présentées hier avec la Grand Est pour donner un peu de l'air aux entrepreneurs. Je les cite rapidement: prêt bonifié, respect impératif des délais de paiement, application immédiate de révision des prix dans tous les marchés. Vous demandez un soutien fort aussi de l'économie, donc locale, par la commande publique, et le report de la taxe poids lourd qui doit entrer en vigueur en Alsace l'année prochaine. Ça veut dire quoi? En gros, toutes ces grandes mesures, en quoi ça va vous aider?
0: En fait, l'objectif, c'est d'aider les entreprises à passer cette bosse de difficultés qui est devant elles, en mettant en place un certain nombre de mesures qui ne pèsent pas sur le budget de l'État, qui ne coûtent pas, qui n'augmentent pas l'endettement de l'État, puisque ce sont des mesures simples, de bon sens, de bonne application des règles, et puis des prêts, ça se rembourse. Donc tout ça, c'est aider à passer un cap difficile pour assurer la survie, la pérennité des entreprises.
1: On est au début du mois de mai et on se reverra, monsieur François Mazière, avant cette deadline, cette clause que vous remettez, cette clause de revoyure en septembre.
0: Absolument.
1: Pour voir où en est l'activité économique de notre territoire en Alsace et plus largement dans le Grand Est. Merci monsieur le directeur général de la Chambre de commerce et d'industrie Grand Est, François Mazière, invité ici
0: à
1: Alsace.
0: Merci à vous.
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2: Et on salue Karim de Moche, c'est elle qui a... Karim, c'est lui, pardon, qui a gagné l'écharpe du Racing aller Strasbourg avec Ici Alsace. Une belle écharpe bleue que vous porterez, Karim, j'en suis sûr, fièrement demain soir pour l'avant-match Ici Alsace. Super Trump.

0: Super Tramp, give a little bit. C'est l'éveil de la nature en ce moment au parc animalier de Sainte-Croix à Ardent-Moselle. Les animaux qui, à l'image du printemps, s'éveillent tout doucement. Les bisons, les loups, les ours. Ces animaux, ils sont à découvrir, ils sont à voir au parc animalier. On a deux places à vous offrir, ce sera dans le prochain quart d'heure. Restez avec nous.
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0: Un peu d'histoire avant l'actualité. Stéphane Bern, bonjour.
6: Bonjour Hubert.
0: Votre voyage dans le temps, et ce matin, on voyage au temps où un gigantesque arc de fer a surgi au milieu des montagnes d'Auvergne.
6: Avant d'ériger une tour de 300 mètres de haut à Paris, Gustave Eiffel a commencé par suspendre des rails au-dessus du vide. À la fin du 19e siècle, la commune de Ruines en Margeride, dans le Cantal, est paisible et les gorges de la Truyère s'écoulent tranquillement. Soudain, des ingénieurs débarquent avec un projet un peu fou, faire passer une ligne de chemin de fer au-dessus de ce gouffre, dans le but de relier Paris à Béziers. Une ligne de chemin de fer au-dessus du vide ?
7: Il y en a qui ont essayé, ils ont eu des problèmes. Hein.
6: Léon Boyer, polytechnicien et ingénieur des ponts et chaussées, conçoit l'ouvrage. Puis il demande à un certain Gustave Eiffel et à sa société de le construire. L'idée est spectaculaire. Un immense viaduc de fer long de 565 mètres est porté par une arche gigantesque à plus de 100 mètres de hauteur. Une sorte de tour Eiffel, version horizontale. À partir de 1880, les ouvriers sont à pied d'œuvre pour réussir l'impossible, maniant plus de 3100 tonnes de fer, mais aussi des tonnes d'acier, de fonte et de plomb. Un projet fou, mais il n'était pas question de péter un boulon, encore moins de dérailler. Après 4 ans de travaux, le viaduc de Garabit est né. Considéré tantôt comme le banc d'essai, tantôt comme le grand frère de la tour Eiffel construite 5 ans plus tard, le viaduc de Garabit a quelque peu été éclipsé par sa petite sœur. C'est souvent comme ça avec la renommée. On peut commencer en région, mais pour devenir une grande star, ben c'est à Paris que ça se passe. Mais en 2017, il finit quand même par être classé monument historique. On parle beaucoup de Gustave Eiffel pour avoir conçu sa fameuse tour, mais on oublie qu'il a aussi inventé le TGV, le train à grand vertige.
0: Merci beaucoup Stéphane, voilà pour ce voyage dans le temps. On vous retrouve demain, même lieu, même heure.
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0: On est le 6 mai, c'est mercredi, merci de nous avoir choisi. Ici Alsace, 8h. Le journal avec vous, Sophie Constanzer, et on commence avec cette étude qui révèle qu'un tiers des personnes éligibles au RSA ne le touchent pas.
8: Car en Alsace comme ailleurs, des personnes précaires qui ont le droit à cette allocation pour vivre ne la demandent pas, par méconnaissance ou par manque d'accès au numérique. Plus d'un tiers des personnes éligibles au RSA ne le touchent pas, selon une étude publiée ce matin par la Direction de la Recherche et des Statistiques. Et pour lutter contre le non-recours massif aux droits sociaux, le gouvernement a lancé un dispositif dans 39 territoires, dont le quartier du 9 Dorf, à Strasbourg. Depuis 2 ans, des agents vont à la rencontre des habitants pour faciliter l'accès aux droits, comme Magali Dehas, ici sur un marché.
9: Bonjour madame, aujourd'hui il y a une personne âgée sur deux qui serait éligible au minimum vieillesse mais qui n'y a pas accès. Vous arrivez vous sur internet ?
10: Non.
9: Et alors comment vous faites ?
10: Je téléphone. Puis si ça marche pas, bon moi j'abandonne.
9: Vous abandonnez, c'est bien là le problème.
11: Aujourd'hui, beaucoup de personnes sont éloignées des services publics, ont baissé les bras face à des démarches complexes, à une dématérialisation grandissante. On a fait le choix de ne pas travailler que sur les minima sociaux mais de pouvoir aussi les informer sur les aides de la ville. Par exemple, à Strasbourg, il y a beaucoup de familles qui ignorent que en dessous d'un certain seuil de ressources, la ville peut leur octroyer une aide de 80 euros pour l'inscription de leur enfant dans un club sportif. On a toute une palette de services ou d'aides qui peuvent aussi contribuer à prévenir la pauvreté et à réduire les inégalités.
8: Pour aiguiller les habitants du Neudorf à Strasbourg, des permanences sont ouvertes 3 jours par semaine avec des conseillers numériques notamment. Et pour retrouver les résultats de cette étude sur le non-recours aux droits sociaux, rendez-vous sur notre site ici.fr. Au total, 1 million de personnes sont concernées en France. Les représentants économiques du Grand Est ont été reçus hier matin à Strasbourg par le préfet de région pour demander des mesures urgentes destinées à redresser la situation des entreprises déjà confrontées à une baisse d'activité ces derniers mois. Plusieurs secteurs doivent faire face à la hausse durable des prix des carburants. Le directeur général adjoint de la CCI Grand Est était l'invité d'Ici Alsace il y a un instant. François Mazière estime que si rien ne change d'ici septembre, la situation pourrait devenir très compliquée pour les entreprises, dont la trésorerie est déjà fragile.
0: Un conducteur de 21 ans, mis en examen hier pour homicide routier dans le Haut-Rhin.
8: 3 jours après l'accident mortel de la circulation à Cernay, une voiture qui a terminé sa route dans une gravière dans la nuit de samedi à dimanche. Le conducteur a été mis en examen hier pour homicide routier. Le passager âgé de 25 ans est mort. Et on en sait plus, Patrick Janton, sur les circonstances exactes de l'accident.
12: Selon le témoin qui a appelé les secours, le véhicule circulait à une vitesse importante et n'avait pas ralenti à l'arrivée au rond-point abordé à contresens. La voiture a effectué un tout droit pour finir sa course dans une gravière, précise le procureur. Contrairement au passager, le conducteur parvenait à s'extraire de la voiture qui était sur le toit au fond de l'eau. Le jeune homme a expliqué aux enquêteurs que son passager maintenait le volant, l'empêchant de manœuvrer correctement. Le conducteur présentait un dépistage positif aux stupéfiants. Des bouteilles de protoxyde d'azote ont été découvertes dans la voiture. Elles appartiendraient à la victime, un homme de 25 ans demeurant à Cernay. Le conducteur, âgé de 21 ans, a lui été mis en examen pour homicide routier sous l'emprise de produits stupéfiants.
8: Et le conducteur du véhicule a été placé sous contrôle judiciaire. Une enquête a été ouverte à Strasbourg, cette fois après la découverte d'un homme blessé par balle lundi soir rue d'Alkirch dans le quartier du Neudorf. L'homme a été hospitalisé, son pronostic vital n'est pas engagé.
0: Un droit de retrait pour dénoncer un mauvais climat de travail qui dure depuis 3 ans.
8: Les cours reprennent ce matin au collège Beatus Renanus de Célestat après que la grande majorité des enseignants ont fait valoir hier leur droit de retrait. Ils dénoncent un climat de stress et d'insécurité dans l'établissement, des problèmes administratifs liés à la direction, mais aussi des débordements entre élèves et des sanctions trop tardives. Le rectorat s'est rendu sur place hier et une enquête administrative a déjà été lancée.
0: 8h04, J-1 avant le grand soir, le soir que tous les supporters du Racing attendent.
8: À la demi-finale, retour de Ligue Conférence à la Méno entre le Racing et les Espagnols du Rayo Vallecano, avec au bout le rêve d'une première finale de Coupe d'Europe dans l'histoire du club. Au match aller la semaine dernière, l'ambiance avait été bouillante dans le tout petit stade de Vallecas à Madrid. Et autant dire que tout est fait pour rendre la soirée mémorable à la Méno ce jeudi, Luc Tréostoff.
13: Les Ultra Boys 90 ont prévu d'accompagner le bus des joueurs sur les derniers hectomètres avant qu'ils ne pénètrent dans le parking du stade de la Méno. Un accueil à renfort de fumigène qui devrait donner la chair de poule aux joueurs strasbourgeois et les galvaniser. Pour faire monter la pression, Dimitri Lénard et le club paieront leur tournée au fameux bar 90+4 situé sous la tribune ouest. Chaque supporter qui entrera au stade entre 18 et 19 heures se verra offrir un coupon boisson. D'anciennes figures du club, Jérémy Grimm, Ernest Seca, Anthony Gonsalves officieront à la tireuse pour servir les bières. Les relations entre le club et les associations de supporters étant en bonne voie de normalisation, les ultras, qui vont tout de même maintenir leur quart d'heure de grève des encouragements, proposeront un tifo spécial aussi pour cet événement. Enfin, à rencontre spéciale, couverture médiatique exceptionnelle. Plus de 160 journalistes ont fait une demande d'accréditation. Toutes n'ont pas été acceptées, car même rénovée, la tribune de presse du stade de la Méno est bien trop petite pour accueillir tout ce monde.
8: Racing, Rayo Vallecano, demi-finale retour de Ligue Conférence à la Méno, c'est bien sûr à vivre sur votre radio. Ici Alsace, l'ambiance aux abords du stade, l'avant-match. On vous propose une journée spéciale demain avec des cadeaux et notamment des écharpes à gagner. Et puis la radio met les petits plats dans les grands à partir de 17h, émission spéciale au stade de la Méno. Donc, les joueuses du Racing féminin jouent, elles, leur dernier match de la saison ce mercredi. Elles affrontent cet après-midi le Paris Saint-Germain féminin, 3e de Première Ligue. Cette 22e et ultime journée n'aura pas de conséquences au classement puisque les Strasbourgeoises resteront 7e, quel que soit le résultat. Les handballeuses de Strasbourg, Arenheim, Trüchtersheim, ont l'occasion ce soir de quasiment valider leur maintien dans l'élite. Elles affrontent Le Havre, la Lanterne Rouge, à 20h à Trüchtersheim. Les Pirates sont à la 10e place au classement avec une marge de 5 points d'avance sur la zone rouge.
0: Et puis à vos votes, pardonnez-moi Sophie, j'étais en train de regarder déjà la météo de ce mercredi, à vos votes hein, pour le parc de Vesserlin.
8: Le parc de Vesserlin dans la vallée de Saint-Amarin a été retenu pour participer à l'émission Le Monument Préféré des Français. Un premier vote est organisé pour déterminer le monument qui représentera chaque région. Et ça se joue entre le parc de Vesserlin et la gare de Metz. Je ris parce que tout le bureau a été jeté. Hein.
14: Le studio est en pièces.
8: Vous avez jusqu'au 22 mai pour voter pour le parc de Vesserlin.
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8: Il n'y a plus de souris, il n'y a plus de clavier, il n'y a plus rien. Allez.
0: Non, mais vous savez, ce petit blanc qui fait, c'est ni à Sophie de parler, si c'est pas Sophie de parler, c'est donc à moi de parler. Ah, je suis en retard. Oui, j'ai réalisé ça un peu tard. Bon, le temps en Alsace avec en ce 6 mai. Alors, ce matin. Du soleil, profitons-en, le ciel est bleu ou presque tout à fait bleu, il y a quelques nuages certes, mais on profite d'une matinée très ensoleillée. En revanche, pour cet après-midi, ce sera nettement plus couvert, chaotique même selon les prévisions de Météo France Alsace, avec des averses dans un premier temps, au tout début d'après-midi, et après ces averses, des orages. Les orages qui peuvent vous concerner ou passer juste à côté de chez vous, mais en tout cas la grisaille c'est pour tout le monde cet après-midi. Matin beau, après-midi beaucoup moins beau. Température de 8 à 13 ce matin, pas plus de 18 cet après-midi à Strasbourg, c'est la maximale, tout comme à Wissembourg et à Alkirch, vous aurez 15 cet après-midi. Vos conditions de circulation.
14: Pardon.
0: Sébastien qui joue avec son clavier désormais. Pour cet après-midi et ce matin, vos conditions de circulation, qu'est-ce que j'ai sous les yeux? Du vert, ça roule plutôt bien, enfin du vert sur les axes classiques. Et à un moment où je vous dis ça, vraiment à l'instant, je reçois un mail de la collectivité européenne d'Alsace m'informant qu'il y a un accident à hauteur d'Erlisheim sur l'A35, accident impliquant un poids lourd dans le sens Strasbourg-Lauterbourg. On est donc à hauteur de Erlisheim. Perturbation à prévoir. L'info vient de nous parvenir. 03 88 25 02 02 pour toute autre info trafic.
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0: C'est exactement ça chaque matin. C'est ce qu'on espère vous apporter. En tout cas, après une bonne nuit, oui. Une journée qui s'annonce bien, oui. Quoi de prévu en ce mercredi? Repos, détente, boulot, remarquez. C'est mercredi. Non, journée avec les enfants? Peut-être. Zazie, Zen.

0: des ailes, nous le sommes en ce mercredi matin, en plus, avec ce ciel plutôt dégagé en ce tout début de journée. Bienvenue, ici Alsace.
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0: Zen, il faut aussi l'être face aux escrocs qui tentent par tous les moyens de pirater nos différents comptes de réseaux sociaux, que ce soit Instagram, que ce soit Facebook et même WhatsApp. Audrazo nous alerte dans un instant sur ces escrocs qui tentent donc de prendre le contrôle de nos comptes WhatsApp. Que faut-il savoir? Réponse à suivre. Et puis on se baladera, tenez, dans l'un des centres-villes de l'Alsace pour y chercher des cartes postales. C'est l'objectif d'Hélène qui cache des cartes postales pour que l'on cherche ensemble et que l'on crée par ailleurs du lien social. Voilà son ambition. Hélène est notre Alsacienne formidable ce matin. Elle sera avec nous à 8h20.
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0: Et là, je vous propose de filer au parc animalier de Sainte-Croix, à Rhodes, en Moselle. Vous y apercevez sur votre gauche une belle biche, là. Elle a une vingtaine, trentaine de mètres. Un peu plus loin, il y a le cerf. Qui est en train de... Alors, c'est pas les... Donc, j'allais dire de bramer, mais c'est pas vraiment la période.
3: C'est pas trop la période, c'est plutôt l'automne.
0: Ouais, il y a des ours un peu plus loin. Ils viennent de se réveiller après une hibernation bien méritée. Ils ont dormi quoi, ça va, 4 mois. Petite sieste quoi, tranquille.
3: Il y a un hibou aussi au fond.
0: Oh, oh. Non, c'est plutôt... Oh, je sais pas imiter le hibou. On va plutôt dire un pigeon. Alors, il faut savoir que Sophie, si vous nous rejoignez, elle imite parfaitement les oiseaux.
3: Tout... J'étais pas prête. Hier, ça, d'habitude, je ne le fais pas. Le hibou, je ne sais pas.
0: Pour tout vous dire, hier, elle a même marché comme une... Joli. Hier, vous avez même marché comme une cigogne, quand même. Vous vous souvenez de ça?
3: Oui, mais...
0: Non, mais pas la... on ne demandera pas la démarche, mais en tout cas, le bruit était saisissant. Pour aller voir tous ces animaux, il y en a 1500 au total au parc animalier. 03 88 25 15 15. Deux places pour vous, c'est cadeau.
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0: À 8h15, le rendez-vous anti-arnaque, c'est avec vous, Audrazo. Alors, des escrocs essayent de prendre le contrôle de nos comptes WhatsApp. Expliquez-nous, c'est quoi le concept, le principe?
9: Oui, faites attention. Sophie, une auditrice, m'a envoyé la capture d'écran du message qu'elle a reçu l'autre jour. On est sur WhatsApp, effectivement, et le numéro qui s'affiche, elle le connaît, c'est celui d'une amie. Donc, elle ne se méfie pas, elle ne se doute pas que le compte de son amie a en fait été piraté. Que dit le message? On voit la photo d'une petite danseuse en tutu. Salut, pourrais-tu voter pour Francesca? C'est la fille de mes amis. Le premier prix est un cours de danse gratuit et c'est très important pour elle. Sophie me dit... J'ai voulu aider, j'ai cliqué sur le lien.
0: Et c'est là que le piège s'enclenche, hein, Aude. Que se passe-t-il quand on clique?
9: On arrive sur un site qui nous parle d'un concours, effectivement, organisé par une école de danse classique et la petite Francesca est en finale. Les votes s'affichent, ils sont très serrés, il manque juste quelques voix à Francesca pour l'emporter. Allez, clique, je vote pour Francesca. Là, le site me demande mon numéro de téléphone et il m'envoie un code de sécurité pour, dit-il, éviter la falsification des votes. Je rentre le code sur le site et qu'est-ce qui s'affiche? Une demande de connexion à mon téléphone. Stop, on arrête tout. Cette arnaque, elle a un petit nom, c'est l'appareillage fantôme. En fait, je suis en train de donner à l'escroc tout ce dont il a besoin pour se connecter à mon compte WhatsApp. Il aura accès à tout, mes conversations, mes photos, catastrophe, il saura quasiment tout sur moi et surtout, il peut se faire passer pour moi. Pour vérifier si vous n'êtes pas déjà tombé dans le piège, allez dans votre menu WhatsApp, vous cliquez sur appareil connecté, vous aurez toute la liste des machines connectées. S'il y en a une de suspecte, vous la déconnectez.
0: On débranche s'il y a un loup. Quand c'est flou, c'est qu'il y a un loup. Voilà, quand on n'est pas sûr, on fuit. Merci beaucoup, Aude.
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0: Allez, un tube de la fin des années 80 sur votre radio ici Alsace avec l'un des groupes les plus mythiques. I want it all à 8h17, c'est Queen. 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

0: du grand, du très grand Queen en ce mercredi matin, ici Alsace à 8h21.
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0: Voilà un projet simple, tendre et plein de poésie. Créer des cartes postales, les cacher en ville pour tisser du lien. C'est l'ambition de notre Alsacienne formidable. Elle s'appelle Hélène. Elle a lancé Carte Cool Club, un club qui remet un peu d'humain dans nos boîtes aux lettres ou autre part. Hélène est au micro ici Alsace de Charlie Weber.
3: Bonjour Hélène.
4: Bonjour Charlie.
3: Alors vous, c'est le Carte Cool Club. Déjà, j'adore le nom, j'adore l'idée. Justement, comment elle est venue, l'idée du Carte Cool Club?
4: Eh bien en fait, tout simplement, comme beaucoup de gens, je pense, de nos jours, j'avais une période de chômage où j'avais beaucoup de temps libre. Et je me suis souvenu que quand j'étais petite, j'aimais beaucoup envoyer du courrier, des cartes. Et comme j'avais le temps de le faire de nouveau, je m'y suis remise et je me suis dit pourquoi pas le partager sur les réseaux sociaux. J'ai commencé à faire de plus en plus de cartes et en parler un peu autour de moi. Et je me suis dit, un truc qui serait rigolo, ce serait de les cacher en ville et que n'importe qui puisse aller récupérer la carte. Donc, toutes les semaines, il y a une thématique différente. Et je cache une carte toutes les semaines, voilà.
3: Alors, c'est pas une carte postale qu'on retrouve dans les bureaux de tabac, c'est vous qui l'a créée, cette carte. Comment vous viennent les idées, justement?
4: Alors, justement, bon, je me permets juste de corriger, si c'est une carte que j'achète.
3: Mais
4: par contre, je décore le verso de la carte, en fait.
3: Mmh.
4: Donc, je choisis une photo, ou soit je vais chez le bouquiniste, voilà. Et après, derrière, j'ai plein de petits stylos, tampons, autocollants, j'ai de la cire, voilà. Et après, je décore moi-même l'inverse, enfin le verso, pardon.
3: Et ensuite, vous allez les cacher en ville. Pourquoi cette idée de lancer un peu une carte au trésor, comme ça?
4: Je me suis dit, comment je pourrais faire pour... parce que je peux pas envoyer des cartes à tous les inconnus de France.
3: Mmh, ouais.
4: Ça coûterait un peu cher et ça serait long et compliqué. Donc, je me suis dit, peut-être que si j'en mets une et qu'après, sur les réseaux, je la montre, peut-être que ça donnera envie aux gens d'aller les chercher. Et voilà, c'était juste un peu un petit prétexte aussi pour sortir me balader en ville, faire connaître un peu ce que je fais et puis aussi donner envie aux gens d'écrire des cartes postales parce que malheureusement, c'est une pratique qui se perd un petit peu de nos jours.
3: Comment ça fonctionne exactement? Alors, on vous suit sur les réseaux sociaux, vous donnez les indices et est-ce que ça fonctionne? Il y a du monde, que vous voyez du monde se rapprocher de la carte? Expliquez-nous un peu.
4: Oui, alors en fait, ce que je fais en général, c'est que je la cache dans la journée ou même des fois le jour d'avant. Je fais mon petit montage, donc je fais une petite vidéo qui explique où elle est cachée.
3: Mmh.
4: Donc souvent, c'est un peu un prétexte aussi pour raconter une anecdote ou pour parler un peu de la ville. Et je poste la vidéo toujours à une heure fixe, donc je mets un petit compte à rebours sur mon compte Instagram.
3: Génial.
4: Et à l'instant T, je publie la vidéo. Et après, c'est à qui va chercher la carte le plus vite. Et donc dernièrement, comme il y a pas mal de gens qui se sont abonnés, c'est vrai que la carte disparaît très très vite. Des fois, en quelques minutes déjà, j'ai un message qui dit « Ah, c'est bon, je l'ai récupéré ».
3: Et les cachettes, justement, à Strasbourg, c'était où, par exemple, les dernières?
4: Alors là, la toute dernière, c'était sur la place Gutenberg. Chaque fois, c'est toujours dans une rue. Alors après, je trouve un élément, c'est pas toujours très propre d'ailleurs, mais enfin, une armoire électrique, un lampadaire.
3: Un indice, allez, un petit indice sur l'antenne d'ici Alsace pour la prochaine, là, qui va tomber dans pas longtemps.
4: Waouh, oh là là, alors moi je sais même pas où elle va être déjà, mais j'avais bien envie de la mettre vers Schittigheim parce qu'il y a plusieurs personnes qui m'ont demandé de sortir du centre-ville. Donc je pense que la prochaine, ouais, ça sera Schittigheim.
3: Ok, ça marche, dans le coin de Schittig.
4: Voilà.
3: N'hésitez pas à suivre Carte Cool Club. Hélène, merci beaucoup d'avoir passé ce petit moment avec nous.
4: Merci.
3: À bientôt. Au revoir.
4: À bientôt, avec plaisir.
0: Parents chasse aux cartes. Merci beaucoup, Hélène.
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0: Nous recevons Estelle ce matin pour jouer ensemble au Bretzel, pas Bretzel. Estelle, bonjour depuis Netzwiller.
5: Oui, bonjour Hubert.
0: Comment ça va, Estelle?
5: Écoutez, ça va très bien, il fait beau maintenant, très bien.
0: Ouais, on profite de la matinée, cet après-midi je crois que c'est un peu les orages. Donc,
5: C'est vrai, mais il en faut aussi, hein. Il faut de l'eau pour la nature.
0: On en a besoin.
5: Tout est bon.
0: Vous jardinez, vous, Estelle?
5: Ah oui, beaucoup, beaucoup.
0: C'est vrai? Il y a quoi dans le jardin?
5: Tomates.
0: J'ai entendu tomates.
5: Oui.
0: Il y a des tomates. Elles sont rouges. Elles commencent à rougir.
5: Ah ben non, là c'est juste les petits plants qu'on vient de mettre en terre, donc il faut leur laisser un peu de temps.
0: Voilà, l'ami de la nature, c'est moi. Vous me demandez les saisons des fruits et des légumes.
6: Les tomates sont déjà rouges,
0: voilà,
6: au mois
0: tout
6: de mai.
0: À fait. Et puis bientôt, qu'est-ce qu'on n'aura pas bientôt? Vous me demandez, je vous le dis. Estelle, nous allons jouer ensemble pour les places du parc animalier de Sainte-Croix à Rhodes en Moselle. C'est l'éveil de la nature, là il y a des nouveau-nés, il y a des oiseaux migrateurs à découvrir, il y a les paysages aussi, enfin bref, tout plein de couleurs, tout plein de belles choses. Estelle, deux places à vous offrir. On va jouer avec les acronymes des clubs de sport. C'est soit alsacien, soit pas alsacien. Donc soit Bretzel, soit pas Bretzel.
5: D'accord.
0: Rassurez-vous, il y a le Jacker, Sophie Constanza à mes côtés.
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0: Le FC SM, Bretzel ou pas?
5: J'ai dit Bretzel.
0: C'est pas Bretzel. FC SM, c'est le Football Club Sochaux-Montbéliard. C'est donc pas Bretzel. Ouais, c'est à côté de chez nous. Si je vous dis le RCSA. C'est Bretzel, c'est une bonne réponse. Racing Club de Strasbourg-Alsace qui joue demain soir, on le rappelle, demi-finale de Coupe d'Europe. Toute dernière proposition, Estelle, il me faut une bonne réponse. Si je vous dis le SATH.
6: J'en parle souvent, l'autre nom, c'est les Pirates.
0: Et elle joue ce soir.
5: Ah oui, bien sûr, c'est Bretzel, mais bien sûr.
0: À Touchdown. Eh oui, c'est du handball. Effectivement, elles peuvent assurer leur maintien ce soir d'ailleurs. Félicitations, Estelle, deux bonnes réponses. C'est dans la poche.
5: Et merci, un grand merci.
0: À vous, le parc animalier de Sainte-Croix. Estelle, merci à vous, merci d'avoir joué avec nous. On vous souhaite de passer une excellente journée. Qu'est-ce que vous faites de beau aujourd'hui, là?
5: Bah écoutez, aujourd'hui, je suis enseignante. C'est journée de repos et un peu de travail et aussi les courses. Voilà.
0: La totale, avec Ici Alsace, bien sûr, dans les oreilles. À tout vite, Estelle.
5: Toujours. Merci beaucoup, bonne journée.
0: À vous aussi. De Estelle à Marie, petite Marie. Petite Marie.

0: Francis Cabrel et sa petite Marie. 8h29, ici Alsace, bon début de journée.
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0: Allez, belle journée à toutes et tous. Ici Alsace, 8h30, 90 secondes, c'est avec vous, Aude Razo.
2: Le ministre des Transports, Philippe Tabarot, confirme de possibles nouvelles mesures pour répondre à la hausse des prix des carburants. Pas d'aide générale, mais des aides ciblées sont en réflexion. Une réunion est prévue demain avec le Premier ministre et des annonces la semaine prochaine. Pendant ce temps, coup de pression du patron de Total Energy. Il menace d'arrêter le plafonnement de ses prix à la pompe si le gouvernement décide de taxer les super profits pétroliers. Total Energy ne va pas s'excuser de performer, dit Patrick Pouyanné. Amazon annonce 15 milliards d'euros d'investissement en France sur 3 ans et la création de 7000 emplois en CDI. Jamais le géant du e-commerce n'avait autant investi dans l'Hexagone. Il avait déjà annoncé 4 nouveaux centres de distribution en Eure-et-Loire, dans l'Oise, dans le Rhône et dans le Haut-Rhin. Un dentiste accusé d'avoir mutilé plus de 40 patients. Son procès s'ouvre ce matin à Mende. Il encourt jusqu'à 10 ans de prison pour avoir extrait des dents qui étaient pourtant saines, d'avoir aussi posé des implants sans aucune nécessité médicale. Qui pour rejoindre Arsenal en finale de la Ligue des Champions? Bayern Munich, PSG, c'est le choc du soir. La planète football en ébullition. Deuxième demi-finale retour. Hier soir, Arsenal a sorti l'Atlético Madrid. C'était le dernier match de notre Français Antoine Griezmann en Ligue des Champions. Une date à cocher, le nouvel album des Rolling Stones sortira le 10 juillet. 25e album studio pour les inusables Mick Jagger, Keith Richards et Ronnie Wood.
3: Dans l'info d'ici ce matin, en Alsace, on parle de ces acteurs économiques qui tirent la sonnette d'alarme, représentants des travaux publics, des transporteurs routiers ou encore Fédération du bâtiment. Une vingtaine d'organisations professionnelles et consulaires du Grand Est ont été reçues hier matin à Strasbourg par le préfet de région pour l'alerter sur la situation des entreprises dont la trésorerie est en surchauffe et l'activité ralentie à cause de la hausse brutale des coûts de l'énergie. Elle préconise 5 mesures pour sortir de la crise, Olivier Vogel.
4: C'est le branle-bas de combat. La situation est grave et inédite pour Jean-Paul Asseler, le président de la CCI Grand Est.
5: Sur les grandes crises qu'on a pu traverser ces dernières années, en général, vous n'aviez que 1, 2 ou 3 secteurs qui étaient impactés. Là, ce sont tous les secteurs de l'économie qui sont impactés.
4: Et les experts comptables sont aux avant-postes pour le constater. Catherine Hansen est la présidente du conseil régional de l'ordre des experts comptables du Grand Est.
6: Il y a un fort infléchissement des chiffres, ce qui fait qu'à mars, si on compare le chiffre d'affaires par rapport à suite de 2025 réalisé par 49 000 entreprises dont on déclare la TVA, on est à moins 2,5 d'infléchissement. Les secteurs les plus touchés, c'est tout ce qui est agricole, commerce de proximité, tout ce qui est hôtellerie, restauration.
4: Mais avec la flambée des prix du pétrole, le transport est lui aussi touché de plein fouet. Philippe Virtel est le coprésident de TLF Est, l'Union des entreprises de transport et logistique.
7: L'impact en valeur absolue par camion, c'est de l'ordre de 1200 à 1400 euros par mois et par camion. Il ne faut pas que ça dure encore 2 mois, parce que sinon, beaucoup d'entreprises vont aller au tapis là.
4: Et les salariés ne sont pas épargnés, alertent les chambres de commerce et d'industrie, car la redistribution via les primes est en berne. Anne-Christine Frère est la présidente de la CCI des Vosges.
8: Quand le système économique se tend, les salariés touchent moins, ils consomment moins, et en corrélation directe, on a les petits commerces qui sont très impactés, puisqu'on assiste quasiment entre 8 et 10% de diminution de consommation entre janvier et avril 2026. En plus, en territoire rural, les gens se déplacent beaucoup plus pour aller au travail, ont des coûts de carburant quand même assez conséquents.
4: Pour inverser la vapeur, la CCI Grand Est défend 5 mesures. Des prêts bonifiés pour soulager les trésoreries en surchauffe, le respect impératif des délais de paiement, l'application immédiate des clauses de révision des prix dans tous les marchés, un soutien fort à l'économie locale par la commande publique et le report des écotaxes poids lourds qui doivent entrer en vigueur l'an prochain en en Alsace et dans le Grand Est.
3: Le reportage d'Olivier Vogel et le directeur général adjoint de la CCI Grand Est était l'invité d'Ici Alsace ce matin. Interview à réécouter dès maintenant sur notre site ici.fr, page Alsace.
0: 8h34 à la une du journal de 9h, Sophie.
3: On verra que tout se prépare pour la demi-finale retour de Ligue Conférence face au Rayo Vallecano. Tifo géant, accueil du bus des joueurs. Les supporters du Racing doivent même déjà penser à une éventuelle finale avant cette demi-finale, donc demain. Jeudi.
0: Il faut qu'on gagne au moins 1-0 pour aller aux prolongations et 2 buts d'écart, c'est encore mieux comme ça. Pas de prolongation et qualif pour la finale. On vous prépare un avant-match monstrueux, monstrueux d'enthousiasme et de football. Je vous détaille le dispositif dans un très court instant. Là, on va regarder le ciel alsacien avec du bleu ce matin dans le Bas-Rhin comme dans le Haut-Rhin. Éclaircies franchement prononcées. Les nuages qui sont là, certes, mais le soleil pour le moment prend le dessus. Plus les heures vont passer et plus les nuages vont prendre le dessus en tout début d'après-midi. Des averses vont arriver par le sud d'Alsace et recouvrir peu à peu toute la région. Et des orages nous sont annoncés pour la fin de journée. Voilà pour le ciel en Alsace. Les températures ce matin plutôt douces. 10 à Saint-Louis, un peu de soleil, nous écrit Marie-France. On salue également Thaïs qui est à Ilkirch au sud de Strasbourg. Ilkirch, Grafenstaden, 11 degrés de bon matin. 18 à Strasbourg cet après-midi. À Mulhouse, vous aurez 16, à Colmar 17, même chose à Heurte, et sa fête de l'asperge. C'est ce dimanche que l'asperge fait sa fête pour cette fête ô combien traditionnelle dans le Nord Alsace.
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0: On nous avait signalé un petit peu plus tôt donc un accident, ça se passe à hauteur d'Erlisheim sur l'A35 Nord, secteur Erlisheim, sans Strasbourg, Lauterbourg, accident impliquant un poids lourd. Voilà l'info qui m'est parvenue il y a une grosse demi-heure maintenant. Perturbation à prévoir, c'est le cas. Donc accident impliquant un poids lourd à hauteur d'Erlisheim, sans Strasbourg, vers Lauterbourg.
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0: Michael Sambello pour débuter cette demi-heure et cette journée, peut-être, à vous qui nous rejoignez, vous claquez super bien des doigts. Oh, joli. Moi, il m'a fallu du temps et beaucoup de musique pour. Parce qu'au début, c'était périlleux, vous voyez, c'était du mute, c'était du playback de claquement de doigts et c'est devenu quelque chose de très professionnel. Ou presque.
3: Mais pas en rythme.
0: Oh, chaque chose en son temps. Oh.

0: C'est beau le piano. Hein. Guitare électrique, bien sûr. Vous savez. Michael Cembello, Maniac, ici Alsace. On est sur les routes, on nous signale à l'instant un accident entre différents véhicules légers. Sur la voie rapide au niveau de l'embranchement de la M83, direction M35. On est non loin de Strasbourg, secteur Vigie, au niveau du lac Achard, en direction de Strasbourg quand vous arrivez du sud. Attention, bouchon, une seule voie de circulation, les secours sont sur place. Merci de nous l'avoir signalé. Message laissé au 03 88 25 15 15. Donc accident entre plusieurs voitures de toute évidence à l'embranchement de la M83, direction M35, secteur Vigie, au niveau du lac Achard, en direction de Strasbourg. Prudence.
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0: Vous avez choisi Ici Alsace, on vous en remercie. C'est la radio qui vous propose de vous occuper chaque jour avec l'événement d'ici. Ça arrive juste après 8h45. On ira ce matin à Haguenau, où débute ce vendredi l'Humour des Notes, un festival à ciel ouvert qui dure 10 jours. À quoi s'attendre pour cette 34e édition? On pose la question à son directeur, Eric Wolf, invité Ici Alsace dans 5 bonnes minutes. 9h-20, vous connaissez? 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Ce matin, on joue avec Laurent Weisskopf, ou presque lui.
3: Vous êtes bien sûr ici à Alsace, c'est Laurent Weisskopf. Pour le Deng, voilà. Alors le Deng, cette semaine, j'ai une candidate ou un candidat.
4: C'est oh, c'est... Bon, salut Laurent, salut, oh. Ça va?
3: Salut.
4: Oui, c'est... J'aime bien ta bonne humeur, Laurent. Non, alors... c'est vrai. Écoute, des fois même quand tu ris, tu fais que rire, moi je ris aussi. Ouais.
3: Alors, on est donc avec Fernand, c'est ça Fernand?
4: Voilà, ouais, Stingfurtz, ouais.
3: Fernand Stingfurtz, ouais.
4: Bon, mais voilà. J'ai un pseudo.
3: Alors, Fernand,
4: tu m'appelles Stingfurtz.
3: Tu as envie de jouer au Deng,
4: oh,
3: bien sûr.
4: Oui.
3: Tu sais, pour gagner
4: oui, oui.
3: Quoi? Pour gagner quoi?
4: Un
3: an de bretzel belly.
4: Yo-yo.
3: Ouais.
4: Enfin,
3: ça va y aller l'apéro, hein.
4: Ah, mais moi je suis assez apéro, hein, avec les copains, je dis toujours qu'est-ce qu'on fait les gars? Apéro.
3: Apéro, voilà. Alors, le Deng, tu vas avoir une question, bien sûr. Alors, on sait déjà que c'est pas un animal. C'est pas le château de Königsbourg. C'est pas les canalisations d'évacuation des eaux usées de la Roberceau. Oui, alors.
4: Boss.
3: Oui.
4: Mais si tu sais rien, oui. Si c'est pas ça. Comment tu veux, comment je trouve ce que c'est? Si tu me dis, non mais...
3: Eh bien justement, il faut que tu poses une question. Alors Fernand, on sait que ce n'est pas non plus une institution européenne. On sait que ce n'est pas Catherine Trottmann. On sait que ça n'est pas Sylvie Vartan. Et donc, ta question.
4: Mais c'est qui?
3: Eh bien c'est une excellente question. Puisque c'est qui? Voilà, c'est et tu es qualifié pour peut-être remporter un an de bretzel belly pour les apéros.
4: Parce que
3: j'adore
4: me tremper la bretzel, vous voyez.
0: Dans la mousse.
4: Ah, oui.
0: C'est qui, c'est quoi? C'est la question qu'on se pose chaque matin et à laquelle vous tentez de répondre en faisant avancer ce fameux Deng, ce fameux truc. Vous avez rendez-vous tout à l'heure, comme le veut la tradition. Avec Lolo, Laurent Weisskopf, 11h midi. Merci à Bernadette et Jean-Claude. On a rendez-vous dans une grosse minute avec... Céline.
5: Au-dessus des grands villes.
0: Vous n'avez pas encore entendu sa toute dernière chanson. Alors je sais pas où vous vivez si vous ne l'avez pas encore entendu. Vous étiez peut-être, vous avez hiberné ces 3 dernières semaines. Dansons, écrite par Goldman, on l'écoute ensemble dans, 2 petites minutes.
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0: Avec vers 9h moins le quart, les astuces de la mamama de Pierre Nuss. Bonjour Pierre.
7: Que de mourir Hubert, que de mourir Sophie. Un salut Bissom.
8: Bonjour Pierre.
0: Alors Pierre, on connaît tous cette petite odeur de chien humide qui vient de l'évier là au moment de nettoyer la table.
7: Ouais, c'est le signal d'alarme. Votre éponge est bien devenue un véritable complexe hôtelier 5 étoiles pour bactéries. J'allais la jeter lorsque ma mamama s'est interposée. Elle m'a montré du doigt mon micro-ondes et elle m'a dit « Maintenant, tu écoutes tout ce que j'ai à dire jusqu'au bout, sinon il y a un risque de départ de feu. Alors je dis, gavois, c'est chelous. Et oui, avec ce micro-ondes, elle m'a expliqué que pour désinfecter et redonner une nouvelle jeunesse à son éponge, à votre éponge, il faut l'imbiber généreusement d'eau. C'est l'étape qui n'est pas négociable. Une éponge sèche dans un micro-ondes, c'est un départ de feu assuré. Elle doit être bien mouillée, mais pas dégoulinante non plus. Alors, vous la placez sur un support adapté au centre de votre appareil, vous lancez la machine à pleine puissance pendant une minute, vous pouvez la regarder tourner aussi, c'est sympa. Et puis, pendant que ça tourne, moi je vous explique, c'est la chaleur intense générée par l'agitation des molécules d'eau qui va littéralement cuire les micro-organismes et les bactéries et les germes responsables de ces odeurs désagréables. En 60 secondes, vous éliminez la quasi-totalité de ces squatteurs invisibles et ça pue plus. Et si... Par contre, si votre éponge possède une face abrasive qui contient des fils métalliques, type de la paille de fer, bah, il faut jamais faire ça.
0: Ah non,
7: je parle bien des éponges entièrement jaunes, celles qu'on utilise pour la cuisine.
0: Jaune et verte, quoi, les classiques. Parce que si c'est.
7: Si vous avez le gris, là, un petit peu de paille de fer, non, là, ça transforme votre cuisine en spectacle pyrotechnique, mais vous le faites, mais une seule fois. Hein. Et donc, une fois que le bip retentit, Sophie.
0: Oh, bravo,
7: elle le fait super bien. Moi, j'attendais le bip de Sophie, là, ce matin.
0: C'était le bip de Sophie. Allons-y, à nouveau, Sophie.
4: Trois. Oh, c'est ting.
7: Voilà, c'était le ting. Elle nous l'a fait il y a quelques jours, c'est pour ça. Et une fois que le bip retentit, vous laissez l'éponge refroidir quelques minutes avant de la toucher pour éviter de vous brûler avec la vapeur, bien sûr. Et voilà, elle est prête à reprendre du service, fraîche comme un gardon. Votre éponge, c'est écolo, c'est économique et avouons-le, franchement plus sympa pour nos narines. Merci ma maman.
0: Merci la babama, merci Sophie pour ce une nouvelle fois.
8: Mais je trouve que le son qu'on a choisi est moins bon que mon imitation. Qu'est-ce que vous en pensez,
0: qui avait le micro-ondes radar de recul?
7: C'était le mien qui faisait pip, pip, pip.
8: On n'a toujours pas retrouvé un autre micro-ondes qui fait ce bruit. Hein.
0: C'est le seul. Les astuces de la maman de Pierre Nus chaque matin. Merci Pierre et à demain.
7: Service.
0: Ciao.
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0: la toute dernière note pour la toute dernière chanson de Céline Dion, écrite par Goldman, on le rappelle. 9h10, chaque matin, ici Alsace prend soin de vous, et matin rime avec médecin. Bonjour docteur Kirzek, aujourd'hui vous nous parlez du mal de dos, mais surtout de ces tapis ou de ces t-shirts vendus un peu partout censés soulager ce fameux mal de dos. C'est efficace ou pas ça?
1: Bonjour à toutes et à tous. Le mal de dos, le mal du siècle, un Français sur quatre, selon le dernier baromètre de la douleur, en souffre. Et avec le printemps, les jardins, les premiers bricolages, les douleurs lombaires refont surface. Et dans les magasins ou sur Internet, on voit fleurir des promesses, des tapis d'acupression, des t-shirts de redresse dos, des ceintures. Alors forcément, c'est un business. Et quand on a mal, on compte pas, donc on se laisse tenter. Alors on commence par les tapis d'acupression. Ce sont des tapis qui sont couverts de petits picots en plastique. Alors c'est vendu autour de 30 ou 40 euros. Alors, bonne nouvelle, leur efficacité n'est pas totalement nulle. Il y a une étude qui a montré que l'utilisation quotidienne d'un tapis d'acupression associé à des exercices de rééducation apportait un bénéfice supplémentaire pour soulager la douleur et améliorer la qualité de vie. Il y a une autre étude qui a montré un soulagement immédiat de la douleur après utilisation et une diminution de la consommation de médicaments. Donc, c'est pas mal, mais c'est pas miraculeux. L'efficacité reste modeste, c'est un complément et pas un traitement principal. Ce qu'on voit aussi fleurir sont les fameux t-shirts redresse dos, correcteurs de posture qu'on voit un peu partout sur les réseaux sociaux. Là, j'ai un peu plus de mal parce que les preuves scientifiques, elles sont quasi inexistantes. Pourquoi ? Parce que ces t-shirts agissent de manière un peu passive. Ça contraint les épaules à se redresser, mais ça ne renforce pas les muscles. Et il vaut peut-être mieux investir la centaine d'euros, parce que ça coûte assez cher, dans des cours de pilates, de yoga ou de salles de sport, plutôt que dans ces t-shirts.
0: Bon, le premier réflexe, quand on a une lombalgie aussi, docteur, c'est souvent de s'allonger et d'attendre que ça passe. C'est une bonne posture, c'est malin de faire ça ou pas ?
1: Ne pas bouger, c'est l'erreur la plus fréquente et c'est souvent contre-productif. D'ailleurs, les dernières recommandations, elles sont formelles. L'alitement n'est pas recommandé. Avant, on vous disait, t'as mal au dos ? Ordonnance, arrêt de travail, repos strict, ça c'est fini. Au contraire, il faut rester actif, reprendre ses activités normales et le plus tôt possible, y compris le travail si c'est envisageable. L'exercice physique, l'activité physique, c'est le traitement principal. Donc premier réflexe, on consulte son médecin traitant, il n'y a pas besoin d'imagerie, etc., mais des médicaments antidouleurs, et lui il va rechercher un peu des drapeaux rouges, s'il y a de la fièvre, s'il y a une perte de poids. Ensuite, on soulage la douleur avec des médicaments comme les anti-inflammatoires ou le paracétamol, et on bouge intelligemment. Le meilleur médicament, c'est le mouvement, pas le repos. Et puis bien sûr, les kinés peuvent vous aider. Allez, d'ici là, portez-vous bien.
0: On bouge avec vous, docteur Kirzek. Ça fait du bien à notre dos. Et quand on parle de dos, à chaque fois, on est obligé. Ouais, hop, instantanément.
2: Allez, on se redresse.
0: Quoi que vous fassiez, si vous êtes au volant ou assis confortablement à la maison, je suis sûr que, hop, vous êtes.

0: redresser tout de suite. Merci beaucoup docteur, pour vous qui sortez du lit tout juste à 8h52. Oh, on traîne un peu, c'est mercredi. Il y en a un autre qui a du mal à démarrer sa journée. C'est Étienne Daho.
1: Le voici,
0: le grand sommeil.

0: Grand sommeil, Étienne Daoul. Sommeil, on s'y intéressera entre 9h et 10h. Est-ce que vous dormez bien? Quelles sont vos astuces pour dormir convenablement et bien vous reposer? On échangera avec vous et avec Caroline Paul dans Bienvenue chez vous, 9h-10h.
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0: Rassemblons-nous et faisons grandir au-dessus des cimes cette bulle poétique qui nous attend. Voilà comment le directeur de l'Humour des Notes à Haguenau conclut son édito. L'Humour des Notes, un festival sur scène et beaucoup dans la rue qui débute ce vendredi 8 mai. Éric Wolff, bonjour.
3: Bonjour.
0: C'est la 34e édition, c'est dire si ce festival fait partie du paysage alsacien. Éric, déjà pourquoi ce nom, Humour des Notes ?
3: Eh bien, écoutez, ça remonte il y a 34 ans où mon prédécesseur Daniel Chapelle, qui avait lancé ce festival, eh bien était parti dans l'idée de faire rimer la musique et l'humour avec il y a 34 ans un certain nombre d'artistes connus qui pratiquaient, qui se lançaient dans cette niche un peu de spectacle humour et musique.
0: L'humour en musique qui est encore aujourd'hui le nerf de la guerre à l'Humour des Notes.
3: En partie, vous le retrouverez tous les soirs au théâtre, mais le festival a évolué depuis un peu plus d'une dizaine d'années maintenant, avec beaucoup de spectacles dans la rue.
0: Alors, combien de spectacles justement cette année? Combien de comédiens? Combien d'artistes? Combien de visiteurs? On veut savoir. Dites-nous tout, Éric.
3: Alors, nous avons 60 compagnies professionnelles sur 10 jours, plus de 180 représentations, 300 événements en 10 jours, dans la ville de Haguenau, au centre-ville, au théâtre, en forêt, puisque nous avons aussi 2 jours autour du Gros Chêne avec une opération que nous menons tous les 2 ans. Donc, beaucoup de spectacles tous les jours, une quinzaine de spectacles, disponibles gratuitement en partie, puisque 95% de la programmation est gratuite.
0: Et ça débute donc ce vendredi. Oui, la forêt qui devient partie intégrante de ce festival, c'est classique chaque année pour vous
3: Non, c'est tous les 2 ans en partenariat avec l'ONF, parce que nous avons une forêt remarquable qui a été classée forêt d'exception et qui entoure notre ville de Haguenau. Et donc nous avons à cœur de pouvoir aussi la faire visiter, la faire découvrir au plus grand nombre avec tout un tas de spectacles, d'animations, d'événements, de bricolage, de rencontres, de déambulations qui sont proposés en parallèle de ce qui se passe au centre-ville. Donc il y en a pour tous les goûts et pour toutes les envies.
0: C'est sur scène, c'est dans la rue, c'est aussi dans la forêt, c'est l'Humour des Notes. Merci beaucoup Éric Wolff d'avoir été ce matin invité ici à Alsace, vous le directeur de ce festival qui débute ce vendredi, c'est jusqu'au 17 mai. Merci Éric, bonne journée à vous.
3: Merci beaucoup, au revoir.
0: Et bon festival. 8h58 ici à Alsace, un grand merci d'avoir été avec nous à la télé. On reste à la radio ensemble.
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0: On y a le droit à chaque fois. Okay, hein. Voilà, on ajuste le micro, on s'installe. Parce qu'à ce moment-là, avec Caroline, vous voulez, on change de place. C'est Caro qui s'installe là où j'étais installé. Et moi, je me décale pour vous laisser la place. Caroline, bonjour.
6: Bonjour Hubert, bonjour tout le monde.
0: Le micro est toujours trop haut, c'est ça que vous êtes en train de me dire.
6: Ouais, vous êtes grand. Hein.
0: Mais la place est chaude.
6: Oui, c'est vrai.
0: Le sommeil aujourd'hui, Caroline.
6: Oui, alors je me suis dit, j'ai pensé à vous matinaliers, vous, Sophie, Sébastien, vous, Hubert, qui vous levez très tôt, voire trop tôt.
0: Trop tôt.
6: Parce qu'il est 3h30. Vous levez, ouais, à peu près ça.
0: Ça
6: donc c'est dur la gestion du sommeil. Vous dormez bien ?
0: C'est un rythme à prendre. Est-ce qu'on dort bien ? Oui. Est-ce qu'on dort assez ? Non.
6: Non. Voilà. C'est ça le problème.
0: Sébastien qui rigole.
6: Eh bien, ça fait partie des questions qu'on va se poser ensemble ce matin. Dormez-vous bien? Est-ce que la qualité du sommeil est correcte ou pas? Avez-vous des insomnies? Vous venez témoigner ce matin, 03 88 25 15 15. Merci Hubert. À plus. À demain.
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6: Bienvenue chez vous, on est le mercredi 6 mai et il est 9h. C'est donc l'heure des infos avec vous, Sébastien Cabrita dos Santos. Bonjour Sébastien.
7: Bonjour à tous. C'est la Chambre de commerce et d'industrie qui s'inquiète d'une situation grave et inédite. Les comptes dans le rouge pour une grande partie de nos entreprises dans le Grand Est. C'est le directeur général de la CCI, François Mazière, qui le confirme ce matin et qui s'inquiète au lendemain d'une réunion avec une vingtaine d'acteurs économiques à Strasbourg de devoir assister impuissants à de possibles licenciements en Alsace d'ici 4 petits mois si le conflit en cours au Moyen-Orient ne s'arrête pas.
8: Toutes les branches, tous les secteurs représentés hier ont fixé comme horizon septembre. Si en septembre, la situation s'est améliorée d'un point de vue géopolitique, ça ira bien. Sinon, on rentrera vraiment dans le dur du point de vue de la situation économique et de l'emploi. Cette nouvelle crise, elle a comme particularité d'être brutale. Les coûts de, par exemple, de carburant ont progressé de manière extrêmement rapide et sont restés à un niveau très haut. Pour les voitures comme pour les camions, le gazole non routier, c'est plus 50% pratiquement du jour au lendemain. La deuxième caractéristique, c'est qu'elle n'épargne personne. Tous les secteurs d'activité sont concernés, évidemment le transport, mais aussi le bâtiment, les travaux publics, l'agroalimentaire, la métallurgie, en fait l'ensemble des secteurs d'activité est concerné par cette hausse. Puis la troisième caractéristique, c'est qu'elle vient s'ajouter un peu comme la goutte d'eau qui fait déborder le vase à une succession de crises et à une situation économique des entreprises qui n'était pas forcément très très saine.
7: Le directeur général de la CCI, de la Chambre de commerce et d'industrie dans le Grand Est, François Mazière, il était ce matin votre invité ici à Alsace, son interview est déjà en réécoute sur le site ici.fr.
6: Un climat de stress, de peur, d'insécurité au collège Beatus Rhenanus de Sélestat.
7: Oui, c'est ce que dénonce une majorité d'enseignants, 28 sur 34, qui ont fait valoir leur droit de retrait. Hier, ils dénoncent des humiliations récurrentes, la passivité aussi de la direction, même après des altercations entre élèves ou après la découverte de cutters, de tournevis introduits à l'intérieur même de l'établissement scolaire. Dominique Hackett est le co-secrétaire de la CGT et Éducation Alsace.
9: L'ensemble des personnels ont fait part de leurs ressentis, de leur vécu. On a l'impression effectivement que on a été entendu sur un certain nombre de sujets, sur le fait que effectivement il y a quelque chose d'un dysfonctionnement dans l'établissement, et donc on attend une réponse de leur part déjà dans la pratique, qu'il y ait une réponse rapide, que les collègues se sentent accompagnés par le rectorat. Ben on demande à ce que il y ait à minima un accompagnement de l'établissement jusqu'à la fin de l'année. Beaucoup d'entre eux sont au bout de ce qu'ils pouvaient donner. Pendant au moins 3 ans, ils ont essayé de régler et de pallier en interne, que ce soit soutenable. Mais là, ils sont au bout. Il y a eu un certain nombre d'arrêts maladie suite au vécu psychologique. Les collègues ne veulent pas continuer l'année prochaine dans ces conditions.
7: Le rectorat s'est rendu sur place. Une enquête administrative est lancée. C'est à lire sur ici.fr. Un jeune homme mis en examen désormais pour homicide routier après l'accident de la route mortelle de ce week-end à Cernay. Il s'agit d'un garçon de 21 ans. Il avait été contrôlé positif aux stupéfiants du protoxyde d'azote. Des bouteilles ont été retrouvées à l'intérieur du véhicule. Son passager n'a pas survécu. C'est un jeune homme de 21 ans. Le détenu n'est pas détenu justement. Le procureur a requis la détention provisoire pour ce jeune homme mis en examen, mais le juge des libertés a privilégié le placement sous contrôle judiciaire. Le parquet envisage d'interjeter appel.
6: Allez, on y croit.
7: Dur comme fer, les Strasbourgeois, le Racing affrontent le Rayo Vallecano. C'est demain soir à la Méno, les demi-finales de Coupe de France. Et peut-être bien, en cas de victoire, que les Racingmen pourront s'offrir leur toute première finale
6: de France.
7: Leur Coupe d'Europe, toute première finale de Coupe d'Europe.
6: Oui,
7: ça, c'est en cas de victoire demain soir. Et quand on vous dit qu'on y croit, les supporters y croient. Dur comme fer, puisque 11 000 d'entre eux ont déjà tout booké pour une éventuelle finale en Allemagne, Luc Dresto.
10: Oui, ça peut paraître incongru, mais l'UEFA a d'ores et déjà demandé aux 4 clubs demi-finalistes de cette Ligue Conférence d'anticiper le déplacement pour la finale à Leipzig le mercredi 27 mai. Le Racing a donc sollicité ses associations de supporters pour qu'elle lui fournisse d'ici vendredi les coordonnées des membres qui souhaitent assister à l'événement. Le principal groupe, les Ultra Boys 90, a prévu d'affréter un train spécial direction Leipzig, avec priorité aux adhérents qui ont déjà fait des déplacements cette saison. Sans surprise, il y a de l'engouement. L'association Elsass Racing a rapidement rempli les 2 bus prévus. Si le Racing a le bonheur d'éliminer le Rayo Vallecano, le club va devoir accélérer le processus pour respecter les délais UEFA, avec une priorité après les associations données aux abonnés. environ 11 500 supporters strasbourgeois. 25% de la capacité de la Red Bull Arena pourrait assister à cette finale, si bien évidemment, finale il y a.
7: On fait monter la pression pour cette demi-finale de Coupe d'Europe, bien sûr, de Ligue Conférence, la troisième Coupe d'Europe avec le Racing qui affronte le Rayo Vallecano. C'est demain à la maison, à la Méno, 21h pour le compte d'envoi. On est en direct de la Méno dès 17h pour une émission plus que spéciale avec nos reporters dans les gradins, nos consultants, nos commentateurs en tribune de presse et avec vous, les auditeurs. Vous participez à l'avant-match et à l'après-match. Grande fête sur la radio du foot ici, Alsace.
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7: Pardon, la météo pour aujourd'hui.
6: La micro-sieste, on vous a remarqué. On profite des éclaircies de la matinée parce que cet après-midi, ça se gâte avec des nuages, des averses, parfois quelques orages et des températures en baisse. Vous aurez du 16 degrés à Bissembourg, à Strasbourg 17, à Célestat et Colmar 16, à Guebwiller et Mulhouse 14 degrés seulement et à Altkirch 13. Demain, jeudi, on reste sur cette alternance entre éclaircies, nuages et averses.
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6: Ça va être une émission difficile si on dort tous les deux, Sébastien. Vous dormez peu mais bien ou...
7: C'est le sujet de votre émission
6: ouais,
7: qui arrive.
6: Le sommeil.
7: Ben ouais, compliqué hein, parfois. Moi, je fais tout ce qu'il ne faut pas faire. Voilà. Comme ça, on lance bien cette émission. Ouais, franchement, je fais.
6: Vous êtes sur votre portable régulièrement,
7: ouais,
6: dans la nuit.
7: Sans dormir, parfois avec une petite série. Et puis, je dors très peu la nuit, debout assez tôt pour venir préparer la matinale ici à Alsace, genre en deux fois, avec quelques heures de sommeil l'après-midi, quelques heures la nuit seulement. Tout ce qu'il ne faut pas faire. Je vais rester à l'écoute de votre émission.
6: Oui,
7: Caro.
6: C'est une bonne idée. Si vous avez des soucis de sommeil, si vous avez des insomnies, vous avez peut-être aussi des solutions. On est preneurs, hein. Ça se passe au 03 88 25 15 15. Aidez notre ami Sébastien à mieux dormir, à dormir réparation.
7: Merci, Pimprenelle.
6: Voilà, c'est ça l'idée. Je vous en prie. Pour le coup, en musique, évidemment, bienvenue chez vous. Il était une fois nous deux.
7: Voilà
6: Joe Dassin. 03 88 25 15 15. Par téléphone auprès de Mathilde ou via l'appli ou WhatsApp. Allez, bonne nuit!

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0: C'est vrai, quand on observe un bébé dormir, on se dit quel bonheur, quel plaisir de le voir dormir tellement sereinement. Dormez-vous bien, dormez-vous assez, êtes-vous reposé au réveil? On parle du sommeil ce matin avec vous au 03 88 25 15 15 par téléphone auprès de Mathilde ou via l'appli WhatsApp. On en parle avec notre invitée Jessica De Wagener, qui est sophrologue, art thérapeute et praticienne en hypnose. Bonjour Jessica.
3: Bonjour.
0: Les Français dorment en moyenne 6h50 par nuit, selon une enquête de décembre dernier pour l'Institut du Sommeil et de la Vigilance. C'est 14 minutes de moins qu'en 2024. A priori, on devrait dormir en moyenne 7 à 8 heures. En tout cas, c'est la bonne dose, non ?
3: C'est ce qui est recommandé, mais je dirais que ça dépend des personnes. Il y a des personnes qui ont besoin de moins de sommeil que d'autres.
0: Ouais. Après, moi je me suis dit 6h50, ça paraît peu quand même, comme moyenne.
3: Bah, on n'est pas loin des 7 heures finalement.
0: Ouais.
3: Mais bon, ça m'étonne qu'à moitié qu'on ait perdu du temps de sommeil, je dirais téléphone, réseaux sociaux, oui. Etc. Hein,
0: ouais, c'est sûr que ça nous permet pas forcément de regagner du sommeil. Ce qui est certain, c'est que voilà, c'est la qualité du sommeil qui joue évidemment. Entre dormir mal durant 8 heures et bien dormir 7 heures, lequel est le mieux selon vous, Jessica?
3: Pas bien 7 heures.
0: Bien 7 heures. C'est plus reposant et c'est plus réparateur, sans
3: oui.
0: doute.
3: Ouais.
0: Oui. Ouais, ouais.
3: Ouais, ouais.
0: Vous dormez bien d'ailleurs, Jessica?
3: Ah oui, je dors très bien. Ça serait ouais. comble quand même.
0: Je me dis, jamais de soucis de sommeil, jamais de...
3: J'ai déjà eu, bien sûr.
0: C'était
3: évidemment, on a tous à un moment des soucis ou autres. Mais j'ai mes petits trucs et astuces que je vais vous partager, évidemment.
0: Bah oui, on compte sur vous pour les solutions. Parmi les patients que vous recevez, est-ce que les troubles du sommeil, c'est un problème récurrent?
3: Ça peut. On vient pas me voir que pour ça.
0: Ouais.
3: Mais après voilà, je fais aussi partie d'une association qui soutient les femmes atteintes de cancer, donc la Maison Rose de Lutterbach. C'est des dames qui ont gros soucis de santé, donc il y a du coup des problèmes de sommeil. Donc effectivement, j'ai des exercices, des techniques pour les aider à retrouver un sommeil plus apaisé.
0: Ouais, ouais. Mm. Et pour le coup, vous me disiez en arrivant là à la radio que vous êtes en plein cycle, peut-être pas en plein cycle, en tout cas vous êtes sur des ateliers, sur des cours, durant lesquels vous parlez sommeil, ou en tout cas vous apaisez les personnes qui sont autour de vous.
3: Je disais, c'est marrant parce que c'est vrai que les derniers ateliers que j'ai fait, c'était vraiment sur le sommeil.
0: D'accord.
3: Donc avec un exercice qui s'appelle le train du sommeil. Et parce que je fais des ateliers sophro art thérapie, donc avec centre socioculturel de là où j'habite, à Tannes, à Cernay, etc., chez moi. Et du coup, ça commence toujours par un temps de détente avec une sophro, une hypnose ou autre. Et là, les dernières, c'était le train du sommeil.
0: Et alors, c'est quoi le train du sommeil?
3: On prend le train et on part pour un... on lâche.
0: On imagine un train de nuit, c'est ça?
3: Non, on prend le train, donc sur une gare très paisible, pardon. Donc, on crée toute une ambiance, en fait.
0: Ouais.
3: Et puis, on s'arrête à différentes stations pour déposer, en fait. Pour déposer ce qui nous pèse, les pensées récurrentes, les soucis, etc., etc.
0: D'accord.
3: Les douleurs physiques aussi.
0: Ouais, ouais.
3: Et puis, on part vers le sommeil.
0: D'accord, et on dort. C'est vrai que le tchou-tchou du train, ça peut bercer aussi.
3: Aussi, c'est ça.
0: Des bruits qui peuvent
3: un peu les bruits blancs comme ça, ouais.
0: Et qui peuvent faire du bien. Est-ce que vous dormez bien? Est-ce que vous avez peut-être des insomnies ponctuellement ou régulièrement? Ce matin, on vous aide à mieux dormir et on vous écoute au 03 88 25 15 15. Vous pouvez le faire par téléphone en direct à la radio ou via l'appli WhatsApp. Vos questions, vos témoignages, on est preneur de vos solutions si vous en avez, évidemment. On parle sommeil ensemble avec Gaëtan Roussel. Tout s'en va. Les insomnies avec, s'il vous plaît.
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Toujours sympa cette petite balade. Gaëtan Roussel, tout s'en va. Vous êtes un petit dormeur ou une vraie marmotte. Vous avez un sommeil léger, vous rêvez toutes les nuits. Ce matin, le sommeil, c'est notre sujet. Et ça se passe avec vous au 03 88 25 15 15, par téléphone auprès de Mathilde ou via l'appli WhatsApp. Et d'ailleurs, on salue Marie-Josée qui nous envoie un petit message via l'appli WhatsApp. On dort aussi moins car le programme du soir à la télévision ne commence plus qu'après 21h15. Et c'est vrai que voilà, les émissions de télé, les films qui terminent après minuit, à un moment donné, ça réduit vraiment le temps de sommeil. Donc c'est aussi un problème. Si vous avez des soucis de sommeil, venez nous en parler ce matin. Vous êtes bienvenue chez vous en musique avec Johnny Hallyday. Bien, je te promets. Oui, c'est comme ça que ça s'appelle.

0: Vous l'avez, je l'espère pour vous, noté le petit mot qui a été rayé durant ce disque. Je te promets, c'était Johnny Hallyday. 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
0: Combien d'heures dormez-vous par nuit? Est-ce qu'avec les années, votre sommeil s'est réduit ou est-ce que vous dormez moins bien? Bienvenue chez vous, les dormeurs, 03 88 25 15 15. Vous pouvez nous appeler en direct ou nous laisser des messages sur l'appli WhatsApp. Notre invité ce matin, c'est Jessica de Wagener, qui est sophrologue, art-thérapeute et praticienne en hypnose. Jessica, on va accueillir Jean-Paul qui nous appelle depuis Ergersheim. Bonjour Jean-Paul.
3: Bonjour Jean-Paul.
4: Bonjour.
0: Alors vous Bonjour. Couchez alors entre 21h et minuit.
3: C'est large.
0: C'est large hein, comme fourchette.
4: Disons plus près de minuit que...
0: que de 21h. Voilà. D'accord. Vous regardez la télé voilà. En tout cas, vous.
4: Oui, justement. Je suis pratiquement seul. Hein. Je suis avec le chat, oui. Bon. Bon, non mais c'est vrai que... Et après, je pense que je vais me coucher. J'ouvre le lit, je mets mon... Ma jambe dedans, ben, je m'endors tout de suite.
0: Hein. Ah ouais, c'est direct.
4: Que je sois fatigué ou pas.
0: Ouais, donc le sommeil vient vite. Pas de portable, pas de télé le soir dans le lit.
4: Ah non. Même pas la télé, j'aime pas parce que ça, on ne sait pas comment se coucher en regardant la télé. Hein.
0: Ouais, donc voilà, c'est pas la bonne position. Ok. Et vous aviez envie de dire que le moral aide à dormir. Avoir bon moral,
4: oui.
0: Ça aide
4: bien
0: à...
4: sûr, bien sûr.
0: À pas avoir
4: parce que
0: de soucis.
4: Si jamais vous n'avez pas le moral et puis que vous commencez le cerveau à faire de la confiture, quand vous endormez et vous vous réveillez, on n'arrive plus à dormir.
0: Ben oui, ouais. C'est sûr que avoir bon moral, ça aide et gamberger, voilà, parce qu'on a des soucis, moral qui va moins bien. C'est sûr que ça peut poser problème au niveau du sommeil. Ben on est ravis que vous dormiez bien, Jean-Paul. En tout cas, continuez comme ça, la bonne recette.
4: Ah ben la bonne recette, ouais, c'est qu'on prend de l'âge, mais que je dors toujours pareil.
0: Eh ben parfait. Bonne journée à vous. Bonne sieste cet après-midi peut-être, Jean-Paul.
4: Non, pas de sieste.
0: Ah, non. Il est actif toute la journée. Allez, à fond. Merci beaucoup, Jean-Paul. À bientôt.
3: Merci.
4: Allez, au revoir.
0: Au revoir. Je me demandais, Jessica, est-ce qu'il y a un nombre d'heures idéal de sommeil ou est-ce que finalement c'est très personnel? C'est ce que vous disiez un peu. En fait, chaque nature est différente.
3: Alors c'est vrai qu'on a tendance à dire 7-8 heures, mais il y a des personnes quand même qui ont besoin de moins de sommeil, il faut le dire. Hein. Voilà, ouais, complètement. Moi, je sais que je suis plutôt une lève-tôt et d'autres, je sais qu'ils se lèvent plus tard. C'est voilà, c'est personne dépendante.
0: Donc là-dessus.
3: Et je connaissais des personnes qui vivaient la nuit et que c'est voilà, alors qu'elles travaillaient le jour, hein, mais c'était leur rythme de sommeil entre guillemets elles. Je peux donner un petit truc parce qu'on parlait du moral justement et pour bien dormir. Moi, je dis toujours s'endormir sur des bonnes pensées, se réveiller sur des bonnes pensées aussi pour teinter notre nuit ou notre journée. Mais il peut arriver qu'on ait tous des soucis. Donc moi, j'avais noté comme petit truc d'avoir soit une vraie petite boîte à côté du lit, soit une boîte imaginaire dans laquelle on dépose nos soucis avant de se coucher, comme si on les confiait à quelqu'un. Et voilà, on s'endort, je dirais, du sommeil du juste et on reprend ça le lendemain si besoin est.
0: Ouais, voilà. C'est pas mal. Mais effectivement, oui, ça peut être symbolique, mais ça peut être pour de vrai.
3: Oui, c'est-à-dire ou les écrire.
0: On voyez, les écrit et on peut les écrire. Dedans.
3: Moi, je l'avais fait une fois pour ma petite fille qui avait des peurs et elle l'a fait. Elle a écrit, elle a été jetée à la poubelle. Il n'y avait pas la petite boîte, elle a été jetée à la poubelle et après, nickel la nuit.
0: Hein. Ah ouais.
3: Voilà. Ouais. Et il y a, je sais plus quel thérapeute qui parlait de poubelle mentale aussi. Ça, on peut le faire durant la journée, de faire ce qu'on appelle les poubelles mentales, c'est-à-dire de jeter tout ce qui nous prend la tête.
0: Tout ce qui nous agace un petit peu.
3: Voilà. Ouais.
0: Les petits soucis du quotidien, mais qui peuvent nous faire gamberger voilà, le
3: ruminer,
0: soir,
3: ouais.
0: Au moment où on est censé dormir. On a Gaz qui nous écrit sur l'appli WhatsApp. J'ai des soucis, je me réveille toutes les nuits à 3h depuis la vaccination Covid. C'est vrai que le Covid a été une période particulière et peut-être que depuis, il y a effectivement certaines personnes qui ont développé des troubles du sommeil. On en parle ce matin ensemble. Est-ce que vous ronflez? Est-ce que vous vous réveillez la nuit? Est-ce que vous êtes adepte de la sieste de l'après-midi? Dites-nous comment vous dormez. 03 88 25 15 15 par téléphone ou via l'appli WhatsApp.
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0: disco, pas sûr que ce soit un bon rythme pour dormir, mais c'est plutôt sympa. Abba, à l'instant, Take a Chance on Me.
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0: À Strasbourg, un rendez-vous à ne pas manquer pour celles et ceux qui s'intéressent à l'éducation et à la société ce mercredi 6 mai à 15h. Direction le Kléber éphémère pour une rencontre vivante et inspirante avec Xavier Bouchereau, co-auteur du livre « Parce que nous croyons encore en l'éducation ». Au programme, un échange passionnant autour des grands défis éducatifs d'aujourd'hui. Transmission, autorité, intelligence artificielle, rien que ça. Un moment et une discussion pour réfléchir, débattre et pourquoi pas voir l'éducation autrement, comme un vrai moteur d'émancipation et de citoyenneté. C'est gratuit. Rendez-vous au Kléber éphémère, 30 rue du 22 novembre à Strasbourg, à partir de 15h cet après-midi.
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0: Que faites-vous avant de dormir? 3-4 pages d'un bon bouquin, une émission de télé ou de radio, ou bien on regarde des vidéos sur le téléphone? On prend soin de votre sommeil ce matin. 03 88 25 15 15. Vous nous appelez pour témoigner ou poser vos questions. Et ça peut se faire via l'appli WhatsApp. Notre invitée, c'est Jessica De Wagener, qui est sophrologue, art-thérapeute et praticienne en hypnose. Jessica, est-ce que c'est utile d'avoir un rituel du coucher? Je sais pas, un peu de relaxation par exemple, ou des séances de respiration aussi, un vrai rituel.
3: Oui, ça crée une petite routine et en fait ça, c'est comme si on se programmait en fait. On se programme à ce qu'on à aller dormir, il y a bien dormir.
0: Donc signifier oui, à son corps que attention, ça va être l'heure
3: que
0: de dormir.
3: Que quand on commence cette étape là, il y a celle-ci qui suit, etc. Et effectivement, ça nous aide à mieux dormir. Ouais. Ça me fait penser à de l'hypnose où on enchaîne des actes ou des faits et on aboutit sur quelque chose qu'on ne sait pas, mais qu'on induit comme positif, par exemple. D'accord. Donc comme une bonne nuit de sommeil ou un endormissement facile.
0: Et alors, je parlais de relaxation ou de respiration. Moi, je pratique de temps en temps la fameuse respiration carrée. Alors, on inspire, on bloque, on expire et on bloque, et c'est plutôt efficace. Ça aussi, ça fait partie de... Quand on parle de relaxation, la respiration est importante.
3: C'est un outil à disposition tout le temps qui aide à apaiser, en fait.
0: Ouais. Oui, parce que tout au long de la journée, on ne sait pas comment on respire. Enfin, on n'est pas conscient.
3: Moi, j'ai souvent, on respire pour survivre, mais est-ce qu'on respire en pleine conscience? Parce que si on fait des bonnes respirations en conscience, on s'apaise. Alors que quand on survit, quand on respire pour survivre, entre guillemets, c'est un peu de la surface, en fait.
0: Ouais.
3: C'est pas complet, et du coup, parce que la respiration nettoie aussi au niveau de l'organisme.
0: Bien sûr.
3: Donc du coup, voilà, quand on fait ça en profondeur,
0: La respiration
3: c'est plus efficace et ça apaise.
0: Apaisant effectivement. L'habitude de continuer à lire son roman, ça reste un bon remède pour trouver le sommeil.
3: Oui. La lecture avant de s'endormir, oui, très bien.
0: Donc
3: très
0: on valide évidemment.
3: Mieux que de scroller sur le téléphone.
0: Eh ben oui, forcément. Alors je me demandais, c'est vrai qu'on parlait télé aussi. Qu'en est-il de la télé, s'endormir devant une émission ou un film et avec la télé qui reste allumée? C'est moyen. Hein.
3: Moyen. Après bon, on l'a peut-être tous fait, hein, mais mais effectivement c'est mieux d'aller au lit. Après, si j'ai envie de dire, si on arrive à se lever, d'aller à son lit et de se rendormir, c'est bien, mais si c'est pas le cas, on n'a rien gagné.
0: Alors souvent, les télés maintenant s'éteignent au bout d'un certain temps, elles s'éteignent toutes seules, mais voilà.
3: Est-ce qu'on passe la nuit dans le canapé?
0: C'est bon. On va éviter en tout cas a priori. Et puis alors je parlais d'écouter la radio. Moi c'est ce que je fais. Pour le coup je m'endors avec une émission qui au bout d'une demi-heure s'arrête toute seule. Donc je suis pas à scroller sur mon portable, mais voilà j'ai un petit fond sonore. Alors il se trouve que j'écoute des enquêtes criminelles. C'est pas forcément ce qu'il y a de mieux pour s'endormir, mais je crois que c'est la voix de l'animateur qui me berce. Donc ça passe.
3: Après, c'est à vous de le sentir. Hein.
0: Ça fait partie des rituels, c'est possible.
3: Je me dis pourquoi pas. Bon. Pourquoi pas. Après, moi, je peux écouter une méditation, un exercice de sophro, etc. Et ça m'aide à dormir.
0: Ouais.
3: Mais quelque part, c'est la voix aussi, finalement.
0: Ben oui.
3: Mais c'est aussi ce qui est dit.
0: Oui. Je suis d'accord.
3: S'il n'y a pas de cauchemar, j'ai
0: envie
3: de dire ça va.
0: A priori, ça n'influence pas mes rêves. En tout cas, pour le moment, je crois que ça va. Et vous, est-ce que vous avez un rituel avant de dormir? Peut-être une tisane, un bon livre, ou bien le téléphone peut-être a pris le dessus. Parlons sommeil ensemble au 03 88 25 15 15 par téléphone ou via l'appli WhatsApp. Il arrive, c'est une nouveauté qu'on aime autrement. Julien Lib.
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0: Autrement, le dernier titre de Julien Lib.
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0: J'ai des petits soucis de prononciation ce matin, pourtant je crois que j'ai bien dormi. Les réveils nocturnes, les insomnies, comment venir à bout de cette torture? Si vous avez des solutions, on prend évidemment. Ça se passe par téléphone au 03 88 25 15 15 et via l'appli WhatsApp. Notre invitée, c'est Jessica De Wagener, qui est sophrologue, art-thérapeute et praticienne en hypnose. On va accueillir Françoise qui nous appelle de Colmar et qui a a priori un petit tuto, un petit conseil plutôt sympa. Bonjour Françoise.
3: Bonjour.
4: Bonjour.
0: Vous avez lu dans un magazine la fameuse respiration 4-7-8?
3: Oui.
0: Alors c'est quoi 4-7-8?
3: Il faut inspirer en 4 temps, donc on compte jusqu'à 4. Bloquer la respiration, on compte de 1 à 7. Et on souffle de 1 à 8.
0: Et puis on rebloque, c'est ça?
3: Non, on rebloque pas.
0: Pas forcément, d'accord.
3: On s'arrête et on recommence.
0: Et on fait ça
3: jusqu'à 4, 3 fois de suite.
0: 3 fois de
3: alors
0: suite.
3: Alors je me suis dit, bon, je vais essayer, ça coûte rien. Hein.
0: Ouais.
3: Et de façon assez extraordinaire, à chaque fois que je m'arrêtais, j'avais des souvenirs d'enfance, celle où j'étais sur un manège qui revenait pour le premier, les 4-7-8, pour les premiers 4-7-8. Et puis après, j'ai recommencé. Il y a un autre souvenir d'enfance qui m'est revenu, agréable. Et puis pour le troisième, pareil, je partais faire de la luge avec mon père.
0: Donc vous avez, oui, grâce à ça, vous avez des pensées positives, des souvenirs positifs,
3: voilà,
0: qui vous viennent.
3: Et après, je me suis dit, bon, on verra bien si je m'endors. Et en fait, je me suis endormie.
0: Eh bien, écoutez, Françoise, une bonne technique, en tout
4: excellent.
0: Cas. On parlait de la respiration carrée, ça ressemble effectivement. Voilà, le faire 3 fois de suite, ça peut vous permettre de vous apaiser. Merci Françoise pour ce petit conseil ce matin.
4: Merci.
0: Et je vous souhaite une bonne prochaine nuit. Pas tout de suite, mais une bonne prochaine nuit.
3: Ça marche toujours.
0: Et ben voilà, on continue comme ça. Merci à vous, Françoise. Marie-Claire est sur l'appli WhatsApp. Je dors très mal, réveillée à 4 heures, plus moyen de dormir, je suis fatiguée le matin. Trop de choses dans ma tête, merci pour votre réponse. Et Véronique, qui a aussi des insomnies depuis de nombreuses années, réveil nocturne, énormément de mal à me rendormir. Aucun souci dans ma vie, je ne compte plus les méthodes essayées. Alors, relaxation diverse, mélatonine, thérapie, voilà, pourtant on a des couchers et des levées à heures régulières. Qu'est-ce qu'on pourrait conseiller à Véronique ou à Marie-Claire?
4: Oui, comme on disait, il y a des certaines personnes ont des rythmes de sommeil complètement différents.
0: Ouais.
4: Et c'est effectivement, j'avais lu qu'il y avait des personnes qui ont besoin peut-être pas de sommeil comme ça continu,
0: oui,
4: mais par étapes, c'est-à-dire je dors pendant un certain temps, je me lève, je fais ce que j'ai à faire et voilà, mais du coup c'est pas obligatoirement un temps de sommeil de 7-8 heures comme on le conseille sur une nuit. Et il y a des personnes qui fonctionnent comme ça.
0: Ouais.
4: Et je pense que déjà peut-être l'accepter.
0: Ouais.
4: Et se trouver peut-être des activités et essayer au moins déjà de se dire ok, bon bah j'accepte que voilà, je dors peut-être jusqu'à, je sais pas, 2h du matin. Bah 2h du matin, comment je me sens, bah écoute, je vais peut-être faire un peu, je sais pas, de cuisine ou autre, je ne sais pas.
0: Ouais, ouais.
4: Et puis bah si je sens que le sommeil revient, hop, je me recouche, etc.
0: Voilà. Dormir finalement en fractionné,
4: en fractionné,
0: c'est peut-être
4: pas
0: la bonne méthode pour
4: pourquoi
0: cette personne.
4: Pourquoi pas? J'avais lu c'était un article scientifique qui disait qu'effectivement certaines personnes n'étaient pas faites pour faire des nuits de 7-8 heures,
0: ouais,
4: mais au contraire d'être dans un mode de fractionnement comme ça.
0: Et ben si c'est votre cas, si vous arrivez à fractionner peut-être votre sommeil un peu comme les marins finalement, dites-nous quelles sont vos solutions. Si vous rêvez aussi beaucoup, alors sont-ils agréables ces rêves, reposants ou bien fatigants, parce que ça aussi ça peut arriver,
4: ça
0: hein,
4: peut.
0: Des cauchemars qui sont relous et le matin on se dit mais je suis crevée, j'ai fait trop de trucs cette nuit. Si vous avez un sommeil lourd ou vraiment léger, appelez-nous 03 88 25 15 15. On parle sommeil ce matin ensemble par téléphone et via l'appli WhatsApp.
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0: Invitée ce matin, c'est Jessica De Wagener, qui est sophrologue, art thérapeute et praticienne en hypnose. On peut tenter l'hypnose pour mieux dormir, pour trouver une sorte d'apaisement.
1: Complètement. Après, je disais, quand j'ai eu des petits soucis de sommeil il y a quelques années en arrière, j'écoutais effectivement des séances d'hypnose, parce qu'il peut y avoir des réveils nocturnes aussi, comme certains auditeurs l'ont dit. Donc moi, j'écoutais des audios et ça me permettait de me rendormir. Et dans ma pratique à moi, que ça soit sophrologie ou hypnose, je fonctionne beaucoup par audio, c'est-à-dire que la personne va venir me consulter, j'enregistre la séance que je fais avec elle et je lui envoie. Comme ça, elle peut me réécouter autant de fois qu'elle veut. Ouais. Et ce qui est marrant, c'est que je sais qu'il y a des personnes, des fois, qui m'écoutent au milieu de la nuit. Donc, berce les nuits aussi.
0: Votre voix est apaisante, donc on prend. Sabine, sur l'appli WhatsApp, nous dit « J'ai la chance de bien dormir et les très rares soirs où l'endormissement tarde, j'écoute une ou deux séquences de Morphée Zen. » Alors, j'imagine qu'effectivement, ça doit être ce type de
1: une technique, une appli,
0: vidéo, d'appli qui permet d'avoir une voix berçante. On va accueillir Christiane depuis Kems ce matin. Bonjour Christiane.
2: Bonjour à toute l'équipe.
0: Alors vous avez une technique aussi pour vous endormir, c'est la radio.
2: Oui, depuis des années et nous ne pouvons plus nous en passer, nous n'arrivons pas à nous endormir sans notre radio, nous l'emmenons en vacances, on n'arrive pas à s'endormir sans la radio.
0: Vous écoutez ici Alsace?
2: Oui, entre autres.
1: C'est ce que j'allais demander quand même.
0: Mais j'espère qu'on ne vous endort pas durant la journée quand même.
2: Non, pas du tout,
0: Ça va, d'accord. Mais, et vous dormez avec la radio allumée du coup, Christiane?
2: Oui, alors on s'endort avec la radio allumée. Et alors, en généralement, on se réveille, c'est marrant, tous les deux, sur le coup, 3h du matin.
0: Oui.
2: Et alors, et c'est là que c'est difficile de se rendormir. Parce que là, on commence à compter les moutons, etc., tous les problèmes qui commencent à surgir.
0: Ouais.
2: Et alors, ça, le fait d'écouter une émission intéressante, quelle qu'elle soit, ça permet de se rendormir facilement sans compter les moutons.
0: D'accord. Donc, oui, on change de sujet finalement, et puis ça vous apaise qu'effectivement le sujet n'est plus le souci.
2: Moi je voudrais savoir, excusez-moi, auprès du spécialiste, est-ce que c'est peut-être pas très bon pour le cerveau d'avoir cette radio qui, pendant qu'on dort, elle continue à fonctionner, qu'on n'arrête pas.
0: Peut-être qu'elle vous influence sur vos rêves. Après, si le sommeil est bon.
1: Jessica. Oui, j'allais dire, moi, ça me perturbe pas à autre mesure. Il y en a qui dorment avec une musique de fond toute la nuit, et j'ai envie de dire, voilà.
0: Si a priori.
2: Oui, non, je rêve beaucoup, mais en général pas de ce que j'ai entendu à la radio, de ce que j'ai vécu la veille. Et puis à notre âge, on a 85 ans, il y a les anciens souvenirs petit à petit qui reviennent.
0: Ben oui. Bon, voilà, si c'est positif, si le matin vous êtes reposé après votre nuit de sommeil, il n'y a pas trop de questions à se poser, finalement, Christiane.
1: Complètement. Ouais.
0: Continuez à écouter ici Alsace. Nous, on aime.
2: Mais quand même, on l'écoute beaucoup, la preuve. J'écoute, je suis là.
0: Eh bien oui, justement, je vous remercie. Merci beaucoup, Christiane. Bonne journée. Et puis bonne nuit en avance à vous aussi. À bientôt. On parlait sommeil ce matin avec vous, Jessica De Wagener. Si on a besoin de faire appel à vous, alors vous organisez de temps en temps des ateliers, des cours?
1: Oui, régulièrement des ateliers. Je suis formatrice en sophrologie, en art-thérapie, en hypnose. Après, effectivement, je fais des séances individuelles et des séances de groupe où j'allie effectivement la sophrologie et puis l'art thérapie et voilà, effectivement, les dernières thématiques, comme je le disais, c'était le sommeil avec le train du sommeil.
0: Et ben voilà, le train du sommeil. Si vous voulez en savoir plus, vous appelez Jessica De Wagener. On vous trouve facilement sur les réseaux ou...
1: oui, j'ai regardé dernièrement, en plus je sais plus, je cherchais quelque chose et on me trouve par différents biais puisque j'interviens dans différents centres socioculturels autour de chez moi et puis
0: du côté de Tannes et de Cernay.
1: Tout à fait.
0: Merci beaucoup, Jessica.
1: Merci à vous.
0: J'ai envie de dire bonne nuit. Non, c'est un peu tôt. Mais bonne journée, c'est
1: bonne
0: déjà
1: journée.
0: Pas mal.
1: Merci.
0: Avec Ed Sheeran, Shape of You. Bienvenue chez vous.

0: of you.
1: Shape of you, Ed Sheeran pour vous. Du lithium à Brighton, c'est le nom d'un film qui est en plein tournage en ce moment et qui réunit les habitants sur un projet ciné extraordinaire. On vous en parle dans le détail avec le réalisateur de ce futur film. Ça se passe dans Bienvenue chez vous après les infos de 10h.
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0: Vous venez d'écouter Louane avec son titre « Chien ».
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3: Mercredi 6 mai, bienvenue chez vous. Ici Alsace, il est 10h. Les infos avec Sophie Constanzer. Bonjour Sophie.
4: Bonjour Caroline.
3: De nouvelles aides attendues dans les prochains jours pour faire face à la hausse des prix des carburants.
4: Le gouvernement promet de changer d'ampleur et d'échelle et de prendre la parole dans les tout prochains jours pour adapter l'ensemble des aides à l'activité, à l'économie. Le gouvernement qui demande par ailleurs au groupe Total Energy de maintenir des prix à la pompe réellement avantageux pour les Français sur la durée. Et plusieurs secteurs sont fragilisés par la hausse durable des prix des carburants. Les représentants économiques du Grand Est ont été reçus hier à Strasbourg par le préfet de région et demandent des mesures urgentes, parmi elles le respect impératif des délais de paiement et le soutien à l'économie locale par la commande publique. Plus d'un tiers des personnes éligibles au RSA ne le touchent pas, selon une étude publiée ce matin par la Direction de la Recherche et des Statistiques, par méconnaissance ou par manque d'accès au numérique aussi. Ça s'appelle le non-recours aux droits sociaux et le gouvernement a lancé un dispositif dans 39 territoires, dont le quartier du Neudorf à Strasbourg. Des agents vont à la rencontre des habitants pour faciliter l'accès aux droits. Reportage à retrouver sur notre site ici.fr, page Alsace.
3: Un jeune homme de 21 ans mis en examen hier pour homicide routier dans le Haut-Rhin.
4: Trois jours après l'accident mortel de la circulation à Cernay, le conducteur a été mis en examen pour homicide routier et placé sous contrôle judiciaire. Sa voiture, qui roulait à vive allure selon le procureur de la République, a terminé sa route dans une gravière dans la nuit de samedi à dimanche. Le passager âgé de 25 ans est mort. Des bouteilles de protoxyde d'azote ont été retrouvées dans le véhicule. Elles appartenaient à la victime selon les premiers éléments de l'enquête. Les cours reprennent ce matin au collège Beatus Renanus de Célestat après que la grande majorité des enseignants ont fait valoir hier leur droit de retrait. Ils dénoncent un climat de stress et d'insécurité dans l'établissement et des problèmes administratifs liés à la direction depuis près de 3 ans. Une enquête administrative a déjà été lancée. Tifo géant accueille du bus des joueurs. Les ultras du Racing préparent la demi-finale retour de Ligue Conférence ce jeudi à la Méno entre le Racing et les Espagnols du Rayo Vallecano, avec au bout le rêve d'une première finale de Coupe d'Europe dans l'histoire du club. Dispositif spécial sur l'antenne d'ICI Alsace, émission spéciale dès 17h demain. Et puis à vos votes, le parc de Vesserlin dans la vallée de Saint-Amarin a été retenu pour participer à l'émission Le Monument Préféré des Français. Mais un premier vote est organisé pour choisir le monument qui représentera le Grand Est et ça se joue entre le parc alsacien et la gare de Metz. Vous avez donc jusqu'au 22 mai pour voter.
3: Allez,
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4: La météo pour ce mercredi, c'est d'abord du soleil, mais ça se gâte dans l'après-midi, hein, Caro. Caroline.
3: Ça marche aussi. On profite des éclaircies de la matinée parce que cet après-midi, ça se gâte avec des nuages, des averses, parfois quelques orages et des températures en baisse. Vous aurez à Haguenau 16 degrés, à Strasbourg 17, à Colmar et Kaisersberg 16 degrés, à Mulhouse 14 et du côté de Tannes 13 degrés seulement. Demain jeudi, on reste dans cette alternance entre éclaircies, nuages et averses. Donc voilà, vous profitez des belles éclaircies ce matin, parce que cet après-midi, c'est fini.
4: C'est fini.
3: Voilà, tu dis, c'est Bricky, je l'ai reconnu, dis donc. Il est là de temps en temps, ça fait plaisir.
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3: Première fois, ça c'est du souvenir qu'on aime, les années 80, avec plaisir. Elle s'appelle comment cette chanteuse? Mais oui, c'est Jeanne Masse, bien sûr.

0: Le tout premier grand tube de Jeanne Masse, et ça s'appelait Toute première fois.
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0: Vous aimez le cinéma, vous aimez l'Alsace, et bien vous êtes au bon endroit. L'association Bretzeliwood est en plein projet de film à Breitenau. On vous parle de ce projet un peu fou et de son tournage juste après La Lune, Christophe Maé. Ça pourrait être le titre d'un film, tiens.

0: qu'une.
1: La lune, Christophe Mahé.
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1: Du lithium à Brightonau, c'est le titre d'une fiction qui verra le jour dans les prochains mois. Le projet est en cours de fabrication et ce matin, on fait un petit point d'étape avec Nicolas Kiefer, membre de l'association Bretz Hollywood et réalisateur de ce film. Bonjour Nicolas.
4: Bonjour Caroline, bonjour à tous.
1: En mai 2025, il y a un an, vous étiez en train de tracter concrètement. C'est comme ça que ce projet a démarré, informer la population avec un petit courrier, c'est ça?
4: Oui, exactement. On a fait les choses un peu à l'ancienne pour pouvoir toucher un maximum de personnes avec les bénévoles de l'association Bretz Hollywood. On a tracté à peu près 150 boîtes aux lettres pour pouvoir toucher un maximum d'habitants du village de Bretz.
1: Et il y avait quoi sur ce courrier, justement? Qu'est-ce qui était écrit?
4: Alors, une petite invitation à rejoindre une réunion ou bien à s'inscrire au projet par mail pour justement la toute première réunion de création du collectif qui va réaliser le film dont on parle.
1: Bon, et la suite, c'est quoi? C'est des réunions, des rencontres pour écrire le scénario, imaginer l'histoire de ce film?
4: Oui, alors on a créé des groupes d'action, un groupe comédien, un groupe production, un groupe décor accessoire, un groupe scénario. Donc on a d'abord voté cette idée avec l'ensemble des citoyens du village que du lithium serait trouvé sous les pieds de Brétenau et que le village devrait être exproprié. Et puis ensuite, on a lancé un premier groupe scénario qui s'est réuni plusieurs fois pour essayer de trouver quelle pouvait être l'histoire à raconter autour de ce contexte narratif. Mais voilà, on s'est vite trouvé face à, on va dire, une forme de contradiction de toute œuvre collective entre la notion de point de vue, d'intention que normalement un auteur va développer, là qui se retrouvait un peu contre-choqué face à la différence de point de vue qu'on pouvait avoir à l'intérieur de ce groupe-là. Donc on a décidé d'un film à chapitre.
1: D'accord.
4: Chaque citoyen qui le désirait pouvait écrire un chapitre qui se passait à l'intérieur de cet arc narratif-là.
1: Bon, et parlons justement de l'histoire de ce film, du lithium à Brightonau. Ça raconte quoi, Nicolas?
4: Alors, en gros, on est face à un village qui est menacé de devoir quitter son territoire, et chaque citoyen a inventé à l'intérieur de ce contexte-là un personnage et un enjeu. Et c'est un peu un film choral dans lequel on va suivre plusieurs habitants de ce village dans ce contexte, réagir à cette situation de manière particulière. Alors on va pas trop en raconter, je pense que les premiers chapitres qui me sont arrivés étaient très empreints de nostalgie, c'était plutôt nos scénaristes adultes. Et puis j'ai été très étonné par exemple de notre plus jeune scénariste à l'intérieur du village. Donc c'est la jeune Mathilde qui est au collège de Villers et qui est venue avec presque un polar, qui est venue électriser, ramener quelque chose de très très rock'n'roll à l'intérieur de cette histoire. On était parti à la base sur 4 chapitres et au final on va en faire 7. On va y avoir beaucoup de tournages d'ici cet été.
1: Je vois ça, oui, il y a du travail encore à suivre. Ça se construit en 7 chapitres, donc si j'ai bien compris. Et il y a une journaliste ici à Alsace qui enquête, je crois.
4: Effectivement, on va avoir donc ce qu'on appelle un docu-fiction à l'intérieur de ces chapitres, où une journaliste d'ici Alsace va venir nous rejoindre pour justement faire un reportage sur la disparition du village et aller à la rencontre de ses habitants pour prendre un peu leur point de vue.
1: Et tout ça se construit avec les habitants de Brightonau, qui ne sont pas des pros, mais qui sont à fond sur ce projet, Nicolas?
4: Oui, bien sûr. Alors, comme tous les projets que lance l'association Bretz Hollywood, on essaie de lancer des projets qui ressemblent au territoire dans lequel ils s'installent. Donc, Brétenau, c'est dans la vallée de Villers. C'est une terre extrêmement propice à ce genre de projet. Ouais. Il y a un peu des monuments de la culture alsacienne comme le Festival des Cibules ou Rêve d'une nuit d'été qui sont nés là. Et je pense qu'il y a, il y a dans cette vallée des habitants qui ont le muscle du fer ensemble, on va dire.
1: Oui, c'est ça.
4: Sans lequel on serait pas en confiance pour lancer des projets comme ça.
1: On leur annonce qu'on fait un truc ensemble et tout le monde répond présent finalement. Nicolas, vous ne bougez pas. On parle justement des décors, de la réalisation de ce film dans quelques minutes. Ici Alsace, vous êtes bienvenue chez vous avec un local de l'étape Alain Bachung, ma petite entreprise. C'est parti.

0: On y va. Ma petite entreprise, Alain Bachung. Ça pourrait être un film, ma petite entreprise, mon petit projet. Imaginez-vous acteur d'un film qui se passe dans votre village. C'est le projet un peu fou de l'association Bretz Hollywood qui s'apprête à tourner sur le terrain prochainement du lithium à Breitenau, un film made in Alsace qu'on vous présente ce matin dans Bienvenue chez vous.
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0: Sweet Dream, souvenir des années 80 encore et encore, on adore Eurythmics.
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0: Notre invité ce matin, c'est Nicolas Kieffer, réalisateur et membre de l'association Bretz Hollywood, qui est bientôt en tournage pour le film Du Lithium à Brighton. Nicolas, la création du concept et l'écriture du scénario, ça c'est fait. Le découpage des scènes pour faciliter le tournage, c'est fait. Est-ce que la création des décors et la préparation des costumes, des accessoires, est-ce que c'est fait aussi ou c'est en cours ?
3: Pas encore. Donc là, on a effectivement fini toute la partie scénario. On a aussi fini la partie de formation des futurs comédiens. Donc avec l'actrice Louise Léry, qui est originaire du village de Brétno, ouais. Qui réalise ce film. Donc là, voilà, c'est à la fois la pratique du jeu face à la caméra de manière spécifique pour chaque chapitre, et puis cas après cas, on va justement mobiliser un groupe décors et accessoires. Là, en ce moment, on est en train de travailler sur les panneaux de chantier de ce futur village qui va être déménagé. Mais voilà, on essaie quand même de faire les choses au plus proche de ce qu'on a, de ce qui est disponible. Voilà, essayer quand même de se mettre le moins de travail.
0: Ben ouais, je me doute. Alors, vous parliez effectivement d'une étape clé de la formation, cette étape clé de formation des habitants au jeu face à la caméra. Vous avez un bon casting à Brighton?
3: On a un super casting. Ouais. J'ai été très très étonné justement de la réponse des habitants qui étaient motivés justement pour passer devant la caméra. On a eu beaucoup plus de personnes en fait qui se sont présentées que ce qui était attendu et beaucoup de générosité surtout dans ces ateliers-là. J'avais un peu peur de timidité, ouais. Effectivement. On est dans un petit village ici, alors qu'au contraire, il y a beaucoup de gens qui étaient tout de suite dans le lâcher-prise et dans la générosité qui sont nécessaires justement à l'exercice du métier de comédien. Quoi.
0: Ben oui, donc ça c'est plutôt point positif. Le tournage débute bientôt, alors j'ai noté mois de juin a priori, c'est ça ?
3: Alors en fait, bon, on est dans les temps, c'est rare.
0: Ouais.
3: On va commencer la semaine prochaine.
0: Ah très bien, ok. Donc,
3: on commence le week-end prochain à tourner, donc voilà notre premier chapitre et effectivement on va... 7 week-ends de tournage qui sont prévus, on espère jusqu'à la fin de l'été, avec notre dernier tournage peut-être à la rentrée, qui sera un peu une sorte d'apothéose. C'est le dernier chapitre qui va rassembler tous les habitants du village pour la dernière fête du village avant le départ de ses habitants. Et qui sera une grosse organisation et qui permettra de pouvoir aussi tous nous réunir une dernière fois à l'intérieur de ce beau projet.
0: Oui, parce que c'est un tournage, un projet de longue haleine et puis voilà, des petits rendez-vous comme ça, des gros rendez-vous, des rendez-vous importants. Votre asso Bretz Hollywood n'en est pas à son premier tournage. La volonté de ce collectif, c'est d'amener le cinéma à la campagne. C'est le but pour vous ?
3: Oui, bien sûr, c'est de créer de la pratique, créer de l'usage dans des endroits où le cinéma n'est pas forcément attendu.
0: Ouais.
3: On a à la fois le côté production de documentaires, de films internes, on va dire, et tous ces autres projets de cinéma collectif auxquels on tient. On a aussi un peu à moyen terme le désir de créer un cinéma ambulant qui irait se déplacer dans les fêtes de village, et pourquoi pas, si on y arrive, la création de la plateforme Nichtflix, qui serait justement un espèce d'endroit où on pourrait justement rassembler un peu tous les talents du cinéma alsacien qui ne manque pas et qui manque peut-être un peu de visibilité aujourd'hui.
0: Ça fait du bien d'avoir des gens qui se bougent et qui font bouger effectivement les villages pour le coup collectivement. On reviendra vers vous une fois le film tourné et monté. Est-ce que vous avez une date pour ça, Nicolas ?
3: Pas du tout. Je pense que la base, c'est de ne pas mettre de pression sur ce genre de projet. Donc voilà, on espère avoir le film fini à la fin de l'année. On aura une première organisée dans la salle du Vivarium à Villers, qui va réunir l'ensemble des participants de ce projet. Et ensuite, c'est un film qu'on espère faire tourner dans les festivals régionaux et puis dans notre petite caravane ambulante.
0: En tout cas, on sera là pour soutenir la diffusion de ce film. Nicolas Kieffer, réalisateur et membre actif de l'association Bretz Hollywood pour ce projet Du Lithium à Brighton. Merci d'avoir été avec nous ce matin. Bonne continuation à vous et bon tournage. voyage à suivre. À bientôt.
3: À bientôt.
0: Merci beaucoup, Nicolas. Et bienvenue chez vous, ça continue jusqu'à 11h. Banksy est un artiste de rue. Il s'est fait connaître avec ses pochoirs militants, poétiques et souvent drôles. Ses œuvres sont à voir en ce moment. Et Maxime Dillinger y est allé pour nous. Elles sont à voir en Alsace, évidemment. Le reportage J'ai testé, c'est prévu à 11h moins le quart. Et pour le coup, eh ben, il est temps d'un bon plan avec Ici Alsace. C'est possible, ça?
4: Bien sûr.
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Michel, l'entrée, le plat, le dessert, qu'est-ce qu'on prévoit? Des protéines, des féculents, des légumes? Manger équilibré, ça peut être bien. Ça se fait avec les bons conseils d'une pro et ça arrive très vite, juste après ton invitation. Louise Attaque.

0: toute ma raison.
1: Ton invitation, Louise Attaque. Je vous souhaite d'être invité ce midi à manger au resto, pourquoi pas. Il est 10h37 et c'est l'heure du tuto forme et bien-être avec ce qu'on peut mettre dans nos assiettes ce midi.
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1: Les petits conseils pratiques au quotidien, c'est dans Bienvenue chez vous avec aujourd'hui Isabelle Jecker, diététicienne et nutritionniste à Strasbourg. Bonjour Isabelle.
4: Bonjour Caroline.
1: On va essayer de se préparer un repas type conseillé et équilibré. Alors pour le midi, comment on fabrique son assiette ?
4: Idéalement, il y a trois éléments dans votre assiette. Il y a une source de protéines.
1: Oui.
4: Alors moi je suis diététicienne, donc je pars du principe qu'on est omnivore. Donc si on mange de tout, ben c'est le bon moment pour manger la protéine animale. Faites attention, plus personne ne mange assez de sources de protéines. C'est un de mes grands soucis au cabinet. Donc, une source de protéines, c'est la viande, la volaille, le poisson, les œufs, pour faire simple. Les légumineuses en végétal. Mais si on part sur une protéine animale le midi, ben voilà, essayez d'en manger une. Mangez de tout et mangez-en régulièrement. Plus personne ne couvre ses apports protéiques quasiment. Donc, j'insiste beaucoup sur l'apport protéique.
1: D'accord.
4: Après, il faut un féculent. Le féculent, c'est le carburant. C'est l'essence qu'on met dans la voiture. Donc, la voiture, elle a roulé toute la matinée, donc il faut remettre...
1: Le fameux sucre lent.
4: Voilà.
1: Ouais, c'est ça.
4: C'est exactement ça. Ça va vous amener de l'énergie pendant 4 ou 5 heures.
1: Ouais.
4: Et la faim est liée au manque de carburant, justement. C'est vraiment... la faim, ça veut dire j'ai plus assez de glucose en circulation dans le sang. Donc, il faut impérativement des féculents à midi. Donc, tous les auditeurs et auditrices qui ont en mémoire les régimes, c'est pas vrai. Voilà. Okay. Moi, j'ai des patients qui me disent, des fois, on a passé ma vie à me dire, faut pas manger les 3 P, pas de pain, pas de pâte, pas de pommes de terre. Et vous, vous me dites qu'il en faut à chaque repas. Oui, j'insiste. Du carburant, il en faut à chaque repas. Après, c'est comme l'essence, on met pas plus d'essence dans la voiture qu'elle ne roule, donc faut pas en manger trop, mais il en faut, c'est impératif.
1: Une petite portion effectivement de féculents avec les
4: petite
1: protéines.
4: Petite ou plus grande, ça dépend de votre activité, de votre âge. Vous êtes un jeune garçon de 25 ans sportif, il va en falloir beaucoup.
1: Oui, c'est voilà. Certain.
4: Et puis il faut bien sûr des légumes. Alors là, j'insiste beaucoup pour les vitamines, les minéraux, les antioxydants, les fibres. Ça, on l'a toujours dit pour le transit. Mais en fait, surtout, on sait maintenant que c'est ça qui va nourrir les bonnes bactéries, les bactéries santé du microbiote intestinal.
1: Ouais.
4: Donc la portion de légumes à chaque repas, vu par mois, elle est indispensable, cru ou cuit. Et pour les amateurs de cuisine, s'il y a et un légume cuit et un légume cru, c'est l'idéal. C'est-à-dire que si vous me demandez ce que moi je fais, j'aurai un légume cuit et un légume cru. C'est-à-dire j'aurai toujours une salade ou une crudité pour accompagner. Plus il y a de légumes, plus votre santé ira bien, grosso modo. Bon. Alors c'est pas la seule clé, mais ça aide beaucoup.
1: On a une belle assiette. Est-ce que j'ai droit à un dessert, une petite gourmandise, une touche sucrée en fin de repas ?
4: Alors le dessert naturel quotidien, c'est yaourt ou fruits.
1: Okay.
4: Le sucre, c'est vraiment une drogue, hein, c'est une drogue dure. Et c'est une très mauvaise idée de prendre l'habitude, parce que de toute façon, si vous mangez un dessert sucré le midi, je vous garantis que vous aurez envie d'un dessert sucré le soir.
1: Ouais.
4: Plus on en mange, plus on a envie d'en manger. L'idéal, c'est les yaourts nature avec une cuillerée de miel ou de confiture, c'est quand même l'idéal.
1: Eh ben allez, on a pris note et on est parti pour un bon repas. Merci beaucoup Isabelle, à très vite.
4: Je vous en prie. Au revoir.
1: Eh bien, bienvenue chez vous. Pardon, ça continue en mode reportage. Maxime Dillinger nous propose ce matin une expo exceptionnelle à voir en ce moment à Strasbourg. Si vous aimez l'art de rue, vous allez adorer. J'ai testé. C'est juste après quoi ? Qu'est-ce qu'on a de beau à suivre ? Ah oui, c'est Indochine. Très bien. Merci David qui me siffle les disques dans mes oreilles. Le chant du cygne, ça arrive très vite.
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1: Je prends l'intro. Alors pourquoi, me direz-vous ? Eh bien parce que tout simplement, je vous ai annoncé le chant du cygne. Pas du tout ! C'est le chant des cygnes. Ils sont plusieurs à être sur l'île aujourd'hui. Indochine pour vous. Bienvenue chez vous.

0: Sois fort, plus fort encore, le chant des cygnes, Indochine.
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0: 10h, presque 46, c'est l'heure de tester des trucs. Maxime Dillinger est capable d'à peu près tout. Ce mercredi, une expo très chouette à voir en ce moment à Strasbourg.
3: Plus de 250 œuvres de Banksy viennent d'apparaître dans une cave de Strasbourg. Et l'histoire derrière est assez troublante.
4: Et ce sont des œuvres authentifiées, certaines sont vraiment passées entre les mains de Banksy.
5: Bah comme regardez s'il n'y a pas une déchiqueteuse sous celle-là.
3: L'expo retrace 35 ans du travail de Banksy, du début des années 90 avec le vinyle du groupe Blur, qu'il a lui-même illustré en passant par la serviette à thé. Hein ? Une serviette à thé ?
6: Tous les Anglais ont ça dans leur cuisine. Il y a écrit ER. ER, c'est le monogramme de la reine Elisabeth. On a trois points de suspension et en fait, c'est pour montrer la gêne pendant le règne d'Elisabeth.
7: Banksy est un artiste militant et qui réussit, grâce à son anonymat, à faire passer des messages.
6: L'écologie, la guerre, la société de consommation, la société de loisirs.
8: Et tout ça est parti d'une rencontre complètement inattendu en 2007.
6: Et je vais jouer à Londres. Et à la fin du spectacle, il y a un mec qui me dit bah moi aussi je fais de l'art de rue. Je lui dis tu fais quoi? Il me dit moi je peins. Il me dit bah écoute si tu veux passe, on va à l'atelier. Puis avant de partir il me dit bah si tu veux tu prends deux dessins. Et puis deux trois mois plus tard je me rends compte que j'ai rencontré Banksy. Puis l'aventure elle a commencé comme ça.
8: Et vous savez quoi? Tout ça se visite absolument gratuitement.
9: Si le public a envie de faire un don, il est le bienvenu. Et c'est les dons qu'on reverse à deux associations locales, Singa et Noéline Anker. Et surtout à SOS Méditerranée qui est toujours notre partenaire. Tout est reversé aux associations. Et c'est ça qui est super.
3: L'expo est visible jusqu'au 10 mai à la cave à vin au quartier de la Coop à Strasbourg.
8: Et checkez bien les murs près de chez vous, on sait jamais. Il est peut-être dans le coin.
10: Qu'est-ce qui me dit que c'est pas toi?
6: Je ne sais que te dire. Ce qui est intéressant, c'est qu'il soit anonyme.
10: T'as ses coordonnées?
6: Absolument pas.
3: Eh oui, c'est ça qui est fascinant avec Banksy. Parce qu'au fond, quand même, on parle d'un artiste que personne ne connaît vraiment. Hein. Mais tout le monde reconnaît immédiatement le style de Banksy. Ses pochoirs avec les rats ou encore les enfants, les policiers. C'est devenu presque, en fait, des symboles un peu universels. Et pourtant, à la base, eh bien, c'est du graffiti. Et quelque chose qui peut aussi disparaître comme ça, du jour au lendemain. Et pour dire, il y a même des œuvres qui ont été arrachées de certains murs pour être ensuite revendues. Mais c'est là que ça devient intéressant. Parce que oui, habituellement, l'art tel qu'on le conçoit, eh bien, se protège dans un musée. Mais lui, en fait, Banksy, il fait exactement l'inverse. Il expose dans la rue, et donc il s'adresse à tout le monde, et il prend en effet donc le risque que ça disparaisse, effacé par le temps, par l'usure. Comme dit, c'est presque en fait un art de passage, un art éphémère, un art qui existe, puis qui n'existe plus. Et à Strasbourg,

20, quartier COP à Strasbourg jusqu'au 10 mai. Merci à vous, Maxime Dillinger. Demain, autre ambiance, mais artistique aussi, au musée Unterlinden de Colmar. Et puis dans 2 minutes, on fait des économies avec Valère Coréard. Au programme ce mercredi, on vous présente les objets tech et tout ce qu'on peut y trouver. Rendez-vous après Gloria Gaynor pour en savoir plus. Ici Alsace, bienvenue chez vous.

0: Un titre qui pourrait mettre en forme le Racing qui joue demain soir à la Méno. Un match à suivre évidemment avec Ici Alsace.
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0: Bienvenue chez vous, c'est aussi des infos éco. Valère Correard, vous êtes là chaque jour pour améliorer notre pouvoir d'achat. Et aujourd'hui, vous vouliez nous parler des objets tech.
3: Grâce à Monique qui m'a écrit ce mail. Il existe dans certaines villes et ou communes des objets tech. Vous pouvez absolument louer tout le nécessaire pour partir en vacances à des prix ultra abordables. Nouvelle dans les départements, je ne sais pas s'il en existe d'autres. Bonne réception, Monique. Reçu 5 sur 5, Monique. Merci beaucoup, hein. Je ne crois pas en plus en avoir déjà parlé. Donc c'est vraiment l'occasion et je suis sûr que ça va vous intéresser, vous qui écoutez. Une objet tech, c'est comme une bibliothèque, mais pour des objets. On parle d'ailleurs aussi de bibliothèque d'objets. Vous pouvez louer à tout petit prix ce dont vous avez besoin. Ça vous évite de dépenser pour acheter. Et surtout d'acheter pour au final ne pas utiliser ou vraiment très peu. Au passage, c'est ultra écologique.
0: Bah oui, effectivement, c'est utile. Concrètement, on peut trouver quoi dans une objet-tech ?
3: C'est vraiment très varié et cela va changer d'une objet-tech à l'autre. Mais vous pourrez par exemple louer une tente 3 places pour seulement 10 euros la semaine, une glacière électrique à 8 euros la semaine, une boîte pour transporter un chat 4 euros la semaine seulement, ou encore une tondeuse électrique pour 4 euros les 72 heures. Mais il peut aussi y avoir un souffleur de feuilles, une boîte à outils, une friteuse, un barbecue, un siège bébé pour la voiture. Il y a un peu de tout dans une objet tech, donc c'est vraiment un bon plan budget. La seule limite, c'est qu'il n'y en a pas encore des milliers partout en France. Mais jetez quand même un coup d'œil, vous serez, qui sait, chanceux. J'en ai trouvé là, vite fait, en regardant sur mon moteur de recherche en Seine-et-Marne, Chambéry, Quimper, Lyon, Montreux.

0: Prenez Bernex, il faut juste prendre le temps de chercher un peu. Qu'en pensez-vous? Vous avez déjà testé? Vous seriez prêt à vous inscrire dans une bibliothèque d'objets? Vous en avez une près de chez vous? Mon mail, c'est parisideséconomies@radiofrance.com.
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5: Bon, je sais que vous êtes tous pressés d'être à demain soir, soir de demi-finale de Coupe de Rhin.
6: C'est quoi le chant du Racing?
5: Un seul amour et pour toujours, le Racing Club de Strasbourg. Mais je sais pas, ça se chante?
6: Ben ça se chante.
5: Un seul amour et pour toujours. Racing Club de Strasbourg.
6: Allez, bien sûr.
5: Ok.
6: Voilà.
5: Sinon, on peut jouer au ding, sinon, s'il vous plaît.
6: Ouais, bon, écoutez, franchement, j'ai un super cadeau. Si vous êtes à la maison, vous regardez le match ou vous écoutez le match,
5: oui.
6: Ben moi j'ai des bretzel.
5: Et ben voilà, un an de bretzel à gagner. 03 88 25 15 15. Allez-y, tentez votre
6: chance. David, il peut remettre un seul amour? Il peut.
5: Mais non, c'est Diane Tell.
6: Allez. Ouais.
5: Bon, allez Racing. Et allez Laurent pour le ding. Bisous.

0: Diane Tell, si j'étais un homme. Bah ça tombe bien, j'en suis un.
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0: Allez, nous sommes le mercredi 6 mai, il est 11h. Et lui aussi, c'est un homme, Sébastien Cabrita de Santos, bonjour.
2: Bonjour tout le monde.
0: Vous avez peut-être le droit, sans même le savoir, de toucher le RSA.
2: Un tiers des personnes éligibles ne demandent pas ce revenu de solidarité. Selon une étude de l'Adresse publiée ce matin, 650 euros par mois pour une personne seule. C'est le montant de ce RSA. Reportage complet avec les agents qui vous accueillent à Strasbourg. Vous le retrouvez sur ici.fr, des agents pour vous épauler dans vos démarches administratives. La Chambre de commerce et d'industrie qui s'inquiète d'une situation grave et inédite. Les comptes sont dans le rouge pour une grande partie de nos entreprises dans le Grand Est. C'est le directeur général de la CCI qui le confirme ce matin et qui s'inquiète au lendemain d'une réunion avec une vingtaine d'acteurs économiques à Strasbourg de devoir assister impuissant à de possibles licenciements en Alsace d'ici 4 mois si le conflit en cours au Moyen-Orient ne s'arrête pas. L'interview de François Mazière est en réécoute sur l'application ici. Un climat de stress, de peur, d'insécurité au collège Beatus Rhenanus de Célestat. Une majorité d'enseignants, 28 sur 34, ont fait valoir hier leur droit de retrait. Ils dénoncent des humiliations récurrentes et la passivité de la part de la direction, même après des altercations entre élèves ou la découverte de cutters, de tournevis introduits à l'intérieur même de l'établissement. Un jeune homme mis en examen pour homicide routier après l'accident de la route de ce week-end à Cernay. Il s'agit d'un conducteur de 21 ans contrôlé positif aux stupéfiants. Son passager âgé de 25 ans n'a pas survécu au choc. Il n'est pas placé en détention provisoire comme l'avait pourtant demandé le procureur de la République. Lui avait été transporté à l'hôpital dans un état grave. L'homme de 31 ans, victime d'un accident du travail la semaine dernière à Colmar, n'a pas survécu. Il avait été percuté par un chariot élévateur dans l'entreprise de construction de son oncle. Elles ont très gros à jouer. Les handballeuses du Strasbourg à Arenheim-Truchtersheim peuvent se maintenir dès ce soir dans l'élite. Pour ça, il faut gagner contre le Havre. Ce soir, ça commence à 20h à Truchtersheim. Et puis, c'est un peu comme les demi-finales pour l'émission Le Monument Préféré des Français. Le parc de Wesserlin est opposé à la gare de Metz. Le premier tour de vote, ça commence aujourd'hui au niveau régional. Ça se passe sur la plateforme France.tv.
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2: On profite bien de cette matinée en Alsace. Ça peut être gâté cet après-midi.
0: Ah bah oui, c'est sûr. Hein. Profitez-en un maximum parce qu'en début d'après-midi, la dégradation se généralise et le temps devient plus orageux. En fin de journée, les averses seront pour tout le monde avec des orages également prévus par Météo France Alsace. Les températures entre 14 et 18 degrés, 18 pour Strasbourg, 16 à Colmar, 15 pour Mulhouse. Et les supporters du Racing Club de Strasbourg appellent à se réunir demain soir aux abords de la Méno dès 18h30 pour accueillir les joueurs espagnols. Eh mais franchement, et vous allez vivre où? Sur votre radio ici Alsace, évidemment.
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0: Florent Pagny, j'ai envie de dire bienvenue dans le Ding.
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0: Alors qu'est-ce qu'on gagne cette semaine dans le Ding? On gagne un superbe cadeau sur votre radio ici Alsace. 431 000 fois plus de plaisir. Merci en tout cas d'être avec nous. C'est un message que j'ai laissé à mon technicien. Comme ça, parce que je cache les jeux, moi. Alors, nous gagnons cette semaine quoi ? Un superbe cadeau. Un an de Bretzel Belly à Gundershofen. Je salue d'ailleurs tous les habitants de Gundershofen. Évidemment, on les salue et on les embrasse. Eh oui, Belly. Depuis des années, nous régale pour les apéros. Et là, on vous offre un an de Bretzel. Plus la visite du musée. Autant vous dire que vous allez passer encore un super moment. Nous sommes sur une énigme 100% alsacienne, comme d'habitude. Ça peut être un lieu, un personnage, une chose, un objet, un monument, un repas, un plat gastronomique, une expression. Tout est sujet énigme. À vous de venir me poser une question. Je répondrai par oui ou par non. Si c'est oui, vous avez le droit de me faire une proposition. Sinon, on se quittera, bons amis. Mais on se quittera, bons amis, quand même. Vous m'appelez 03 88 25 15 15. Le premier indice, il fait comme ça, s'il vous plaît.

tout pour faire un monde. J'ai adoré cette série. Je rentrais après l'école, quand j'étais petit, pour regarder Arnold et Willy. Le deuxième indice, attention, attention. Ce n'est pas un endroit. À quoi fait-on référence ? 03 88 25 15 15. C'est parti, je vous attends. On se fait plaisir en ce mercredi matin. Voici la Madone. On adore Like a Prayer. Maintenant sur votre radio, ici Alsace.

0: Like a Prayer, Madonna à l'instant sur votre radio ici Alsace, il est 11h15, l'heure de l'apéro.
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0: Et qu'est-ce qu'on mange avec l'apéro? Bah des petites bretzels, évidemment, avec plusieurs saveurs. Les bretzels Belly à l'honneur cette semaine sur notre radio ici à Alsace, dans cette magnifique ville de Gundershofen. Voilà. Et en plus de ça, vous allez pouvoir visiter le musée. Autant vous dire que vous allez passer un excellent moment, comme d'habitude, grâce à votre radio ici à Alsace. Bah oui, parce que la fabrique Bretzel, premier espace dédié à la bretzel, est née de la volonté de la marque Bretzel Belly d'ouvrir sur la production. Pour tout public, en toute transparence, depuis 1935, un Belly est le spécialiste des bretzels et biscuits apéritifs alsaciens, 500 mètres carrés à découvrir. Et en plus de ça, un an où vous allez pouvoir profiter. Voilà. Ne cherchez plus, qu'est-ce que je prends pour l'apéritif? Bah non. On vous offre cette semaine un pack complet pour vous faire plaisir entre amis ou en famille. Alors pour ça, il faut appeler le 03 88 25 15 15. Et essayer de découvrir ce qui se cache derrière les indices du ding. Le premier indice, il faisait comme ça.

0: faire amende. Premier indice. Alors, pour essayer de gagner et découvrir l'énigme, il faut forcément appeler. Ça, c'est une certitude. Oui ou non, je répondrai à votre question. Oui, si vous avez la bonne question. Non, si vous avez la mauvaise. Le deuxième indice. Troisième indice. Allez, je suis sympa, je vous le donne tout de suite. Les enfants adorent. Les enfants adorent. Et pourquoi ils adorent les enfants ? 03 88 25 15 15. Vous nous appelez, c'est Mathilde au standard qui va rendre votre appel. Et on écoute Benabar ? Vous voyez, c'est une toute nouveauté. Quoi qu'on dise, c'est maintenant Benabar et je vous attends.
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0: Quoi qu'on dise, c'est le dernier Bellabar à 11h20 sur votre radio ici Alsace. Hier soir, Rimker ici et Alexandra Lamy étaient dans nos studios pour le film Pour le plaisir. Ce soir, place à la musique avec le prince du schlager. C'est Robin Leon qui sera dans nos studios pour évidemment vous offrir une heure de plaisir avec interview live. Vous allez voir des exclusivités des auditeurs qui vont partager ce moment tous ensemble. Dès 18h, rendez-vous avec Charlie Weber sur votre radio. Demain, on parle foot, évidemment. La pression monte pour la demi-finale retour de Ligue Conférence face au Rayo Vallecano. Le match aller, un petit but à zéro pour le Rayo Vallecano. Et ça veut dire qu'il faut tout renverser maintenant pour passer et espérer la finale à Leipzig le 27 mai prochain. Et en plus de ça, vous gagnez un an de bretzel dans votre jeu Leading. Appelez-moi maintenant, 03 88 25 15 15. Et en plus de ça, oui, parce que cette semaine, elle est incroyable sur notre radio ici Alsace. Écoutez ce que vous gagnez.
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2: Voyage, voyage. Si vous avez raté le troisième indice ce matin, tendez bien l'oreille. Il repassera ce soir entre 17h et 18h. Entre 17h et 18h.
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0: Le Ding, le truc. Eh oui, mais quel est donc ce truc? 03 88 25 15 15. Vous appelez le standard pour gagner un an de bretzel Belly sur votre radio ici Alsace. Bonjour Serge.
7: Bonjour.
0: Serge, ça va?
7: Ça va. Oui, ouais. Il fait beau, alors ça se passe bien.
0: Vous êtes à Reichshofen, hein, c'est ça?
7: Oui, c'est ça, oui.
0: Alors, qu'est-ce que vous faites, vous, ce matin, mon cher Serge? Ça, c'est dur à dire, hein. Mon cher Serge.
7: Non, j'ai fait une balade en vélo, je suis rentré en voiture là, et j'ai entendu des indices.
0: Non, mais attendez. Le gars, il est parti en vélo et il est rentré... Il est rentré en voiture. Mais comment ça? Vous avez laissé le vélo où?
7: J'ai le vélo sur la voiture.
0: Ah bah, oh le tricheur. Hey, vous êtes Sexas. Balades, hein. Vous êtes Paul Sexas, vous. Vous avez fait combien de kilomètres?
7: Ouais, une vingtaine, ouais.
0: Ouais.
7: Ouais.
0: Ah, pas mal quand même, hein.
7: Oui, VTT.
0: Ah, c'est pas mal.
7: Ouais.
0: Ah bah écoutez, si vous êtes... libéré, tranquille maintenant, c'est le moment de me poser une question.
7: Est-ce que c'est un parc d'attractions?
0: Est-ce que c'est un parc d'attractions?
7: Oui.
0: Est-ce que c'est un parc d'attractions?
8: Ah Serge,
9: oui.
8: Il n'est pas que tu es un gagnant.
0: T'es un gagnant, Serge? Mais non, ce n'est pas un parc d'attractions. C'est pas mal.
7: Non.
0: C'est pas mal, je dis que c'est pas mal.
7: Ouais. Ok.
0: Malheureusement, faudra retenter votre chance, Serge.
7: Oui, pas de souci.
0: Bon, okay. En tout cas, je vous souhaite une excellente journée.
7: Ok, merci à vous aussi.
0: Et je vous dis à bientôt, merci.
7: À bientôt.
0: Au revoir. 03 88 25 15 15. À quoi fait-on référence? Serge vient de poser la question, est-ce que c'est un parc d'attractions? Parce que forcément, l'indice, les enfants adorent, peut vous emmener sur ce terrain-là. Malheureusement, non, ce n'est pas un parc d'attractions, mais à quoi fait-on référence? Je vous propose tranquillement d'écouter Daniel Balavoine, hein, le chanteur, maintenant sur votre radio ici Alsace, et on se retrouve juste après pour jouer et peut-être découvrir l'énigme du Ding sur votre radio ici Alsace.

0: Daniel Balavoine, le chanteur sur notre radio ici à Alsace, est resté avec nous. J'ai une petite surprise. Oui, on a pris une décision là, ensemble, dans ce studio. Et puis, vous allez voir, vous allez adorer.
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0: Alors là, attention, événement au cœur du mois de mai, oui, celui où on hésite encore entre doudoune et lunettes de soleil. Bah là, c'est plutôt lunettes de soleil et parapluie aujourd'hui. Hein. L'Iriseraie ouvre ses portes. Et pas n'importe comment. Imaginez plus de 500 variétés d'iris. Oui, 500, autant vous dire que même votre application météo n'a jamais vu autant de nuances, de couleurs d'un coup. Du violet, profond, jaune, éclatant. C'est un peu comme si un arc-en-ciel avait décidé de prendre des vacances et de poser ses valises dans un jardin. C'est simple, on ne visite pas, on plonge. Une immersion sensorielle totale, les parfums, les couleurs. Même votre nez va vouloir prendre des photos. Et bonne nouvelle, l'entrée est totalement libre. Oui, l'entrée libre, comme quoi le bonheur floral ne connaît pas d'inflation. Hein. Petit piège quand même. Vous venez pour regarder, vous repartez avec peut-être une iris, deux rosiers, trois pivoines et un lupin parce qu'il était très sympa. Vous voyez, un truc assez classique finalement. Sur place, on peut aussi grignoter, boire un petit café ou quelque chose de frais, histoire de reprendre ses esprits. Après, tant de beauté et de plaisir. Bon à savoir, terrain un peu sportif hein, pour les poussettes et les talons aiguilles. Et les chiens restent à la maison, même les plus mignons. Désolé, Médor et Napoléon. Hein, mon chien, voilà. Bref, un petit rendez-vous éphémère, coloré, parfumé. Et franchement, ça change des écrans, évidemment. C'est le jardin d'iris, évidemment, avec 500 variétés.
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0: Eve, lève-toi. Julie Pietri à l'instant sur votre radio ici Alsace.
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0: 03 88 25 15 15. Vous êtes tous en vacances ou quoi aujourd'hui là? Hein? C'est le moment de nous appeler pour poser votre question. Sinon, on n'avancera pas dans ce Deng, forcément. À vous de me poser une question, ça peut être tout et n'importe quoi le Deng, hein, vous savez. Une personne, un objet, un monument, une entreprise, une spécialité gastronomique. Tout est sujet à énigme, vous le savez, en Alsace. Nous cherchons, grâce à des indices, des bruits, un ding. Voilà, traduction alsacienne, un truc. Alors, nous avons le premier indice qui faisait comme ça.

Premier indice, deuxième indice, il fait comme ça. Troisième indice, les enfants adorent. Les enfants adorent. Quatrième indice maintenant pour vous, il fait comme ça.

à quoi ça correspond. 03 88 25 15 15, venez me poser une question. Je répondrai par oui ou par non. Tout ça pour repartir avec un an de Bretzelbeli, plus la visite du musée à Gundershofen. Merci en tout cas d'être avec nous comme chaque jour. Sachez que voilà, vous allez pouvoir tout simplement gagner. Alors, s'il vous plaît,

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0: La cabane du pêcheur Francis Cabrel.
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0: Un an de Bretzelbully, plus la visite du musée, grâce à votre radio ici Alsace, à Gunderschofen. Bonjour Christine.
3: Bonjour.
0: Christine, vous allez bien?
3: Ça va très très bien, oui, merci.
0: Bah écoutez, dites-moi, qu'est-ce que vous faites vous actuellement?
3: Eh bien là, écoutez, je suis dans ma voiture, je rentre chez moi quand j'ai entendu le dengue, ouais. Et puis j'ai eu une idée, alors je suis arrêtée, puis voilà.
0: Vous avez eu une idée.
3: Donc pour le moment, j'attends.
0: Bah écoutez...
3: J'attends à l'ombre d'un cerisier.
0: Ah ouais, d'accord, il y a déjà des cerises?
3: Ouais, magnifique, mais elles sont pas mûres. Hein.
0: Ah ouais, il faut attendre encore un peu, il faut que ça
3: mûrisse. Encore un petit peu, mûrisse, hein. Voilà.
0: Oui. C'est bon les cerises. Vous aimez les manger, ouais. Comment vous?
3: Cru comme ça,
0: ouais, c'est bien.
3: À l'arbre,
0: ouais, voilà.
3: À l'arbre,
0: ben oui, direct.
3: C'est la meilleure.
0: Ouais, bien sûr.
3: C'est comme ça que le son est meilleur.
0: Exactement. Moi, je les aime bien aussi dans la forêt noire.
3: clafoutis, c'est pas mal non plus en clafoutis.
0: Ah ouais, c'est vrai. Christine, dites-moi, vous avez votre question, dites-moi.
3: Oui, est-ce que le dengue est un lieu?
0: Est-ce que le dengue est un lieu? Je vous réponds non, ce n'est pas un lieu.
3: Dites alors.
0: Non, c'est pas un lieu, faudra retenter votre chance.
3: Absolument, ouais.
0: Je vous souhaite une belle journée en tout cas.
3: Merci beaucoup.
0: Bonne journée, au revoir.
3: Au revoir.
0: 03 88 25 15 15. Le premier indice, il faisait comme ça.

Le deuxième indice, il fait comme ça. Troisième indice, les enfants adorent. Les enfants adorent. Voici maintenant pour vous le quatrième indice.

0: Voilà pour les quatre indices. On n'est pas sur un endroit. On n'est pas sur un parc d'attractions. C'est pas un lieu. Bonjour Laurette.
1: Oui, bonjour.
0: Wow, comment ça va?
1: Ça va bien, merci.
0: Ah, qu'est-ce que vous faites là, Laurette, actuellement?
1: Là, je suis avec mes petits-enfants.
0: Ah, avec voilà. Les chicoufs.
1: Les chicoufs, oui.
0: Hein? C'est comme ça qu'on les appelle, oui. Les petits-enfants dans les chicoufs.
1: Oui, c'est ça.
0: Chic quand ils arrivent, ouais. Ouf quand ils repartent.
1: Ouf quand ils repartent, ouais.
0: Ils ont quel âge, Laurette?
1: Ils ont 12 ans. Et là, je vais chercher la troisième à l'école.
0: Oh, yeah, mais c'est du taf, hein. C'est du boulot, ça. Hein.
1: Ah ouais, ben, c'est du boulot, hein, les trois, ouais. Mais bon.
0: Ils vous font la misère voilà. Un peu ou pas?
1: Non, ils sont gentils.
0: Ah, oh, bah alors ça va. Non. Alors, voilà. Ma chère Laurette, vous allez peut-être gagner un an de bretzel, Bully.
1: Oui, en plus, ils adorent les bretzel, mais bon.
0: Ah, ben ça, qui n'aime pas les bretzel, hein, surtout à cet âge-là?
1: Et Bully, on connaît bien. Hein.
0: Ah, ben oui, superbe entreprise.
1: Voilà.
0: Agmunter Schoffen.
1: Ouais.
0: Dites-moi, ouais. Laurette, votre question.
1: Je ne sais pas, j'en ai deux, trois questions, je ne sais pas laquelle poser.
0: Bah, écoutez, est-ce vous que... choisissez. Hein.
1: Est-ce que c'est un aliment?
0: Est-ce que c'est un aliment?
1: Quelque chose à manger. Le ding ne se mange pas.
0: Non.
1: Ok, tant pis. Je
0: malheureusement.
1: Ma chance.
0: Ouais, voilà. Vous me rappelez quand vous voulez, l'autre.
1: Ouais,
0: allez, bon courage pour votre
1: beaucoup,
0: journée.
1: Oui.
0: À bientôt.
1: Ouais, merci.
0: Au revoir. 03 88 25 15 15. On va se retrouver après Zao de Zagazan. Hein, sur votre radio. Et vous m'appelez maintenant 03 88 25 15 15. Un an de bretzel Bully, ah bah ouais, pour les enfants, c'est juste génial. Il fait toujours

0: 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Et la bonne nouvelle, c'est que là maintenant, vous pouvez gagner une écharpe, si vous voulez, évidemment, sur votre radio ici Alsace. Il suffit de nous appeler au 03 88 25 15 15. Tiens, d'ailleurs, je vais les offrir à Corinne et à Jean, parce que moi, je suis quelqu'un de sympa. À tout de suite.
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0: Le dengue, le truc, à vous de découvrir ce qui se cache derrière ces indices du dengue pour repartir avec un an de Bretzel Belly à Gunderschofen avec la visite du musée. Bonjour Corinne.
6: Bonjour.
0: Corinne, vous allez bien?
6: Oui, ça va bien. Oui, ça va, merci.
0: Nickel. Alors déjà, dans un premier temps, oui. J'ai envie de vous offrir une écharpe ici, Alsace, à Strasbourg.
6: Ah, c'est super.
0: Hein? Je suis sympa, là, non?
6: J'ai déjà eu votre mug, là, au marché.
0: Oh là Aubernais. Là, c'est trop bien.
6: Voilà. Oui.
0: Corinne, alors, c'est vu à Aubernais, c'est oui. Ça?
6: Non, j'habite Graine-de-Bruche, mais oui. J'étais à Aubernais, oui. Oui, j'étais au marché, j'ai été au premier rang.
0: Ah, ben voilà.
6: pour bien vous entendre.
0: Ah, ben voilà, ok. Ça va, vous avez passé un bon moment?
6: Oui, bien sûr, ben oui.
0: Bah, tant mieux.
6: Un petit moment récréatif.
0: Ben oui, c'est ça le dégât.
6: C'était bien. Oui, et puis on a rencontré d'autres personnes et on parlait un peu, on discutait. Oui, si, c'était bien.
0: C'est. Oui, c'est un moment de partage, d'échange entre. Entre tout le monde, effectivement.
6: Des gens qu'on ne connaît pas.
0: Ben et voilà.
6: Là, on... ouais.
0: Et après, on fait l'apéro avec les Bretzel Belly.
6: Voilà, c'est ça.
0: Ah, parfait. Corinne, alors vous avez une question.
6: Oui, alors, est-ce que le dengue est une foire?
0: Est-ce que le dingue est une foire? Est-ce que le dingue est une foire?
6: Une foire, oui. Une fête foraine, une foire, quoi.
0: Une foire? Non, pas du tout.
6: Non, pas non. Du tout.
0: Pas du tout, alors. du tout.
6: Tout. Bon, c'est pas grave.
0: Je me suis dit,
6: vous n'avez pas d'amateur, alors je vais appeler.
0: C'est gentil, merci Corinne, merci beaucoup. Hein, c'est super.
6: Voilà.
0: Bon, écoutez, on vous fait parvenir une écharpe, hein. Vous verrez avec Mathilde au standard, vous allez voir.
6: Oui.
0: Ça va être assez simple.
6: D'accord.
0: Je vous embrasse, Corinne, à bientôt.
6: Oui.
0: Au revoir. Bonjour, Jean.
7: Oui, bonjour.
0: Jean, ça va?
7: Comment ça va? Ça va. Bon, j'espère que vous fassiez des prodiges avec cette équipe.
0: J'ai absolument rien compris, Jean. Vous disiez
7: alors,
0: quoi?
7: Alors écoutez, j'aimerais savoir si le TI. Est éventuellement un endroit itinérant qu'aiment les enfants et qui...
0: Alors, là, il y a beaucoup trop de questions dans la même question. Alors, on avait dit que ce n'était pas un endroit. On avait dit que ce n'était pas un parc d'attractions, on avait dit que ce n'était pas un lieu, ça ne se mangeait pas et ce n'était pas une foire.
7: D'accord.
0: Donc, je vous propose quand même, Jean, de me poser une autre question.
7: Bah, tu sais quoi, je n'en ai pas.
0: Ok.
7: Merci.
0: Ben merci à vous, Jean. Et Jean, vous voulez une écharpe du Racing? Allez, Strasbourg.
7: Oui, ça me plairait.
0: Écoutez, je vous en offre une. Allez, on est sympa.
7: D'accord, c'est super.
0: Ça marche?
7: Merci. Ouais, merci beaucoup.
0: Allez, Jean, vous me rappelez quand vous voulez. À bientôt.
7: D'accord.
0: Au revoir. Et ouais, on vous offre évidemment ces écharpes-là. Pour faire monter la pression, tous en bleu évidemment pour le match du Racing, prise d'antenne ici Alsace demain dès 17h. Et demain matin, dans la matinale avec Hubert, vous allez gagner plein de cadeaux. Vous allez voir, vous allez être à fond. Bah ouais, on se prépare.

Forcément, c'est l'événement. Demain 17h et demain matin dès 6h avec les reportages. Enfin bref, on sera dedans, évidemment. Et oui, un seul amour et pour toujours, hein, Racing Club de Strasbourg. Et on a envie de danser aussi, nous. Hein. On se retrouve demain pour le ding. Hein. Vous allez pouvoir me poser votre question. Et voilà. Maintenant, on va écouter Kassav. Parce qu'on adore Kassav. Alors, j'ai pas envie de dire le titre parce qu'il est hyper compliqué. Je vais essayer. Zouk Lassé. C'est le médicament nous dit. Voilà, j'ai réussi! Incroyable! Allez, merci d'être avec nous ici, Alsace. Et dans un instant, les infos. Oh, ouais.

0: Kassam sur votre radio ici à Alsace, ça ramène un peu de soleil partout en Alsace, ça fait du bien.
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0: Mercredi 6 mai, ça y est, il est tout pile midi. Sébastien Cabrita de Santos pour les informations et les entreprises souffrent en Alsace.
2: Les conséquences du conflit en cours au Moyen-Orient se font déjà largement sentir. Plus 50% pour les coûts du gasoil routier du jour au lendemain, plus 60% sur certaines matières premières, comme pour les billes nécessaires à la plasturgie, détaille ce matin le directeur général de la Chambre de commerce et d'industrie du Grand Est, François Mazière, très inquiété au lendemain d'une réunion de crise avec une vingtaine d'acteurs économique à Strasbourg.
3: Toutes les branches, tous les secteurs représentés hier ont fixé comme horizon septembre. Si en septembre, la situation s'est améliorée d'un point de vue géopolitique, ça ira bien. Sinon, on rentrera vraiment dans le dur du point de vue de la situation économique et de l'emploi. Cette nouvelle crise, elle a comme particularité d'être brutale. Les coûts, par exemple, de carburant ont progressé de manière extrêmement rapide et sont restés à un niveau très haut, pour les voitures comme pour les camions. La deuxième caractéristique, c'est qu'elle n'épargne personne. Tous les secteurs d'activité sont concernés, évidemment le transport, mais aussi le bâtiment, les travaux publics, l'agroalimentaire, la métallurgie, en fait l'ensemble des secteurs d'activité est concerné par cette hausse. Puis la troisième caractéristique, c'est qu'elle vient s'ajouter, un peu comme la goutte d'eau qui fait déborder le vase, à une succession de crises et à une situation économique des entreprises qui n'était pas forcément très très saine.
2: Le directeur général de la CCI Grand Est, François Mazière, il était ce matin l'invité ici à Alsace, son interview est sur ici.fr. Une vingtaine de pompiers mobilisés ce matin pour un accident de la route sur l'autoroute A35, dépêché en urgence au niveau de la commune d'Erlisheim. Un homme a été extrait de son véhicule, il est légèrement blessé, le trafic a été impacté. Tout vient de rentrer dans l'ordre un peu avant midi. Un jeune homme mis en examen pour homicide routier après l'accident de ce week-end à Cernay. Il s'agit d'un garçon de 21 ans contrôlé positif aux stupéfiants. Le procureur a requis la détention provisoire, mais le juge des libertés a privilégié le placement sous contrôle judiciaire. Son passager, un homme de 25 ans, n'a pas survécu au choc. Un homme blessé par balle en tout début de semaine rue d'Alkirch à Strasbourg. Il a été hospitalisé. Son pronostic vital n'est pas engagé. Là aussi, une enquête est en cours. Une enquête administrative lancée, cette fois pour faire toute la lumière sur l'ambiance au sein du collège Beatus Rhenanus de Célestat. La quasi-totalité des enseignants, 28 sur 34, ont fait valoir hier leur droit de retrait. Ils dénoncent des humiliations récurrente et la passivité de la part de la direction. Ça fait, selon leur témoignage, des annexadures, c'est à lire sur ici.fr.
0: Tous les votes comptent pour envoyer le parc de Veserlin en finale de l'émission Le Monument Préféré des Français.
2: Ouais, c'est un peu une demi-finale régionale qui se joue à partir d'aujourd'hui. L'adversaire, c'est la gare de Metz. Et les votes, ça se passe sur la plateforme France.tv. Le président du parc de Veserlin, François Tacard, veut y croire dans le bon tempo cette année pour l'emporter.
4: Ça fait plusieurs années qu'il nous avait contacté et on avait dit à l'équipe de sélection, on préfère attendre 2026, date d'ouverture du grand circuit écomusical. Mais on est très content parce qu'on n'était pas totalement sûr. Il faut que tous les Alsaciens s'y mettent parce que Metz, c'est une grande ville, il y a beaucoup d'amoureux de leur gare et nous, il faut qu'il y ait beaucoup d'amoureux du parc de Veserlin.
5: Vous y croyez, ça peut vraiment donner un bon coup de projecteur au parc pour cette année?
4: Oui, c'est ça, voilà, parce qu'effectivement, d'être sélectionné parmi les dans la région Grand Est va nous donner une audience nationale puisqu'on aura un film sur nous qui sera projeté en septembre. Et pour un site comme nous, qui est un petit peu spécial, parce que c'est un grand site industriel qui était en ruine il y a 25 ans, qu'on a rénové avec les communautés de communes et avec des militants, et qui aujourd'hui est devenu un bijou du patrimoine alsacien et peut-être même du patrimoine français.
2: Le président du parc de Veserlin, François Tacard, avec Sophie Constanzer. 14 monuments doivent être sélectionnés d'ici la fin mai, puis il y en aura une deuxième phase de vote au mois de juillet. Les résultats finaux sont présentés comme d'habitude par Stéphane Bern en personne en septembre à l'occasion des 43e journées européennes du patrimoine. Et puis 20h contre le Havre, c'est le match à gagner pour les filles du Strasbourg à Arenheim, Truchtersheim, les handballeuses peuvent se maintenir dès ce soir dans l'élite. Midi 4.
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2: Vous avez peut-être entendu la sirène d'alerte à Strasbourg.
0: Pas de problème.
2: Forcément, c'est le premier mercredi du mois. C'est un test, mais on avait les fenêtres ouvertes parce qu'il fait bon.
0: Ouais, il fait bon, voilà.
2: Même si la pluie arrive en Alsace.
0: Évidemment, les dégradations sont prévues et vont se généraliser. Le temps devient orageux même. Des averses un peu pour tout le monde ce soir. Les températures entre 14 et 18 degrés. 18 à Strasbourg, 16 à Colmar et 15 pour Mulhouse. Et nous vous souhaitons, comme d'habitude,
7: un joyeux appétit.
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5: Bonjour la France, j'espère que tu vas bien. La France, on est mercredi, c'est la moitié de la semaine, hein, on est content.
8: C'est le middle day. Bonjour Valérie, bonjour à tous.
5: Bon, alors, aujourd'hui, je vais vous faire... J'ai plein de trucs à vous dire. Alors déjà, on va parler du cadeau de la semaine. Hein. Vendredi, c'est la finale.
8: S'il vous plaît.
5: Et alors, le premier prix, c'est un séjour pour 4 personnes à Foura. Alors, pourquoi Foura? Parce que vous connaissez tous le Fort Boyard, c'est quand même... Bah, c'est notre château national. Voilà, vous savez à quel point votre radio ici est attaché à Fort Boyard. Moi, je l'ai fait 6 fois, Fort Boyard. Je suis la dame du château.
8: Les araignées s'en souviennent.
5: Et les araignées et tout le monde. Et aujourd'hui, le temps et la mer ont fragilisé notre fort. Donc, il y a d'importants travaux de protection qui doivent être engagés. Et un appel aux dons est lancé sur fondation-patrimoine.org. Comme ça, ça va aider à préserver ce trésor. Et donc, à cette occasion, on gagne un superbe séjour pour 4 personnes à Foura. 2 nuits au camping 3 étoiles, le Cadoret.
8: Wow.
5: Vous allez faire une petite croisière autour du Fort Boyard, vous verrez le père Foura, ce sera à la tour là, avec la compagnie Interil. Et comme on est sympa, on vous invite au restaurant le 31 qui se trouve à Foura. Bref, que du kiff. Et puis surtout, dis donc, Willy Rovelli sera samedi entre 12h et 13h en direct de Foura. Donc ça fait beaucoup de monde à voir.
8: C'est vrai.
5: Si on gagne pas ça, on gagne quoi?
8: Mais vous gagnez la cafetière, bien sûr, vous le savez.
5: Bah,
8: la cafetière
5: évidemment.
8: Qui nourrit le père Foura.
5: Bien sûr.
9: Voici c'est une charade aujourd'hui.
5: Oh là là.
9: Faut répondre. Mon premier est l'ennemi du bien. Alors?
5: Mon premier est mal.
9: Bien. Mon deuxième est le contraire de court.
5: Long.
9: Forte. Mon troisième veut dire allez, on y va.
5: Go.
9: En anglais.
5: Go.
9: Mon tout est une légende. Je suis.
5: Malongo.
9: Tu es forte, Valérie. Malongo, la légende
8: qui vous propose les cafetières 32-12.
9: 32-12, pardon, je ne sais plus qui est Eric ou qui est Perfoua.
5: Voilà. Bien sûr. Là. Allez, on accueille Agnès, Jérôme, Jingle. Surtout un invité dans notre studio parce qu'on l'a croisé en bas, il était seul, perdu. Fabien Antoniente, comment tu vas?
10: Bonjour. Bah, très bien, je suis très heureux parce que je vous écoute parfois la semaine. Je vis au Pays Basque à Bidart, donc de temps en temps sur radio ici Pays Basque.
8: C'est bien ça.
10: Et ici Gascogne, ça dépend. Voilà, je vous écoute et du coup j'ai pris goût. C'est un horaire où on se marre et où on kiffe. Voilà.
5: Bah, voilà.
8: Ça fait plaisir, merci.
10: Bah, non, mais c'est vrai.
5: Mais parce que tout à l'heure il est avec notre Wendy Chouchou parce qu'il sort un livre qui s'appelle On n'attend pas Fabien.
10: Oui. Alors, on n'attend pas Fabien.
5: On n'attend pas Fabien.
10: Voilà.
5: Voilà, bien sûr. Avec le string remonté dans le petit, la petite raie du cul. Voilà.
8: Tu vas jouer avec nous, là.
5: Bah, on va voir si tu sais aider nos candidats. On va voir si tu vas pouvoir répondre à toutes les questions.
10: Parfois, je suis dans ma bagnole, je ne suis pas meilleur
8: que. Non, c'est pas possible.
5: Ah, mais il y a des questions.
10: Attention, hein.
5: Alors, bonjour Agnès, bonjour Jérôme, comment ça va?
8: Bonjour.
11: Bonjour Valérie.
12: Bon. Bonjour Valérie, bonjour Eric.
5: Eh ben c'est super. Alors Agnès, tu joues avec ici Paris Île-de-France parce que tu habites Paris.
11: Oui.
5: Voilà. Alors tu as un petit chat qui s'appelle Laurette.
11: Ah.
13: C'est un amour.
5: Eh oui, parce que tu t'aimes. Bah de toute façon, c'est bien chez Laurette parce que on le sait, quand on a un chat, on vit chez son chat. Donc en fait, tu vis chez Laurette. Et voilà. Et alors on t'appelle. On t'appelle Robocop.
8: Ah bon?
5: Parce que tu.
11: Oui,
5: bah oui. Et oui, parce que t'as une hanche en titane, c'est ça?
11: Voilà, les copains maintenant m'appellent Madame Robocop puisque je sonne aux entrées de sécurité et ça m'arrive régulièrement. D'ailleurs, c'est très drôle.
5: Ah bah oui!
11: Enfin bon.
5: Ah bah oui!
11: Je suis Madame Robocop, je vais à l'école militaire voir des amis. Tout le monde attend Madame Robocop parce qu'elle va sonner.
14: Eh ben, bien sûr qu'elle va sonner, celle-ci, alors. Ah là là là là. Bon, alors on espère que le titane va te porter chance. Bah oui, l'idée c'est quand même d'aller voir le père Foura et puis d'aller à Fort Boyard et tout ça. Alors,
8: toujours dans le coin le père Foura.
14: Toujours.
8: Toujours.
14: Ta première question, elle est de vrai ou faux, elle est très simple. Tiens, je te mets une ambiance. Le roi Soleil. On adore cette comédie musicale, j'adore Emmanuel Moir. Écoute bien ma chérie, écoute bien la question. Louis XIV, il a eu un frère jumeau, c'est vrai ou faux? Top chrono, 5 secondes. Il a eu un frère jumeau, Louis XIV ou pas?
11: Je crois que c'est vrai.
14: Mais non mon chéri, c'est faux, c'est Alexandre Dumas qui nous a... Mais oui, il nous a inventé ça avec son petit bouquin.
11: J'ai mélangé avec Alexandre.
14: Mais oui, c'est le masque de fer. Le livre de... Ben oui, le film avec DiCaprio, le bouquin de Dumas. Et non, il n'a jamais eu de frères jumeaux. Donc, pas de points, mais tu vas te rattraper.
8: Ben oui, Jérôme, avec ici Occitanie. Ça va, Jérôme, aujourd'hui?
15: Oui, ça va, Eric. Oui, ça va très bien.
8: T'es, voilà. t'es dans ta cave, dans ta salle de bain? T'es où, Jérôme, là? Ça résonne un peu, le truc, là.
14: Oui, parce que...
15: Je suis en dehors parce que je suis livreur, voilà, donc je suis sorti, voilà.
8: Mais ça fait plaisir de savoir que tu es en train de travailler, que tu fais une petite pause avec nous et que tu vas peut-être travailler tout en nous écoutant et en jouant. On va peut-être rencontrer plein de gens avec qui tu as, voilà, parce que des rencontres sympas et originales, t'en as eu. On en parlera tout à l'heure, parce que quand on est livreur, on voit des gens, voilà. 48 ans, tu habites à Toulouse, on avait remarqué cet accent du Nord, évidemment, Jérôme.
14: Jérôme,
8: ça va être compliqué. Il est en Haute-Garonne, il a une chérie, notre Jérôme. Il a l'accent tous les ans, on l'a entendu. C'est Karine, ta chérie. Et puis vous avez un enfant ensemble? Oui? Non?
15: Non, pas ensemble, chacun de son côté.
8: Chacun de son côté, voilà. Parfait. Coupe recomposée. Voilà. Dis-moi, on t'appelle Vatanen. Pourquoi tes collègues, tes anciens collègues t'appellent Vatanen?
14: Parce qu'il va vite en bagnole.
15: C'est ça, exactement. Et que je suis blond physiquement, pas.
8: Oui. J'ai compris, c'est pas comme le blond de Gad Elmaleh.
14: Allez,
8: notre livreur de colis, notre fan de rallye, on va tout de suite jouer avec une question qui vaut un point. Écoute bien, voici un petit extrait. Ah, c'est lui.
14: C'est l'homme à la canne.
8: Docteur House.
15: Oui.
8: On va parler de questions médecine, tout ce que j'adore, bien sûr. Oui. Le BCG est un vaccin contre l'hépatite B. Moi, je l'affirme. Est-ce que c'est vrai? Est-ce que c'est faux? Top chrono, 5 secondes. Le BCG est un vaccin contre l'hépatite B.
15: Faux.
8: Tu dis que c'est faux, c'est Fabien Antoniante qui va donner la réponse.
10: C'est faux.
8: Exactement,
14: c'est faux. Bravo, Fabien.
8: Oui, le bacille Calmette et Guérin protège contre la tuberculose, contre l'hépatite B.
14: Non, pas contre l'hépatite B.
8: Et surtout très efficace pour prévenir les formes graves.
10: Qui n'a pas eu son timbre avec
14: C'est-à-dire
8: que je fais pas partie de la génération la vôtre, hein, les gars. Voilà.
14: Alors déjà, si tu mettais tes lunettes, tu aurais pu lire tout le
8: j'ai
14: résumé.
8: J'ai pas le timbre sur le biceps, moi.
14: Allez, tais-toi donc.
8: Une petite piqûre qui se voit pas.
14: Agnès, pas de point. Jérôme, un point est là tout de suite. On a tous dans le cœur un Fabien Otoniente. Allez, Laurent vous le dit, Rock Collection, vous écoutez ici. On vous aime mes petits canards, à tout de suite.

0: Fabienne.
1: Patti Smith,
0: Laurent les gars. Boulzy, t'étais, Fabien, ah. T'étais avec le cousin d'ailleurs.
2: Non, j'étais avec son frère, elle est au lycée à 9 ans. Voilà. Et puis il me disait, bon, bon, tu sais, mon frère va enregistrer un album. Et on disait, oui, t'es gentil, ouais. Mais ouais. Et finalement, le Camping des Flots Bleus,
3: oui.
2: Qui est devenu un nom générique parce que ça vient de cette chanson. Au Camping des Flots Bleus, je traîne des tonnes de cafards. Ouais. Si j'avais bossé un peu, je me serais payé une guitare.
0: Et c'est comme ça que t'as appelé le Camping des Flots
2: Bleus. Ça vient de Laurent Boulzy.
1: Oh là là.
0: Bah, bravo pour cette anecdote.
1: On adore. Eh ben, on recommence la petite compétition avec un jingle de Lady Di. Allez.
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1: C'est notre Lady Di à nous, à la technique. Oui, aujourd'hui, sûr, c'est ouais. Diane. Ouais. Alors, Agnès, qui donc habite à Paris, Robocop pour les intimes. Alors, bah oui, hein, je ne t'entends pas sonner, mais la hanche en titane, ah là là, mon Dieu. Alors, il paraît que t'es comédienne, que t'as toujours été comédienne, mais voilà. Musicien, voir les magiciens.
5: Qui arrive,
1: oui. Hey, tu as été l'élève de Francis Huster.
6: Oui, j'essaie, disons, d'être toujours comédienne, mais oui, ça se passe bien.
1: Oui, bah c'est bien, on fait des petits jobs à
6: oui,
1: côté.
6: Des grands voilà. Francis, ah oui.
1: Ah oui, t'as tourné avec Johnny Depp et Meryl Streep, excuse-nous.
6: Ah, oh, quelle chance, oui.
0: Il y a pire. Hein.
1: Ah bah, il y a pire, t'as tourné dans quoi avec Johnny Depp
6: Julie and Julia.
1: Oh. Et avec Meryl t'as tourné dans quoi avec Meryl
6: Pardon.
1: Avec Meryl Streep, t'as tourné dans quoi
6: Dans Julie and Julia.
1: Ah, d'accord, ok, super. Julie and Julia. Le diable s'habille en
6: premier. C'était vraiment une grande émotion de voir cette grande artiste. Elle est extraordinaire.
1: Bah oui, elle est extraordinaire. Elle est magnifique. Dans Le diable s'habille en Prada, là, elle est super.
6: Oh,
1: oh,
6: oh là là.
0: Il y a un film au cinéma, là, le 2, là.
1: Bah, c'est ce que je dis.
0: Ah, c'est ça.
1: Alors, il paraît que tu marches beaucoup, tu fais beaucoup de randonnées en Auvergne et t'adorerais faire Compostelle.
6: Oh, ça, merci Valérie. C'est quelque chose qui me tiendrait beaucoup à cœur.
1: Ah oui? Tu as envie de faire, bon, oui. Un petit bout de Compostelle parce que sinon tu pars 10 ans.
6: Bah oui, disons un peu pour le côté mystique, la spiritualité, c'est quelque chose qui est proche de moi, voilà.
1: Eh ben oui.
6: Ah, je me verrais bien accompagnée par Valérie Damido à Compostelle.
1: Oh alors mon petit cœur, je t'adore. Mais alors.
0: Vous n'allez pas aller loin. Hein.
1: On va pas aller loin, mon petit canard. Au premier restaurant sur la route, elle va s'arrêter, maman. C'est-à-dire. Bon, vaut mieux que tu ailles avec Alexandra Lamy. Elle a fait un film là qui est encore sur les écrans et qui marche bien, qui s'appelle Compostelle. Parce que Alexandra, elle marche, elle. Moi, je. Voilà.
0: C'est la route du Saint-Nectaire.
1: Moi, c'est la route du Saint-Nectaire.
6: Ah, d'accord.
1: Je peux le faire en poney, si tu veux. Voilà.
0: Pauvre poney.
1: Je serais toi, je fermerais bien physiquement ma bouche. Ma petite Agnès, je veux que tu marques ton premier point avec cette question vrai ou faux. Écoute, il y a une petite ambiance. Le générique d'apostrophe. Oh, Bernard Pivot, l'homme de ma vie. Alors, écoute bien. L'un des auteurs français contemporains les plus lus dans le monde. C'est Marc Lévy. Est-ce que c'est vrai ou est-ce que c'est faux?
6: Top oui, c'est vrai.
1: Oh bah dis donc, on n'a même pas le temps de lancer le chrono, dis donc. Et oui, c'est une bonne réponse. Tu sais combien il a vendu de livres? 50 millions de livres. Ah bah ça laisse rêveur, hein. On souhaite que Fabien, il en vende autant. Alors, il est suivi de près par Guillaume Musso, mais c'est Marc Lévy qui s'exporte le mieux. Premier point pour Agnès.
0: Jérôme qui... Est-ce qu'il a des points, Jérôme?
1: Il en a un.
0: Ah, il a déjà un point,
1: oui.
0: Jérôme.
1: Ce qui est bien, c'est qu'il...
0: J'ai pas du tout suivi les points de Jérôme. C'est pas pour ça. Non, Jérôme qui est livreur, qui livre des colis, qui s'est absenté, voilà, quelques instants pour jouer avec nous. Ouais. Oh, qui avait envie d'être policier quand il était petit. Oh oui, j'adore ça. On a joué avec ce titre. Vous l'avez reconnu.
1: Bah, Starsky Hutch.
0: Bien sûr. Hey, tu voulais être plutôt Starsky ou plutôt Hutch, là, du coup, le brun ou le blond?
7: Guillaume Bonchio, non.
1: Ah ouais, mais c'est le meilleur rôle. Attends.
0: Le lieutenant aussi était pas mal. Je sais plus comment il s'appelait, le lieutenant.
1: Ah non, moi c'est Guillaume Bonchio, le mec, il a des bagnoles de Guy. Bah oui.
0: Ah, bah c'était une balance quand même, Guillaume Bonchio.
1: Ouais, mais bon, il a des manteaux de fourrure, il a. Bon, allez.
0: C'était une balance quand même. Bon, pas trop de sport, tu vas pouvoir faire Compostelle avec Valérie, du coup.
1: Bien sûr.
0: Parce que dans ta vie, le sport, voilà, c'est qu'un mot. Par contre, tu sais bricoler. Ouais. C'est une bonne chose, ça. Il sait bricoler.
7: Oui. Ah, oui.
0: Tu touches un peu à tout. T'as une formation mécano, en plus.
7: Ouais, voilà. Voilà.
1: Non, mais qu'est-ce que tu bricoles? Quand on dit bricoler, ça veut tout et rien dire. Tu bricoles quoi, par exemple? Tu peins, tu m'arroufes?
7: Ouais, je peins, je jardine, j'ai fait la tapisserie, la toile de verre, le sol.
1: Oh bah dis donc.
0: Ouais, non, il sait tout faire. Ah, il sait même cuisiner. Vous savez ce que c'est sa spécialité, Fabien? Je suis sûr qu'il adore. C'est la tarte aux pommes. J'aime la tarte aux pommes.
2: Ah oui, oui. Avec une glace dessus.
1: Bah, oui, voilà. Ah, oui.
0: Avec de la chantilly dessus. Moi, j'avais de la chantilly sur la tarte aux pommes.
1: Ah, écoutez, je vous ferai une tarte aux pommes avec la pâte sablée. C'est ma petite spécialité. Ah, allez. Bah,
0: oui. Il aime les spaghettis bolognaises et il sait faire la viande en sauce. C'est un ami, ça, Jérôme. Je suis content de jouer avec toi. Jouons. Pour un point de plus avec cet extrait des Kids United.
3: Le jus d'orange, c'est vraiment trop bon. Quand je le bois, ça me donne des frissons. Le jus d'orange.
0: Ça, c'est les Kids United. Je savais pas qu'ils faisaient du bricolage. Bricole en même temps qu'ils chantent.
1: Je sais même plus quoi dire. Vas-y, pose ta question parce que.
0: Je savais pas qu'ils bricolaient.
1: La régie est effondrée.
0: T'as rendu l'extrait. Ils bricolent, les gars.
1: Fabien, il est en train de prendre des notes pour un personnage ridicule dans son propre film.
0: Il m'a refoulé une sorte de. Ça donne des frissons. Ah, c'est des percussions avec des cuillères, on me dit. D'accord. À Singapour.
1: À Singapour.
0: À Singapour. Un Français à risque la prison pour avoir léché la paille d'une brique de jus d'orange. Vrai ou faux? Top chrono, 5 secondes.
7: Je dirais vrai.
0: Il a léché la paille d'une brique de jus d'orange. Est-ce que c'est vrai ou faux?
2: Oh.
0: Bah non, c'est vrai. Eh ouais, c'est vrai, un Français. Alors, il a 18 ans, il était inculpé après s'être filmé en train de faire ce que je vous ai dit. Ouais. Il est poursuivi pour atteinte à l'hygiène et dégradation des infractions prises très au sérieux dans ce pays. Donc, à Singapour.
2: Oh là là.
0: Sérieux, hein. Ne le fais pas.
1: Ah, non,
2: d'y aller,
1: non, on va pas y aller. Alors, ça fait 2 pour Jérôme, 1 pour Agnès. Et là, tout de suite, ma préférée, ma chouchoute. Allez, la grenade, Clara Luciani. Ah. On adore. Vous écoutez ici, on vous kiffe, mes petits canards. À tout de suite.

0: Grenade, Clara Luciani, 12h25 sur ICI.
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1: Et ICI, nous sommes avec Agnès qui a un point, Jérôme qui a deux points, et Fabien Otoniente qui va rejoindre le studio de Wendy Bouchard pour parler de son livre. On n'attend pas Fabien.
3: Voilà.
1: Donc il partira sans nous dire au revoir. Alors on va
3: je vous
1: dire
3: au revoir. Non, parce que j'aime cette émission et j'aime les auditeurs forcément.
1: Voilà.
0: Un dernier mot pour le foot, pour ceux qui aiment le foot. Ah. Demi-finale avec des champions ce soir. Bah, ton pronostic, s'il te plaît.
3: Mon pronostic.
0: Bayern PSG.
3: Le Paris Saint-Germain.
1: Oui. Évidemment.
3: Évidemment.
0: Oui, mais tu t'es pas mouillé, t'as pas donné de but.
1: Bah non, bah moi je.
3: Incapable.
1: Alors Agnès.
0: Va chanter avec nous 2 minutes.
4: Oui.
1: Comme ça, on aimerait déjeuner avec elle.
5: Sur la plage abandonnée.
4: Oh.
0: Ah oui.
1: Bah oui.
5: Coquillages.
1: Alors. Pourquoi? Parce que tu es sensible à la souffrance animale et que tu trouves que Brigitte Bardot elle a fait beaucoup pour les animaux.
4: Oui, c'était. Elle m'a beaucoup aidée parce que moi-même j'ai fait des sauvetages d'animaux en grande souffrance et j'ai été très touchée parce que j'ai eu la chance de la voir au téléphone un jour. Wow. C'était une très grande dame et elle a fait beaucoup, beaucoup pour les animaux.
1: Eh ben c'est bien. Bon, eh ben écoute, de toute façon toi tu aimes bien les animaux. T'as ton chat, mais oui. Dès que tu peux aider les animaux, c'est un truc vraiment, ça te plaît. Tu adores ça.
4: Oui, encore hier j'étais rue Aubert et ben j'ai fait un sauvetage malgré moi pour un petit chaton qui était exploité pour la manche, enfin l'horreur. Et puis voilà, il y a une police spéciale, tout le monde peut appeler maintenant d'ailleurs.
1: Eh oui.
4: Et qui vient les chercher quand ils sont en grande souffrance. C'est très bien et je trouve que chacun devrait avoir conscience, surtout s'il a un animal, de ne pas l'abandonner un jour parce que là, c'est...
1: Bah, il faut vraiment être...
4: Les saisons où c'est l'horreur et...
1: Ouais, je suis d'accord avec toi. Enfin,
4: je suis hors sujet, excusez-moi.
1: Mais... T'es pas hors sujet, je suis d'accord avec toi. Moi, les gens qui prennent des animaux et qui leur font du mal, comment te dire, je leur réserve des tortures moyenâgeuses. Bien, alors...
4: Bravo.
1: Mais oui, mon chat, on a mangé deux chiens, un chat, comment te dire. Alors, on va essayer de trouver qui chante. Je vais te mettre trois chanteurs, trois chansons qui s'enchaînent. Il y a un intrus, c'est-à-dire qu'il y a deux fois le même chanteur. Et il y en a un, c'est pas le même chanteur.
0: Il a rien à faire là, quoi.
1: Et il a rien à faire là, il ferait mieux d'être chez sa mère. Et ben du coup, on va essayer que tu trouves qui est l'intrus. Écoute bien ce mix.

0: Elle écoute même pas jusqu'au bout Candy Bachung, celle-ci. Eh ben oui, tu as totalement raison. Le premier, c'était Full Sentimental, Alain Souchon.
1: Alain Souchon.
0: Osez Joséphine, Bachung. Et ensuite, il y avait Allô Maman Bobo, Souchon. Donc tu as 2 points, mon petit chou. Tu as 3.
2: Allez, Jérôme, justement, il aime bien la chanson. Jérôme, qui joue avec ici Occitanie à Toulouse, t'adores aller en concert. Et alors, je crois même que t'as été au moins plus de 100 fois au Zénith de Toulouse. Quand même, t'es un acharné, là. Hein.
3: Ah oui. Après, bon, j'ai fait d'autres concerts. Je suis allé à Paris, en Allemagne, partout. Enfin, voilà.
2: T'as vu plein d'artistes. Donc, T'as vu qui?
3: À Paris, c'était il y a 2 ans, Dépêche Mode et Coldplay, et aussi,
2: Et puis, t'as rencontré plein d'artistes, hein. J'ai vu que t'avais rencontré Benabar, Kali, Jane, t'as même déjeuné avec Stéphane Echer. Énorme. Raccord avec la chanson.
3: C'est ça.
2: T'as même vu les répètes de Matt Pokora aussi. Tout y passe. Connais tout le monde.
0: Matt Pokora qui nous a vachement aidé quand on a refait la déco des hôpitaux pour C'est que du bonheur.
2: Eh ben, c'est bien.
0: Il est super doué en déco et c'est un chouette mec, Matt Pokora.
2: Bon, voilà. Jérôme, j'espère que tous ces artistes que tu as vus, que tu as applaudis, avec qui t'as déjeuné, vont t'aider, qu'on va les retrouver dans ce mix. Il y a 3 artistes, il y en a un qui n'a rien à faire là, tu l'as compris. C'est l'intrus, on écoute bien ton mix.

0: mourir.
1: Qui n'a rien à faire ici?
2: Voisine.
1: Oh, la voisine, elle n'a rien à faire ici.
3: Ouais, c'est pas vrai, là.
1: Et encore, le petit coup de pelle qui va bien, 1989, pour la sortie de ce tube, on a pris un petit coup de pelle.
2: Mais c'est pas
1: c'était Rock Voisine. Et Cabrel, bien sûr, entre deux, ce qui fait un point de plus.
2: Deux,
1: formidable, ça fait 4 pour Jérôme, je suis content.
2: Eh oui, 3 pour Agnès, 4 pour Jérôme. Et là, maintenant, c'est l'heure de la réclame et l'actualité de toutes vos régions grâce aux 44 locales de votre radio. Ici, à tout de suite, mes petits poussins.
1: Merci Fabien, tout à l'heure.
2: Merci Fabien.
4: À bientôt.
2: À tout à l'heure chez Wendy.
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7: 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Rendez-vous aux ateliers éclairés 4 rue de la coopérative à Strasbourg. Et puis en chemin vers l'authenticité et la responsabilité, voilà ce qu'on vous propose avec le service animation jeunesse du Pays de Bar, qui vous propose des ateliers de soutien à la parentalité gratuits et sur inscription à destination des parents. Ces ateliers reposent sur une approche pédagogique interactive, alternant des temps d'échange et de partage d'expériences, des exercices pratiques, des apports théoriques accessibles et concrets. 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
2: Je vous rappelle que nous jouons avec Agnès qui a 3, Jérôme qui a 4. 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Allez, jingle, on reprend la compète. Alors, Agnès, qui vit à Paris, qui aime les animaux, qui est comédienne, qui a joué avec Meryl Streep. Alors, il paraît que tu cuisines pas. T'aimes pas ça. Ça te... Hein?
8: Non, je suis pas une grande cuisinière.
2: Mais t'aimes pas ça, en fait. Tu préfères aller au resto.
8: Disons que je n'ai peut-être pas ce talent-là.
2: Eh bien, oui.
8: Et j'admire les grands cuisiniers, bien sûr. Mais
2: bah, évidemment.
8: Voilà, oui, moi, je... J'aime la compagnie, tout ça, je suis du signe du taureau, être avec des amis à table, voilà, bon.
2: Alors, il paraît que tu vas dans les restaurants Émeraude, et que c'est des restaurants pour les seniors, c'est quoi? Je connaissais pas, dis-moi tout.
8: Ah oui, ben justement, mais tous les seniors peuvent y aller, quelle que soit leur profession, bien sûr. Ah ben, moi, parisienne, en tout cas, ça existe peut-être pas partout, mais en tout cas, c'est vive Paris pour beaucoup de choses, on le sait, hein. Et ce sont des restaurants... qui sont ouverts pour les gens retraités selon leur imposition. Et moi, j'y vais parce que c'est vraiment excellent. Il y a des gens charmants de tout milieu professionnel. Et moi, je suis aussi dans un restaurant souvent où il y a la mairie du 8e, donc c'est intergénérationnel, parce qu'en général, c'est pas intergénérationnel. Donc moi, je fonce dans l'intergénérationnel.
2: Bah oui, comme ça, tu te fais des copains. Bah oui.
8: Bah voilà, voilà.
2: Et voilà. Et puis,
8: je crois qu'il faut être dans cet esprit.
2: Ah ben ça, je...
8: Quels que soient nos métiers, nos vies, il faut être dans l'intergénérationnel, c'est toujours enrichissant.
2: Et puis, il faut toujours rester avec des copains, comme ça, au moins, tu t'ennuies pas. Alors, écoute, maintenant, tu vas peut-être pouvoir marquer 3 points de plus, c'est la question à choix multiples. Je vais te poser la question, te proposer des réponses, et à mon top chrono, tu auras 10 secondes pour me donner ta réponse. Alors, combien de litres d'eau contient, en moyenne, une baignoire pleine? Combien de litres d'eau contient une baignoire pleine? Alors, 50 litres, 100 litres, 150 litres, ou l'équivalent de mon poids.
1: Vous faites du mal.
2: 22 litres. Allez, alors, combien ça contient une baignoire? 50 litres, 100 litres, 150 litres, mon poids, 22 litres. Allez, top chrono, 10 secondes.
8: 50 litres.
2: T'as dit 50 ?
1: Elle a dit 50.
8: Oui.
2: Alors, ça, mon chat, c'est pour remplir un pédiluve, hein, parce qu'une baignoire, c'est 150 litres.
8: Là.
2: Et oui, et si tu veux économiser l'eau, l'Agence de la transition écologique te conseille de prendre une douche, parce que quand tu prends une douche, tu consommes 60 litres d'eau, mais quand tu prends un bain, 150 litres. Donc, pas de point pour toi.
1: Jérôme, qui a 4 points, qui joue avec ici Occitanie, qui est livreur, avec des colis un petit peu partout. T'as livré beaucoup de choses là depuis ce matin? T'en livres combien par jour en gros? Je me rends pas compte là.
0: Une soixantaine à peu près.
1: Une soixantaine. Et t'as parfois peut-être des petites surprises, tu as des rencontres un peu... Tu vois ce que je veux dire, un peu... Hein? Raconte.
0: Un petit peu au lit. Ça arrive que les clientes, quand on les livre, elles nous ouvrent la porte et bon, elles sont en petite tenue ou en peignoir ou en serviette. Donc j'ai eu cette.
1: Elle t'invite à boire un verre ou ça s'arrête à la porte tranquille?
0: Non, je reste professionnel, c'est le travail.
2: Je me demande bien si tu livres un colis à Angelina Jolie qui t'ouvre un peignoir.
1: Non, il va penser à Karine, sa chérie.
0: Ah, oui, voilà.
1: Bien sûr.
0: Je suis fidèle.
1: C'est Marvin Gaye qu'on vient d'écouter, il me semble, avec cette musique. Et toi, tu dois bien savoir, parce que tu collectionnes des vinyles, t'en as combien, les 33 tours, les 45 tours?
0: Alors, des 33 tours, je dois en avoir à peu près 1500, donc c'est déjà pas mal.
1: Ah ouais, c'est beaucoup, c'est une belle collection.
0: Ouais. Ah oui, ça fait du poids.
1: Toute la collection...
0: Et après, des 45 tours, j'en ai à peu près autant, voire un peu plus.
1: Ah, c'est bien, t'as de la... Mais t'as de la place pour mettre tout ça? Parce que ça prend de la place quand même.
0: Non, j'ai pas de place.
1: Alors, du coup, ça finit où? Tu les mets où?
0: Ça fait la déco.
1: Bon, j'imagine que tu as du Jimi Hendrix dans tes vinyles.
0: Ouais, oui.
1: T'adores, hein?
0: Ah oui.
1: T'aimerais déjeuner avec lui?
0: Ouais. Voilà.
1: C'est vrai que
0: j'aime tout le rock.
1: Je comprends, il y a
0: beaucoup de choses, mais bon, c'est vrai que j'aime bien Jimi Hendrix, quoi.
2: Qui n'aime pas Jimi Hendrix?
1: Dis donc, on parlait de Karine, parlons de ta rencontre avec ta chérie,
4: on
1: Karine.
4: On s'est reconnu, on s'est perdu de vue.
1: C'était au travail?
4: Oui, c'est ça.
0: Pendant le travail, donc, elle est venue travailler, et donc, on s'est rencontrés et ça a matché, mais bon, vu qu'on était chacun de notre côté, en couple.
1: Toi, t'étais en couple et elle aussi, a priori, d'accord.
0: Okay. Voilà, c'est ça. Et donc après, le hasard a fait que, je précise que ça s'est fait, naturellement, on va dire.
1: Oui, vous vous êtes livrés mutuellement des choses. Voilà, puisque vous faisiez le même métier, on est bien d'accord, on a bien compris. Non, mais c'est une belle histoire.
0: C'est la vie.
1: Oui. Vous étiez tous les deux en couple et puis voilà, vous êtes rencontrés, vous êtes ensemble. Je crois que ça fait un petit moment maintenant, hein, que vous êtes ensemble 6 ans, 7 ans, c'est ça?
0: Ouais, c'est ça, 6 ans.
1: Ah, franchement, bravo, c'est une belle histoire. Allez, je te propose de jouer dès à présent pour tenter de gagner 3 points. Ambiance. Ça, c'est Valérie, tous les vendredis.
9: J'ai 4 candidats.
2: Eh oui, c'est moi.
1: T'en as 2, là?
2: Là, j'en ai déjà 2,
1: Bon, on va voir aujourd'hui. Qui a composé donc la musique que l'on entend à l'instant, à savoir la musique de Star Wars? Voici les propositions. Est-ce que c'est Hans Zimmer, John Williams, Ennio Morricone ou bien Régis, le mari de Valérie Damido, qui compose aussi?
2: Qu'est-ce que j'aimerais que ça soit lui?
1: Top chrono, 10 secondes.
0: Alors, je crois que c'est John Williams.
1: Te dire que Régis compose de la très très bonne musique.
2: C'est vrai.
1: Et
2: voilà.
1: Qu'il se cache peut-être voilà. derrière le pseudo de John Williams. Car oui, c'est bien John Williams qui a composé Star Wars.
0: Ennio Morricone en concert alors.
2: Eh oui, c'est beau Ennio Morricone, c'est très très beau.
0: Ah oui, c'était magnifique.
1: 77, Star Wars, le premier.
2: Ben voilà, j'ai repris un deuxième coup de pelle.
1: Vous en voulez un troisième? J'étais pas né.
2: Eh ben.
1: Voilà.
2: Alors, ce qu'on va faire, c'est qu'on va tout de suite rappeler les scores.
1: Bien sûr.
2: Agnès 3, Jérôme 7.
1: Merci.
2: Le temps de lancer Claude Nougaro. Et moi, je vais dire,
1: ah,
2: tu verras, tu verras. Pendant la chanson, je vais m'occuper de toi. Tu vas arrêter ta petite phrase de... Ah, à tout de suite, mes bébés.

0: bam, bam, bam. Voilà qui fait plaisir à Jérôme, mon candidat qui est de Toulouse.
1: Claude Nougaro, sur ici.
2: Eh oui.
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2: Nous sommes au taquet avec Agnès qui a 3, Jérôme qui a 7. Agnès, et dis donc, il paraît que tu as participé à l'émission des 12 coups de midi et que tu as gagné plein de cadeaux. Qu'est-ce que tu as gagné?
4: Ah oui, puis c'était très sympathique. Oh, ben c'était l'été, donc j'ai gagné des serviettes de bain, des bouées pour les neveux, les enfants, enfin plein de choses concernant l'été. Et surtout un très bel appareil photo, magnifique. Voilà, enfin, bon, ça a été une consolation.
2: Eh ben, c'est bien. Alors, on espère que tu vas gagner le voyage à Fourin. Alors, il paraît que le voyage le plus impressionnant que tu aies fait, c'est quand tu es rentré d'Équateur, parce que tu avais 10 ans, tu as pris le bateau, et c'était un peu genre le Titanic, il y avait plein de... C'était immense.
4: Ah, oui.
2: Le voyage, ça a duré 2 semaines, et ce bateau qui s'appelait le Marco Polo est passé par le canal de Panama, et c'était énorme.
4: Oui.
2: Et alors?
4: Oui.
2: Paraît que t'as vu des baleines.
4: Ah là là, c'est extraordinaire. Oui, j'avais 10 ans et demi. Et tout le monde a été sur le pont à un moment. Et j'ai vu cette masse énorme. On a vu une baleine avec son jet qui était collé au bateau. C'était un souvenir que j'oublierai jamais.
2: Ah ben
4: c'est la masse comme ça. Et quand on voit maintenant le vive Paul Watson pour les baleines, parce que c'est maintenant c'est un peu périlleux pour elles aussi, les pauvres.
2: Bah là,
4: mais c'est extraordinaire pour une enfant de voir une baleine.
2: Bah,
4: on
2: n'en
4: voit pas tous les jours à Paris, hein, une baleine.
5: Ah, ça dépend des quartiers.
2: Oh là. Mon Dieu.
5: Voilà, des arrondissements.
2: Mon Dieu, mon Dieu, mon Dieu. Ne l'encourage pas, Agnès. Ne l'encourage pas, mon Dieu, mon Dieu, mon Dieu.
5: Oui.
2: Mais t'adores voyager, hein. T'as visité la Thaïlande, l'Italie, la Sicile, et tu aimerais retourner évidemment en Équateur. Ça serait un vrai plaisir. Bah oui, voilà.
4: Ça, le destin ne l'a pas fait. Mais ce sont des pays un peu dangereux. Il est possible que vous ne me revoyiez jamais et m'entendiez plus jamais à ici Paris après.
2: Oh, mais c'est
5: bah
2: pas... Au moins, tu y auras été voir l'Équateur.
4: Oh,
2: alors
4: bah
2: écoute, il a 7 points. Tu en as 3. Mais là, tu peux marquer 5 points avec la question cash. Tiens, je te mets une petite ambiance.
6: On verra peut-être si ça tient toujours.
2: Alors, écoute bien. Comment appelle-t-on le fait de remettre systématiquement les choses au lendemain? Comment ça s'appelle quand on remet les choses au lendemain? Top chrono, 10 secondes.
4: On reporte.
5: On cherche un nom.
2: Et non, mon chat, ça s'appelle la procrastination, ça s'appelle procrastiner. Et voilà, c'est pas grave, t'as pas trouvé, mais tu sais, peut-être que tu gagneras le bingo.
5: Oui, alors bon, Jérôme est quand même bien parti, là. Avec 7 points en tête, mais enfin, il faut quand même rester sur nos gardes, Jérôme. Avec ici Toulouse, notre ami Jérôme et Coralie, notre collectionneur de vinyle, qui adore Jimi Hendrix. On a parlé de ta rencontre, on a parlé surtout que quand t'es livreur, voilà, t'as aussi des rencontres quelque peu, olé olé. Bon, allez, on va pas revenir là-dessus.
7: Voilà.
5: T'es un chanceux, toi, hein. Et quand tu vas dans un casino, avec Coralie d'ailleurs, qu'est-ce qui se passe?
7: Eh bien, la première fois que je suis rentré, en fait, j'ai gagné 2000 francs à l'époque. Il y a une quinzaine d'années.
5: 300 euros. Ah ouais, donc c'est quand même pas mal. Tu joues la première fois. En fait, t'avais perdu et c'est quelqu'un à côté qui t'a dit non, il faut mettre 3 pièces en même temps. C'est ça. Hein,
7: voilà, c'est ça. C'est ça, je jouais en fait, et petit à petit, je jouais une pièce par une pièce, et en fait, il m'a dit non, mais mettez 3 pièces, et je mets 3 pièces, et blam, bling,
5: Attendez, Valérie, tu peux me refaire le bruit de la machine à sous qui gagne?
2: Ouais, j'aime bien.
7: Vas-y. Bling, bling, bling, bling, bling, bling, bling, bling.
5: Mais il est très fort.
2: Bah, c'est un très bon bruitage, moi. Eric adore ce genre de bruitage.
5: Ah, hein. J'adore ça. Bon, alors, t'as rencontré Véronique Sanson, mais c'était pas la vraie. C'est quoi l'histoire?
7: Voilà, c'est ça. C'est ça aussi, ouais. Voilà, j'étais dans un concert, donc, comme à mon habitude, et je me suis mis à discuter avec des gens à côté, voilà, donc, et la personne, elle me dit, mais je suis Véronique Sanson. Et j'ai regardé.
5: Et c'était pas elle.
7: Elle avait rien à voir, elle ressemblait pas à Véronique Sanson.
5: Mais c'était son vrai nom. Elle s'appelait vraiment Véronique Sanson.
7: C'est ça.
5: Est-ce que par exemple, il y a une autre Valérie Damido, probablement? Quelqu'un d'autre, Valérie, en France, qui s'appelle comme vous?
2: Oui.
5: C'est vrai?
2: Oui.
5: Et tu la connais?
2: Et je la connais très bien même.
5: D'accord, il y a un dossier là.
2: Écoutez, je la connais.
5: Je vais enchaîner.
2: Enchaîne, ouais.
5: Ça sent le procès là. Bref, eh bien, nous allons tout de suite. Où j'ai secoué un truc là. Voici donc ta question par la fête foraine.
8: Bonjour mesdames et messieurs, la fête foraine.
5: Tiens, je le dis, il y a la foire du trône en ce moment avec ici Paris, le France qui est ta radio. Agnès, tu peux y aller avec ta radio en ce moment puisque tu habites en région parisienne. Voici cette question qui vaut 5 points. Quel est le nom des bâtonnets frits, souvent dégustés avec du sucre, d'ailleurs c'est délicieux, ou du chocolat fondant qu'on trouve dans les fêtes foraines? Top chrono, 10 secondes.
7: Les churros.
5: Churros.
2: Los churros.
5: C'est qui semble plutôt bien. Et...
2: Los donc, churros.
5: Originaire de quel pays?
9: Viva España.
5: Oui. Bah oui, ça vient d'Espagne, c'est les churros. Bravo, bravo, bravo. 5 points.
2: Alors, 12 pour Jérôme, 3.

0: Swift avec une nouveauté, Hoplite sur ici.
1: Hoplite. Et là, tout de suite, mes petits chéris, c'est la réclame. À tout de suite.
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1: Ici, nous sommes avec Agnès qui a 3, Jérôme qui a 12. Alors, Agnès, dis donc, il paraît qu'en ce moment, t'es la mascotte de l'Hippo Club de Vincennes et que tu te trémousses sur de la musique électronique.
8: Oui ! Oh oui, c'est merveilleux de travailler avec une jeune équipe complètement décalée, encore plus que moi. J'ai eu 76 ans le 2 mai, attention.
1: Oh là là là là,
0: bon anniversaire.
1: Bon anniversaire. Et alors là, on danse là-dessus pour l'Hippo Club de Vincennes.
8: Voilà, voilà, c'était Auteuil aussi, on fait Auteuil. Auteuil et Vincennes, on fait les steeplechases, grands événements, et il faut aimer les chevaux, et je suis bien placée pour aimer les animaux, donc je suis ravie de travailler avec ces jeunes qui m'ont choisi comme mascotte pour les hippodromes de Paris.
1: Eh ben c'est génial, je veux les images, tu les envoies à Maître Coupez. Alors, pour t'encourager gagner ce bingo, je vais te mettre un petit coup de Charles Aznavour que tu adores et que j'adore.
8: Oh, j'adore.
9: J'habite seul avec maman.
0: C'est pas la même ambiance.
9: Dans un très vieil appartement.
0: Oui.
9: Rue Sarrazade.
0: C'est dans le 15e, une petite rue dans Paris.
9: J'ai pour me tenir compagnie.
0: Compagnie.

0: faut que tu me redonnes à mon top chrono un très vite, un maximum de couleurs foncées. Tout ce qui est couleur foncée, tu me l'énumères. Tu as 10 secondes pour le faire. Max de couleurs foncées, top chrono, 10 secondes.
1: Noir, bordeaux, bleu, rouge.
0: Bon, alors, je vais te prendre le bleu parce que je suis gentille, mais c'est bleu marine qu'il aurait fallu me dire parce que il y a d'autres bleus. Bon, ça fait 3. Allez, 3, c'est bien. Il y avait aussi anthracite, bleu canard, carmin, rubis, vengé, fuchsia, vert bouteille et kaki, marron évidemment. Mais tu m'en as donné 3, c'est pas mal.
2: Bon, Jérôme, merci de jouer avec nous depuis ici, Occitanie. Tu fais quoi cet après-midi? Tu travailles toute l'après-midi là? Tu livres?
3: Oui. Toute la journée.
2: T'as pas de vacances un peu? T'as les ponts là qui arrivent pour le mois de mai, non?
3: Oui, mais je ne fais pas les ponts.
2: Ouais,
3: je prendrai peut-être les vacances du côté de Fouras.
2: De Fouras, bah oui, bah c'est le séjour hein, que l'on te propose. Tu connais un peu la Charente-Maritime ou t'as jamais eu l'occasion de t'y rendre?
3: Alors si, je suis allé pas très loin et je suis allé à Ronces-les-Bains, pas très loin de Fouras.
2: Ok. Ouais, ouais. Bah, je te souhaite de découvrir cette belle région et d'aller faire un tour autour du Fort Boyard avec croisière.
0: Oui, parce que c'est magnifique le Fort Boyard, c'est sublime. Ah, voilà. Oui. Moi j'adore. D'abord j'adore la Charente Maritime, j'adore La Rochelle. Et puis je suis tout le temps en vacances là-bas, j'ai plein d'amis là-bas.
2: C'est vrai.
0: Et j'adore le Fort Boyard.
2: Et le père Fouras adore cette chanson. C'est une énigme, eh oui. Pour t'encourager, AC/DC, Highway to Hell, on l'a dit, t'es un collectionneur. Tu veux chanter? Vas-y.
3: Oh là là, j'ai pas dit qu'il pleuve.
2: D'accord. Collectionneur de vinyle, 1500 vinyles, des 45 tours, des 33 tours, AC/DC, Jimi Hendrix, tout ce que tu aimes. Bien, alors, nous allons donc tenter de marquer 10 points à présent. Elle fait un petit score, hein. Elle a fait 3 il me semble. Il suffit de marquer 4, voilà, 4 bonnes réponses. Tu encaisses les 10 points, tu reviens vendredi pour jouer pour ce voyage. Voici ton défi, tu as 10 secondes, on reste dans les couleurs, pour nous citer un maximum, à l'inverse, de couleurs claires. Tout ce qui est couleur claire. Top chrono, 10 secondes.
3: Le jaune, le pastel, le rose clair, le rose pâle.
0: Ça fait...
2: Il y en a 2, voire 3.
0: Il y en a 2, mais pastel, c'est pas une couleur, mon chéri.
2: Et oui,
0: il fallait blanc, beige.
2: Le gris perle, le turquoise, le pervenche, le vert pomme, le vert menthe.
0: Coquille d'œuf, le rose poudré, le jaune paille.
2: Ça suffit pas. On n'est que sur 2, là,
0: ouais,
2: c'est ça.
0: Ouais, ouais.
2: 4 à 2.
0: Eh bien, ça veut dire que Agnès, tu nous rejoins vendredi pour la finale.
2: Bravo!
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2: 32 dosettes, 6 verres en verre, comme à son habitude.
0: Alors Agnès, à vendredi. Jérôme, bravo parce que tu as très bien joué. Vraiment, bravo, ce jeu est très injuste. Agnès, à vendredi. Jérôme, on t'embrasse très fort.
2: Bisous.
0: Je remercie Diana à la technique, Céline à la réalisation, Laura au standard, Maître Coupez au savoir, Eric Bastien.
2: Oui, j'étais pas mal aujourd'hui dans la drôlerie.
0: Mais Eric Bastien, à l'ego.
2: Voilà.
0: Allez, je vous embrasse tous mes petits chéris.
2: J'adore l'ego, j'ai bien
0: demain.
2: Joué. Ça y est, l'ego. Alors,
4: on n'attend pas Fabien.
2: Wendy, Wendy,
4: mais je sais que vous savez tout.
2: Ah bah
4: mais
2: oui.
4: Aujourd'hui, plus qu'un autre jour, car vous avez reçu mon invité du jour, formidable Fabien.
2: On lui a payé le café.
0: On adore Fabien.
4: Mais oui. Vous l'avez lu ou pas encore son bouquin?
0: Pas encore.
4: Ah bah, alors, il est très émouvant. Il est mélancolique. Il est plein de tendresse comme lui. Il se raconte, Fabien Antoniadis. Il le regarde pour une fois dans le rétro. Et il peut être frais, fier de ce qu'il a entrepris depuis. Frère.
2: Il est frais aussi.
0: Frère. Hein. Il est frère. Allez, ma Wendy chouchou.
4: Ça va bien se passer.
0: Ça va bien se passer.
4: Je vous embrasse, à demain.
0: À demain, chérie.
2: Wendy Bouchard.
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2: Pastis, Partenbleu, Wendy sur France Bleu. Mais ça, c'était avant, puisqu'on est sur ici. Qu'il est quelle heure ?
0: Eh ben, il est 13h, vous écoutez ici la meilleure radio. Je vous aime, à demain.
2: À demain, Wendy Bouchard, pour ma France.
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4: Bonjour à tous, merci d'être à l'écoute de Ma France. Une France où les fans de foot sont en ébullition à quelques heures de la demi-finale. Retour de Ligue des Champions. On attend ce soir du foot en grand spectacle. Le PSG parviendra-t-il à s'imposer face au Bayern et à arracher son ticket pour la finale ? Folie attendue dans les bars. Nous sommes près de Caen. 150 passagers toujours bloqués au large du Cap-Vert à bord du navire de croisière sur lequel circule l'antivirus responsable de la mort de 3 passagers. 3 autres personnes ont été évacuées vers les Pays-Bas et des infectiologues se rendent sur ce navire. À la une encore, un porte-conteneur affrété par l'armateur français CMA-CGM a été attaqué alors qu'il franchissait le détroit d'Ormuz. Était-il sous escorte américaine ? Emmanuel Macron indique en tout cas que la France n'était pas visée. Au cœur de vos régions, on vous parle notamment de ce procès d'un dentiste bouché littéralement qui a mutilé des dizaines de patients. Témoignage édifiant de 2 d'entre nous. Nous sommes en Lozère. Et puis à 13h15, on parle à toute la France avec un réalisateur et scénariste de talent qui, pour la première fois, nous raconte son histoire à lui. Fabien Antoniente, d'une cité HLM en région parisienne jusqu'au top du box-office avec Camping, Disco, 3 ou 4-0. Alors, on n'attend pas Fabien, c'est un récit plein d'anecdotes drôles et émouvantes. Pour un homme fan de foot, évidemment, on lui parlera aussi du PSG, son club de cœur. Et on commence cette édition avec des nouvelles qui filtrent difficilement du bateau de croisière toujours immobilisé au large du Cap-Vert et qui serait un foyer d'infection à la souche des Andes de l'antivirus. 3 passagers sont morts et les discours inquiétants se mêlent à des messages qui se veulent rassurants. Le risque pour la santé publique globale demeure faible. Voilà ce que dit ce matin le chef de l'Organisation mondiale de la santé. 3 autres personnes en attendant. 2 membres d'équipage souffrant de symptômes aigus, mais aussi un cas contact, ont été évacués à destination des Pays-Bas et 2 infectiologues sont envoyés à bord pour réaliser des tests sur les presque 150 passagers qui ont interdiction de débarquer depuis dimanche et pour lesquels l'angoisse est palpable. Écoutez Jack, c'est un passager américain. Il a publié une vidéo émouvante sur les réseaux sociaux.
6: Je suis actuellement à bord du MV Ondius et ce qui se passe en ce moment, c'est très concret pour tous les passagers ici. Nous ne sommes pas que des articles de presse, nous ne sommes pas que des titres de journaux. Nous sommes des gens avec des familles qui nous attendent à la maison. Il y a tellement d'incertitudes, c'est ce qu'il y a de plus dur. Tout ce que nous voulons maintenant, c'est nous sentir en sécurité et rentrer à la maison.
4: Et je vous rappelle que ce navire, le MH Ondius, reliait Ushuaia en Argentine à l'archipel du Cap-Vert. L'expédition a quitté Ushuaia le 1er avril et donc est immobilisée depuis dimanche près du port de la capitale capverdienne. Remettez-nous ça, titre Le Parisien aujourd'hui en France, en ce jour de match retour de demi-finale de Ligue des Champions. 3700 supporters du PSG ont pris la route pour Munich avant la rencontre des Parisiens, reçus ce soir par le Bayern à 21h. Et après le festival de buts de la semaine passée, 5-4 avec l'avantage pour le PSG. On attend encore Bruno Salomon du grand spectacle. Vous êtes déjà à Munich où l'ambiance monte. Évidemment, vous allez nous faire vivre ce soir cette rencontre. 2 équipes, les 2 meilleures équipes de la saison qui remettent ça ce soir. C'est évidemment de part et d'autre, Bruno, une immense pression.
7: Oui, effectivement, une immense pression, mais avec beaucoup de plaisir. En tout cas, ça va attaquer dans tous les sens pour cette rencontre. Luis Enrique nous l'a annoncé hier. Pas question de baisser la garde face à cette équipe du Bayern Munich. Cette équipe du PSG vient pour gagner, tout simplement. Ils viennent chercher la victoire et donc la qualification pour une 2e finale de Ligue des Champions. Et Warren Zaïre-Emery, le milieu de terrain du Paris Saint-Germain, qui était hier en conférence de presse, nous a dit, vous avez vu ce qui s'est passé la semaine dernière? Ça va être encore pire cette fois-ci. On va tout donner et on va laisser un petit peu la santé pour tenter de se qualifier face à cette équipe bavaroise.
4: Ouais, ça c'est beau jusqu'au bout. Les Parisiens qui vont se faire bouger, c'est certain, hein, par une équipe bavaroise que tout le monde annonce toujours comme grande favorite de cette compétition, Bruno.
7: Ouais, c'est la grande favorite, effectivement, mais elle commence un tout petit peu à trembler. Imaginez, ici, dans ce pays où on regardait le Paris Saint-Germain un petit peu avec dédain, désormais, eh bien, le président du Bayern Munich a été obligé de se fendre d'un communiqué auprès de ses supporters pour leur dire qu'il allait falloir faire du bruit ce soir dans le stade et qu'il va falloir, eh bien, faire terrasser cette équipe du Paris Saint-Germain en les poussant à la faute et en poussant derrière son équipe. Bref, on sent quand même que le 5-4 a un peu ébranlé cette équipe munichoise et on se dit que le Paris Saint-Germain a peut-être fait le plus dur en les battant une première fois.
4: Bon, on saura tout grâce à vous. Soirée spéciale dès 19h. Bruno Salomon, rencontre à suivre à 21h sur ici Paris Île-de-France, sur notre appli et sur la chaîne YouTube 100% PSG. Autour de 23h, disons, on saura qui du PSG ou du Bayern rejoindra donc Arsenal en finale de la Ligue des Champions. Merci Bruno, régalez-nous ce soir. Alors que les bars et les restaurants se frottent les mains comme à Hérouville, près de Caen, au Beau Jour, et spécialisé dans la diffusion des compétitions sportives, et ça va être aussi du grand spectacle pour cet établissement. Paul Florquin.
8: C'est le gérant Mathieu Thomas qui en parle le mieux. La soirée était déjà survoltée la semaine dernière pour le match aller.
9: On s'attend à une grosse ambiance. Voilà, c'est aux jours heureux, c'est le lieu pour les matchs. On a différents écrans éparpillés un petit peu partout dans l'établissement. Et à chaque fois, c'est vraiment une super ambiance. Donc effectivement, on prévoit pas mal de choses pour cette soirée-là. Voilà.
8: À commencer par une augmentation drastique des chaises et des tables dans son établissement. Habituellement, le mercredi soir, il ne sert qu'une centaine de personnes.
9: C'est sûr que c'est pas une soirée comme les autres. On est autour des 300-400 personnes pour le match de foot, donc en pleine semaine, on n'a pas toujours l'habitude d'avoir ce nombre de personnes.
8: Et qui dit plus de monde dit plus de consommation. Mathieu Thomas jette un œil au stock.
9: Fait en sorte d'avoir de la bière dans la réserve, voilà, parce que il y a une grosse consommation. Et non, pour une soirée comme ça, faut prévoir à peu près deux fois plus, ouais, au niveau de la bière. Semaine dernière, on a passé une bonne quarantaine de litres, donc on s'attend un petit peu plus.
8: L'affluence l'oblige aussi à recruter plus de monde pour cette soirée foot.
9: Ouais, on double effectif à peu près. Le mercredi, habituellement, on est 7, on va passer à 14 personnes à peu près.
8: Et ça fait forcément plus de monde à payer, mais il ne s'en fait pas.
9: Ouais, non, mais ça, c'est pas grave, parce qu'il y a de l'argent qui rentre.
8: Mathieu Thomas en est certain, son établissement affiche complet pour le match de ce soir.
4: Bayern Munich dès 21h. À l'international, on observe une nouvelle phase de tension autour du détroit d'Ormuz. Les échanges de tirs se sont en effet multipliés ces dernières heures et un porte-conteneur français a été la cible d'une attaque directe confirmée, Marine Logeni, par l'armateur d'ailleurs, armateur français CMA-CGM.
10: Oui, le porte-conteneur San Antonio visé par des tirs en fin d'après-midi. Il y a des blessés parmi les membres d'équipage. Des dommages sur le navire, indique CMA-CGM dans un très bref communiqué. Les blessés évacués sont actuellement soignés.
4: Une attaque au lendemain du projet Liberté qu'a lancé Donald Trump.
10: Oui, pour escorter les navires bloqués dans le Golfe et les aider à quitter le détroit d'Ormuz. Opération vite suspendue d'ailleurs, au bout d'un jour seulement, sur décision du président américain lui-même pour parvenir à un accord avec l'Iran. Était-il sous escorte américaine ce bateau au moment de l'attaque? Il va falloir préciser ce point-là. Concernant les réactions, en tout cas, ce midi, pas de panique selon Emmanuel Macron. La France n'était pas visée, c'est ce qu'a rapporté Maud Bréjon, porte-parole du gouvernement, en sortie du Conseil des ministres tout à l'heure.
11: Le bateau CMA-CGM n'était pas sous pavillon français. Il s'agissait d'un pavillon maltais avec un équipage philippin à qui nous faisons part, bien sûr, de toute notre solidarité. Ce n'est donc en aucun cas la France qui a été visé. Et le président de la République a tenu à le dire exactement dans ces termes lors du Conseil des ministres.
10: Voilà, le bateau marchand battait pavillon maltais, il n'y avait aucun marin français. Voilà ce que dit l'exécutif. Il s'agit du 4e incident de navire dans le Détroit en l'espace de 72 heures.
4: Marine Logeni, merci. Et de son côté, dans une trêve plus qu'aléatoire respectée par les États-Unis mais pas par l'Iran, Israël continue également son offensive contre les cibles du Hezbollah au Liban. L'armée a recommandé à frapper ce matin. Et dans ce contexte, les prix des carburants sont toujours au plus haut. À 16h30, les acteurs du secteur aérien sont conviés à Paris à une réunion au ministère des Transports pour faire le point sur l'état de l'approvisionnement en kérosène et pour préparer la saison d'été. Il est 13h08 et c'est un procès qui attire notre intérêt aujourd'hui devant le tribunal correctionnel de Mende, celui de José Pereira Mendes, 61 ans, ancien chirurgien-dentiste et qui encourt 10 ans de prison pour violence ayant entraîné mutilation, escroquerie et blanchiment. Entre 2018 et 2021, il aurait pratiqué des dizaines d'actes inutiles sur des patients à Badarou, notamment des extractions de dents saines et la pose d'implants sans nécessité. 45 victimes ont été recensées et Saïd Makhloufi, pour ICI Gare Lozère, a rencontré deux anciens patients de ce dentiste bouché, des patients encore traumatisés.
12: Éric secoue une petite boîte en verre.
13: C'est les 7 implants qui sont tombés, oui, depuis 5 ans. Ils tombent les uns après les autres.
12: Des implants posés par son dentiste, José Pereira Mendes.
13: Ah, ça ressemblait plus à de la boucherie qu'à de la médecine, non ?
12: À l'époque, Éric rencontre le dentiste pour soigner une seule dent.
13: Et là, quand j'ai ouvert la bouche, direct, il m'a dit, il faut tout enlever.
12: Le dentiste lui en arrache 11 d'un seul coup.
13: En 2 heures, il m'a arraché toutes les dents qui me restaient et il m'a posé les 11 implants. Donc, je sais pas si vous voyez ce que c'est comme technique, la pose de 11 implants, c'est un peu la boucherie quand même. Ce qui est intéressant à noter, c'est qu'il a été remboursé le jour où il m'a fait le devis.
12: Patrick a vécu lui aussi une situation similaire.
14: Il m'a arraché 7 dents, il m'a mis 5 ou 6 implants le même jour. Je suis ressorti, j'avais une gueule en sang. Et moi, depuis, je me retrouve, j'ai pas de dents. J'ai eu des implants qui sont remontés, un en haut qui redescendu.
12: Une situation que Patrick subit depuis 5 ans, traumatisé.
14: Moi, je suis écœuré, j'ai peur du dentiste. Je vous le dis, j'ai une trouille phénoménale d'aller me refaire soigner les dents.
12: Et au-delà de l'aspect physique, mais là, en bas, vous avez plus de dents.
14: Ah ben non.
12: L'image que renvoie Patrick lui pèse énormément.
14: Il voyait les gens que j'ai pas de dents en bas. Il dit, mais qu'est-ce qu'il a ce pauvre type, quoi ? Il peut pas se faire soigner ? Ben non, je peux pas me faire soigner. J'ai peur.
12: Une peur que Patrick espère surmonter grâce au procès.
4: Saïd Makhloufi pour ICI Gare Lozère. Amazon va investir massivement en France, 15 milliards d'euros sur 3 ans. Le géant américain de l'e-commerce promet la création de 7000 emplois dans le cloud, l'IA et la logistique, 7000 CDI et donc de nouveaux centres de distribution qui vont sortir de terre. On termine cette édition en musique avec les Rolling Stones, nos seigneurs du rock qui ont annoncé hier 2 nouveaux singles d'un 25e album studio. Mick Jagger, Keith Richards, 82 ans chacun, ainsi que Ronnie Wood sont au rendez-vous. Et le batteur, Charlie Watts, mort en 2021, figure aussi sur ce disque grâce à une session d'enregistrement qui a été réalisée avant sa disparition. Parmi ces deux titres, In the Stars. Un 25e album des Rolling Stones attendu le 10 juillet.
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4: On poursuit notre actualité dans les régions avec, dans le Finistère, ce nouveau scandale dans un élevage porcin à Lannilis. Le préfet a suspendu l'activité dès hier en urgence après un signalement de l'association L214 qui pointe des infractions nombreuses, des mauvais traitements, images à l'appui. On y voit des cochons vivants côtoyer des animaux en décomposition dans une hygiène déplorable. Nicolas Olivier.
15: Des locaux insalubres, des cochons vivant dans l'obscurité au milieu des restes de cadavres. C'est ce qu'on découvre dans cette vidéo tournée au mois d'avril par un lanceur d'alerte. De la pure maltraitance, selon Sébastien Arsac, directeur des enquêtes pour L214.
16: On a des animaux qui sont en souffrance terrible dans cet élevage-là, qui deviennent même fous, hein, qui s'attaquent les uns les autres jusqu'à s'entretuer. Pour nous, c'est une situation qui est vraiment hors de contrôle.
15: Un constat visiblement partagé par les services vétérinaires.
16: C'est un élevage qui est passé entre les mailles du filet des contrôles et d'inspection. On comprend pas trop pourquoi de telles situations peuvent perdurer et visiblement pendant des années sans qu'il y ait de réaction plus efficace avant la diffusion de ces images-là.
15: L'exploitation fait partie de la coopérative Evelup, insiste le fondateur de L214.
16: On aimerait bien aussi qu'il y ait une responsabilité, qu'il y ait des engagements de grosses coopératives comme ça qui commercialisent des millions de cochons chaque année, qui puissent aussi s'engager à améliorer les conditions d'élevage intensif.
15: L'association précise que cet élevage de l'Anilis perçoit environ 22 000 euros d'aide publique chaque année.
4: Vous n'aviez peut-être jamais entendu parler des canons français, ces banquets géants organisés dans des lieux d'exception dans notre pays pour valoriser le patrimoine et le terroir français. Et une enquête de France Inter hier a pointé les participants racistes et des gestes pouvant s'apparenter pour certains à des saluts nazis, des attaques, disent les organisateurs, qui réfutent tout banquet partisan et politique. Voilà pourquoi à Montélimar, le maire Julien Cornillet refuse d'annuler l'événement prévu vendredi et samedi dans sa ville, avec 2000 participants qui ont réservé leur place. Véronique Narbou a enquêté pour Isidre Mardèche.
10: Effectivement, Julien Cornillet, le maire de Montélimar, ne voit aucune base légale pour interdire la venue du canon français.
17: Le canon français est un événement qui a eu lieu dans de nombreux villes et départements de France. Il n'y a pas eu d'arrêté préfectoral qui l'ont interdit, donc c'est autorisé. Je ne vois pas au nom de quoi j'interdirais quelque chose qui est autorisé.
10: Ludovic Sébille estime au contraire qu'il faut interdire le banquet au nom des risques de troubles à l'ordre public. Il est membre du comité des luttes montilien et redoute des débordements, comme à la mi-avril en Normandie.
18: Il y a quand même eu des saluts nazis à Caen, donc c'est quand même pas rien. Les manifestations racistes ont été claires et établies. Et en plus, les valeurs diffusées par ce genre d'événement correspond pas aux valeurs républicaines.
10: C'est un procès d'intention, rétorque Géraud de la Tour. Le cofondateur du canon français réfute toute responsabilité dans les dérives de certains convives.
19: Que parmi tout le monde qu'on a, il y ait potentiellement des gens qui tiennent des propos problématiques et qui auraient échappé à la vigilance de nos agents de sécurité ou autres. Non, on peut pas nous en tenir responsables. Dans ces cas-là, il faut interdire tout rassemblement festif parce qu'on peut y trouver toutes sortes de propos.
10: Géraud de la Tour qui assure que ces banquets sont apolitiques, c'est spécifié dans la charte de l'événement.
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4: Et dans Ma France, on vous raconte l'histoire d'un petit garçon qui a rencontré le cinéma un jour au pied de sa cité HLM à Villiers-sur-Marne. Michel Audiard est venu tourner auprès de Fabien Antoniente, finalement, heureux hasard. Il a 12 ans à l'époque, son cœur s'emballe dans cette mise en scène, ce ballet des métiers. Il comprend que la caméra pourra l'emmener toujours dans une autre réalité. Bonjour cher Fabien.
21: Bonjour.
4: Cher Fabien Antoniente, et merci de nous raconter cette vie, la vôtre pour une fois. Si romanesque au fond, dans Alors Or, on n'attend pas Fabien, c'est la première fois que vous regardez le petit garçon que vous étiez.
21: Oui, c'est la première fois que j'ose regarder un peu dans le rétroviseur de ma vie qui défile assez vite. Et puis un jour, ma maman a dû quitter l'appartement familial dans lequel on a grandi et on s'est retrouvé des frères et sœurs à se séparer. Les objets qu'elle avait archivés pour nous, tous les objets de notre vie, et là en remuant les photos, j'ai éprouvé le besoin de raconter une vie quand même qui n'est pas ordinaire. Bien et sûr. Qui peut donner envie à plein de petits garçons, peut-être même des garçons plus grands ou des filles plus grandes, de oser faire des choses.
4: Parce c'est ça qui est très beau. Oser. Absolument. Alors tout commence en effet dans cet épisode, dans votre chambre d'enfant, alors que votre maman quitte cet appartement familial et vous revoyez petit gamin des Bornes-Marne qui rêvait déjà en grand écran. Je racontais cette anecdote de Michel Audiard qui vient donc tourner. Ça, c'est le hasard de la vie, tout près de chez vous. Qu'est-ce que vous avez aimé tout de suite, Fabien Antoniente, dans le cinéma?
21: Ben dans le cinéma, je voyais parce que j'habitais une cité HLM en bordure d'une voie ferrée. Oui. La voie ferrée passait tellement près que j'avais l'impression qu'on était une famille de garde-barrière. Et puis de l'autre côté, il y avait un bidonville vivaient des familles portugaises qui espéraient un jour repartir au pays. Oui. Et donc c'était notre terrain de jeu. Et puis un jour, un barnum est arrivé, des camions, et des acteurs qui ont débarqué dans ce bidonville. C'était inouï. Donc il y avait Bernard Bliane, Girardeau, Maurice Birot, Jean Carmet. Que des acteurs que j'admirais, puis c'était sur un film de Michel Audiard. Mmh. Et ce que j'ai aimé tout de suite, c'est que je regardais de plus en plus comment se passait un tournage, et j'allais de moins en moins à l'école, et je regardais des gens qui se marraient entre eux, qui étaient heureux de travailler entre eux. Donc c'est cette envie de rire et cette envie de transmettre le rire. Nous qui ne rions pas beaucoup, parce que mon père était un déraciné qui venait d'Algérie, les pieds noirs comme on les appelait, et il s'autorisait pas beaucoup à rire. Donc j'ai compris que je pouvais m'en sortir un peu par le rire.
4: Oui, cette légèreté qui vous a conduit à devenir réalisateur, vous, le fils de Marcel, français venu d'Algérie, en effet, d'Alphonsine, d'Ille-et-Vilaine, une maman qui, écrivez-vous, Fabien Antonienne, vous a permis de la voir en grand, cette vie, justement, même si on parlait peu de cinéma, même si à l'usage on parlait peu de votre métier. Est-ce que vous diriez, comme Claude Lelouch, que le cinéma, c'est plus beau que la vie?
21: Oui, parce que ça nous permet d'imaginer en XXL et de voir nos rêves en XXL. Mmh. C'est possible. Et donc je me suis toujours parce que en fait ce que j'aime dans la vie.
4: Vous êtes un bon vivant, c'est pour ça que je vous pose la question.
21: Non, parce que j'aime finalement. Je vais vous dire ce que j'aime, c'est que tout est possible. Quand je vois les Français, je me dis tout est possible. Cette envie d'être fraternité. Oui. Quand je vois les Jeux Olympiques, ils étaient heureux. Quand je vois le Tour de France, je vois une France heureuse. Et quand je vois des gens dans la difficulté, des inondations, tout le monde s'entraide. Donc pour moi, je fais partie des gens qui voient le verre à moitié plein, oui, plutôt qu'à moitié, oui, vide. Oui. Et donc je me dis que tout est possible. Donc là, ma vie de cinéma, elle est possible. Et il est possible de rendre sa vie aussi belle qu'au cinéma, quand on en a vraiment envie.
4: Oui, et ce qui est très beau chez vous, Fabien Antonienne, ça c'est une formule de vos parents aussi, qui disaient que vous aviez attrapé le sirop de la nuit, puis le sirop de la rue. En vérité, et vous venez de le dire, vous transpirez l'âme française. Vous aimez la France des terroirs, vous aimez le Tour de France, le vélo, la radio qui vous a biberonné, vous écoutiez Europe 1,
21: oui,
4: des
21: beaucoup,
4: gamins,
21: beaucoup.
4: Cette liberté française, cette âme française que vous avez retranscrite dans tous vos films, avec mélancolie, tendresse, délicatesse, humour, évidemment. Et vous êtes en ça, justement, profondément issu de ce rêve français. Vous diriez,
21: oui,
4: ça ainsi aussi?
21: Oui, j'en rajouterai un mot, moi. Et puis l'insolence.
4: Oui.
21: Parce que l'insolence qui est un caractère aussi français, un peu frondeur. Un peu, j'ai aimé Coluche, j'ai aimé Jacques Martin.
4: Complètement.
21: En France.
4: Jean-Yann
21: qui est pour moi un maître fondateur. J'adore sa devise. Un peu anarchiste. C'est un art, quoi.
4: Oui.
21: Ni Dieu, ni maître, même nageur. Voilà.
4: L'insolence et le cash, parce que ce qui est fort avec vous, dans un milieu de cinéma qui parfois peut être un peu policé, un peu mondain, c'est que vous avez toujours dit les choses, Fabien.
21: Oui, c'est toujours été, c'est un peu la marque de fabrique, sincérité. Mais je pense que le spectateur, les gens, sont toujours, sentent toujours les choses. Si tout d'un coup ils font de vous, enfin, ils décident que c'est un succès, c'est qu'ils sentent les choses. Donc, ils ont observé dans les films comme Camping une certaine sincérité,
4: oui,
21: une certaine authenticité à ce qu'on parle des gens de classe moyenne, habillés peut-être en maillot de bain ou en tongs, mais ils ont senti cette sincérité.
4: Bah, ils ont senti que vous sentiez bien les choses,
21: voilà,
4: Fabien Antonienne.
21: Voilà.
4: Alors vous citez Camping, évidemment, mais même quand vous faites Jet Set, vous sentez bien les choses. Dans Turf, même si ça fait pas partie de vos grands succès, vous avez dépeint aussi justement la France dans Disco, dans 3 et dans 4-0 aussi, cette France du foot qui palpite et qui parfois vient de rien.
21: Ben oui. Mmh. Oui, parce que quand j'ai découvert ce que c'est que ce carré vert magique qu'un stade avec des spectateurs, des joueurs, avec des maillots de toutes les couleurs, il y a une magie. Et surtout, moi, j'entendais les gens dans les tribunes avec ce phrasé un peu à la Audiard, qui disait quand on faisait un petit pont, mais du grillage voilà, il y avait mais une soutane pour pas prendre un petit pont. Et ces expressions, moi, j'adorais les entendre parce que bon, on les avait pas à la maison.
4: Oui.
21: Et donc c'était un territoire où je pouvais être un peu parler autrement, quoi.
4: Et puis ceux qui se ressemblent s'attirent. Alors vous citiez ceux qui vous ont inspiré, de Jacques Martin à Coluche ou Jean-Yann, et puis l'ADN que vous partagez avec la plupart de vos amis, avec Franck Dubosc, évidemment, pour lequel vous avez beaucoup d'amitié, beaucoup d'estime, avec Mathilde Seignier, qui est une amie magnifique, Philippe Guillard aussi,
21: oui.
4: Tout ça dans un milieu un peu particulier. Est-ce que vous vous sentez faire partie de ce qu'on appelle cette famille du cinéma, ou vous avez votre famille à vous, Fabien ?
21: On appartient forcément à la grande famille du cinématographe, mais c'est une famille, on dit que c'est une grande famille, mais enfin, on est surtout des orphelins. Donc moi, j'ai recréé ma famille aussi à l'intérieur de cette famille. Mmh. Bon, je suis peut-être parfois le vilain canard, parce que je suis un peu différent, mais je vois qu'il y a beaucoup de sympathie autour du livre, par exemple.
4: Oui.
21: Et donc, j'en fais partie.
4: Il y a de la sympathie autour du livre, Fabien Antonienne, parce que vous avez raison de raconter votre histoire qui raconte aussi vos films. Et je parlais de mélancolie, je parlais de tendresse, vous que parfois on a un peu cantonné, caricaturé à des films popus, alors que populaire, c'est très beau, précisément. Est-ce que finalement, quand vous regardez dans le rétro, précisément, Fabien Antonienne, vous, qu'est-ce que vous dites? Que vous avez pris une petite revanche, que vous êtes fier du parcours accompli, tout simplement?
21: Non, le mot revanche, c'est pas là. Mais je suis content quand même d'avoir pu transmettre une espèce de joie de vivre à des gens qui n'ont pas toujours l'occasion de se marrer. Moi, souvent, on m'interpelle, on me dit « Ah, continuez de nous faire marrer, vous faites du bien. Bon, » ouais. Parfois, j'ai l'impression d'être un Médoc. Et ça me fait plaisir d'être un Médoc. Parce ouais. que, voilà. Et puis, et surtout, je voulais dire que parfois, on a des hauts, des bas. Parfois décollant. Mais il y a un moment où on croit que plus rien ne peut arriver. Et je voulais leur transmettre cette phrase. Quand il n'y a plus d'espoir, toujours penser au homard dans le vivier du Titanic.
4: Mais bravo, bravo, parce que non, mais ça, je sais que c'est quelque chose vraiment, c'est une formule à laquelle vous pensez beaucoup, Fabien Antonienne, parce que un échec, ok, c'est dur, c'est un coup dur. Mmh. Et des échecs, vous en avez eu dans ce métier. Mmh. Mais vous êtes toujours dans le mouvement. Il y a toujours un projet derrière.
21: Voilà. Mmh. Voilà.
4: Et ça, c'est ce qui tient.
21: Ben, c'est ce qui tient, et puis ouais, on se lève le matin, on pose le pied par terre, on se dit ben, ce que je vais faire, c'est important. Puis un projet, il faut savoir que ça dure deux ans et demi, oui. Donc il faut se lever tous les matins en se disant ce que je fais est très important. Mmh. Donc voilà, il faut qu'on y croit.
4: D'ailleurs, vous aimez les gens, on le disait, vous aimez la France, et je crois savoir que vous êtes tombé amoureux du Cantal et que vous avez envie d'y inscrire une prochaine intrigue, Fabien Antonienne.
21: Oui. Je suis tombé amoureux du Cantal, de la nature qui est encore épurée, pas trop visité par le tourisme, et donc ça m'a fait beaucoup de bien cet été. Je suis allé du côté de Morse, et j'ai des châtaigneraies du Cantal, et en fait j'ai un projet autour des randos et la détox digitale, parce qu'on est tous un peu dirigés par des algorithmes. Il est temps de s'en débarrasser.
4: Bravo.
21: Parfois
4: les terroirs, les territoires, vous qui adorez la côte basque, évidemment, la radio, nous y sommes, et vous l'aimez tant, le cinéma ô combien, la liberté d'expression et le foot, le PSG. Alors ça, je voudrais qu'on termine évidemment, parce que vous êtes là en ce jour de match incroyable. Comment on appréhende, comment on vit une soirée comme celle qui s'annonce quand on est amoureux du PSG, Fabien Antonienne?
21: Déjà, on se réveille, on se dit comment qu'on occupe la journée. Bon, là, je suis content de venir chez vous.
4: Voilà, c'est bien. Mais ça fait passer un peu.
21: Mais en fait, on attend cette heure-là. Du mieux qu'on peut, et puis il y a des moments où on se dit ça va passer, des moments où on se dit ça va pas passer. Bon, bref, mon cœur souhaite que ça passe. Ça peut passer si jamais cette équipe résiste et que une des deux flèches, Dembélé ou Gvara, aligne vite à un but.
4: Ouais.
21: Après là, si un but à l'extérieur, on sera quand même content.
4: Ouais, vous la vivez où cette soirée, ce soir à la maison?
21: Dans les quelques copains, autour, dans une pizzeria, on a l'habitude de se retrouver pour des matchs importants.
4: Ouais, ça se passe aussi entre potes, évidemment, cet amour du PSG dont vous n'oubliez pas qu'il a été conçu par des potes, justement. Et vous les citez dans ce livre-là.
21: Ouais. C'était une bande de potes qui avaient tous mis la main à la poche, dont Jean-Paul Belmondo, dont Daniel Echter. Et donc, ils ont créé ce maillot bleu et rouge avec les initiales d'une radio d'une concurrente. Et en fait, c'était un maillot qui me faisait rêver. C'était les débuts du Paris Saint-Germain. Je dormais avec le maillot, moi. Donc, j'ai encore ce souvenir de l'épaisseur, de la feutrine, du tissu. C'était des maillots en coton. Oui. Voilà, donc c'est un souvenir sensoriel.
4: Et puis le ballon vous a accompagné à la sortie de l'école.
21: Le ballon, parfois, beaucoup. Il rebondit du bon côté, parfois pas du bon côté. Ça dépend.
4: Ouais, c'est ça. Bon, le ballon, le vélo, le cinéma. Fabien Antonienne qui se raconte dans On n'attend pas Fabien. Alors, du HLM au box-office aux éditions Stock. Vous nous dites finalement, comme un grand cri d'amour, qu'il faut profiter de cette vie. Merci des rires, des soleils, des émotions que vous avez pu jalonner aussi dans la nôtre avec tous vos films, Fabien Antonienne. Comme fils, vous témoignez, comme père, vous témoignez, comme amoureux, comme ami, comme copain, comme confident. Mmh. Vous êtes tout ça.
21: Ben oui. Bah, on est tous tout ça, mais ça fait du bien de revoir, parce que les échecs ou les critiques parfois vous donnent pas l'estime que vous devez avoir de vous-même.
4: De vous.
21: Donc ça m'a permis d'avoir une petite estime. Peut-être provisoire, parce que je suis un inquiet de nature.
4: Vous continuez en tout cas à croire au cinéma avec des films peut-être un peu moins chers, mais vous n'êtes pas de ceux qui sont aspirés pour terminer par ce modèle Netflix ou par celui des plateformes. Fabien Antoniette.
21: Je pense qu'il faut de tout. Moi je regarde beaucoup. Je regarde tous les programmes. Mais moi, j'ai envie de faire encore quelque part de mêler l'envie sauvage que j'avais dans mes premiers films avec une certaine maintenant expérience.
4: Oui. Merci Fabien, merci beaucoup. Alors on n'entend pas Fabien Antoniette. Pour la première fois, vous regardez un petit peu et on vous regarde avec ceux qui ont jalonné votre parcours. Ça commence avec vos parents dans cette cité HLM au bord d'une voie ferrée à Villiers-sur-Marne. Et puis on retrouve tous ceux que vous avez mis en lumière dans vos films. Hommage à Mylène Desmangeau, à Brasseur évidemment, et puis aux amis de camping et des autres. Merci cher Fabien.
21: Merci à vous, cher Wendy.
4: Et à très bientôt. Soyez à l'écoute de notre radio de proximité. L'info locale, la musique, la bonne humeur, c'est au programme. À demain, 13h.
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3: C'est le moment idéal pour préparer votre jardin, votre cour, votre balcon, votre fenêtre. Venez à Van Gun dans le Bas-Rhin pour une journée conviviale et pleine de découvertes. C'est ce samedi le 9 mai de 9h à 16h, cours de l'école de Van Gun, rue des Jardins. Et là, on va vous proposer une belle sélection de plants, fleurs, fruitiers, variétés originales, des conseillers passionnés pour réussir vos plantations, une ambiance chaleureuse et familiale. Que vous ayez la main verte ou simplement envie de flâner, venez partager ce moment avec les organisateurs. Invitez vos amis, venez nombreux, l'entrée est libre. Et puis une info chantier pour vous qui prenez régulièrement la route sur la D83 à Pfaffenheim, des travaux de sécurisation de la bretelle E83-18 dans le sens Colmar-Strasbourg occasionnent la fermeture de cette bretelle de sortie, mise en place d'une déviation, et cela jusqu'à la fin de l'année.
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Le moment de prendre votre envol. Vous aussi, vous êtes peut-être en train de penser à tout ce qui reste à faire aujourd'hui. Ou alors au contraire, vous commencez enfin à relâcher la pression. Dans tous les cas, ce moment est là pour vous accompagner sans vous demander d'effort. Allez juste écouter et avancer à votre rythme. Ravi de vous accompagner comme chaque après-midi avec Ici Alsace.

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1: Rassemblons-nous et faisons grandir au-dessus des cimes cette bulle poétique qui nous attend. Voilà comment le directeur de l'Humour des Notes à Haguenau conclut son édito. L'Humour des Notes, un festival sur scène et beaucoup dans la rue qui débute ce vendredi 8 mai. Éric Wolff, bonjour.
2: Bonjour.
1: C'est la 34e édition, c'est dire si ce festival fait partie du paysage alsacien. Éric, déjà pourquoi ce nom, Humour des Notes ?
2: Eh bien, écoutez, ça remonte à il y a 34 ans où mon prédécesseur Daniel Chapelle, qui avait lancé ce festival, eh bien était parti dans l'idée de faire rimer la musique et l'humour avec il y a 34 ans un certain nombre d'artistes connus qui pratiquaient, qui se lançaient dans cette niche un peu de spectacle humour et musique.
1: L'humour en musique qui est encore aujourd'hui le nerf de la guerre à l'Humour des Notes.
2: En partie, vous le retrouverez tous les soirs au théâtre, mais le festival a évolué depuis un peu plus d'une dizaine d'années maintenant, avec beaucoup de spectacles dans la rue.
1: Alors combien de spectacles justement cette année ? Combien de comédiens ? Combien d'artistes ? Combien de visiteurs ? On veut savoir, dites-nous tout Éric.
2: Alors nous avons 60 compagnies professionnelles sur 10 jours, plus de 180 représentations, 300 événements en 10 jours, dans la ville de Haguenau, au centre-ville, au théâtre, en forêt, puisque nous avons aussi 2 jours autour du Gros Chêne avec une opération que nous menons tous les 2 ans. Donc beaucoup de spectacles tous les jours, une quinzaine de spectacles disponibles gratuitement en partie, puisque 95% de la programmation est gratuite.
1: Et ça débute donc ce vendredi. Oui, la forêt qui devient partie intégrante de ce festival, c'est classique chaque année pour vous
2: Non, c'est tous les 2 ans en partenariat avec l'ONF, parce que nous avons une forêt remarquable qui a été classée forêt d'exception et qui entoure notre ville de Haguenau. Et donc nous avons à cœur de pouvoir aussi la faire visiter, la faire découvrir au plus grand nombre avec tout un tas de spectacles, d'animations, d'événements, de bricolage, de rencontres, de déambulations qui sont proposées en parallèle de ce qui se passe au centre-ville. Donc il y en a pour tous les goûts et pour toutes les envies.
1: C'est sur scène, c'est dans la rue, c'est aussi dans la forêt, c'est l'Humour des Notes. Merci beaucoup Éric Wolff d'avoir été ce matin invité ici à Alsace, vous le directeur de ce festival qui débute ce vendredi, c'est jusqu'au 17 mai. Merci Éric, bonne journée à vous.
2: Merci beaucoup, au revoir.
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0: Son tube Messi polarise les ondes. La chanteuse britannique Lola Young est devenue un véritable phénomène viral relayé sur tous les réseaux sociaux. Entre le travail, les obligations et parfois un peu de fatigue, il n'est pas toujours facile de garder le rythme, mais il suffit parfois de peu pour retrouver de l'élan, une voix, une ambiance, un moment partagé. Prenez ce temps pour vous avec Ici Alsace.
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1: Merci d'être avec nous pour cet après-midi en musique. Ici Alsace, on retrouve les infos, il est 14h.
2: Des nouvelles de ce bateau touché par l'hantavirus. Les trois cas suspects ont débarqué au Cap-Vert pour être transférés aux Pays-Bas. Un autre passager est à Zurich en Suisse. Le navire doit ensuite faire route vers les Canaries. Des infectiologues sont attendus à bord. Trois personnes sont mortes, je vous le rappelle, depuis le début de la croisière, selon l'OMS. Les distributeurs de carburant n'ont pas réalisé de marges abusives depuis le début de la guerre au Moyen-Orient. Le gouvernement va publier les chiffres précis cet après-midi et doit faire de nouvelles annonces, on le sait, des annonces d'aide en début de semaine prochaine. Les acteurs du secteur aérien sont conviés, quant à eux, à 16h30 au ministère des Transports. Un couple d'origine allemande retrouvé mort dans leur maison à Sarreguemines en Moselle hier. C'est le parquet qui l'annonce. La femme a reçu plusieurs coups de couteau. La piste du féminicide est privilégiée. Un homme mortellement fauché en Seine-Saint-Denis alors qu'il tentait de fuir à pied sur un axe routier très fréquenté, l'autoroute A86, après avoir refusé de se soumettre à un contrôle de police. Elisabeth Borne quitte la direction de Renaissance, le parti fondé par Emmanuel Macron. Elle a l'intention de rester simple adhérente, mais va créer en parallèle sa propre structure politique. L'ancienne première ministre le dit désormais clairement, elle ne se reconnaît pas dans la liste portée par Gabriel Attal. Et puis du football, bien sûr, avec le deuxième acte ce soir d'une demi-finale déjà légendaire de Ligue des Champions. Le Bayern et le PSG s'affrontent à 21h à Munich avec un petit but d'avance pour les Parisiens.
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1: Ça se gâte cet après-midi en Alsace. Un ciel pluvieux, quelques rafales de vent et des coups de tonnerre. Pour les températures, elles sont nettement en baisse. 11 à Ferrette, 13 à Mulhouse et Alkirch, 15 pour Colmar, Célestat, Strasbourg et Wingersheim et maximum 17 degrés à Haguenau.
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0: Il y a des journées où tout s'enchaîne parfaitement et puis d'autres où rien ne se passe comme prévu. Et c'est souvent dans ces moments-là d'ailleurs qu'on a besoin d'un petit peu de légèreté, d'un accompagnement simple, discret mais présent. C'est exactement ce que l'on vous propose. On met un peu de couleur dans votre journée avec des morceaux qui donnent de l'énergie, d'autres qui apaisent et certains qui surprennent. Exactement comme avec ces trois titres français à la suite, Téléphone, Louane et son nouveau titre Conduire et Nino Ferrer.
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1: Faux chantier, des travaux sur la commune d'Erstein jusqu'au 30 juin occasionne une limitation de vitesse sur la D83 à 90 km/h dans les deux sens de la circulation. Et puis toujours des travaux au niveau de l'A35, A36, D83 et A352 avec les bretelles des échangeurs successivement fermées maximum 15 minutes. Des fermetures qui auront lieu jusqu'au 31 juillet prochain. Et puis une vente solidaire et en plein air, ça se passe au 99 route de Bichevillers à Agneau. C'est ce dimanche, le 10 mai, 10h et 14h. Alors sur place, vous allez découvrir une sélection d'articles autour de l'univers du plein air, mobilier de jardin, outillage, bricolage, livres de jardinage, ventilateurs et vêtements d'été neufs. Une belle occasion hein, de faire de bonnes affaires à petit prix, tout en soutenant une démarche solidaire.
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1: L'après-midi se poursuit tranquillement avec Ici Alsace, l'Auterbourg, Célestin au Gap-Villers. Vous nous écoutez de toute l'Alsace. Il est 15h, ce sont les infos.
2: Une réunion aujourd'hui au ministère des Transports à 16h30 avec le secteur aérien. Le ministre reçoit les compagnies pour évoquer les perspectives d'approvisionnement en kérosène et la préparation de la saison d'été. On demande que les droits des passagers soient respectés, dit Philippe Tabarot. Les représentants des aéroports assurent qu'il n'existe aucun risque identifié de pénurie pour le moment, ni d'annulation massive de vols pour cet été. Deux membres d'équipage et un cas contact débarqués au Cap-Vert. Ils étaient sur ce navire de croisière, foyer suspecté d'antivirus. Le navire accostera sur l'île de Tenerife dans les Canaries. Sauf cas critique, tous les passagers étrangers seront rapatriés après leur arrivée, indique le gouvernement espagnol. Le chef de l'OMS ne pense pas que la situation soit similaire au début de la pandémie de Covid-19. On apprend cet après-midi la disparition de Pierre-François Veil, président de la Fondation pour la mémoire de la Shoah et fils de Simone Veil. L'ex-avocat est mort à l'âge de 72 ans. Un bateau de l'armateur français CMA-CGM attaqué hier soir dans le détroit d'Ormuz, un navire battant pavillon maltais avec à bord un équipage philippin. Ce n'est en aucun cas la France qui a été visée, a souligné Emmanuel Macron lors du Conseil des ministres en fin de matinée. Le PSG ira-t-il en finale de la Ligue des champions de foot? Verdict en fin de soirée. Le Bayern et le Paris Saint-Germain ont rendez-vous ce soir à 21h à Munich pour le deuxième acte d'une demi-finale déjà légendaire. Tenant du titre, les Parisiens ont un petit but d'avance après leur spectaculaire victoire 5-4 mardi dernier.
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1: Ça se gâte cet après-midi en Alsace. Un ciel pluvieux, quelques rafales de vent et des coups de tonnerre. Pour les températures, elles sont nettement en baisse. 11 à Ferrette, 13 à Mulhouse et Alkirch, 15 pour Colmar, Célestat, Strasbourg et Wingersheim et maximum 17 degrés à Haguenau.
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0: souvenez de la première chanson qui vous a donné des frissons? Vous savez, celle qui reste gravée même des années après. La musique a ce pouvoir unique de traverser le temps et de nous reconnecter instantanément à une émotion. Pendant les prochaines minutes, on va partager ensemble ces instants suspendus avec une sélection faite pour vous. Trois chansons françaises à la suite, Balavoine, Amel Bent et Chamfort.
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1: Si vous avez besoin de réponses à vos démarches administratives, notez que vous pouvez vous adresser aux maisons France Service. Ce sont des lieux où des conseillers vous aident gratuitement à remplir votre fiche d'impôt, préparer votre dossier de retraite ou encore demander des aides au logement. Sur place, des accès numériques où 4 démarches sur 5 sont entièrement résolues dès la première visite. Pas besoin de rendez-vous, allez directement dans l'une des maisons France Service de votre région, comme par exemple à Lingolsheim, Brumath ou encore à Gnaud, ou alors Colmar, Neubrisac et Münster. Pour retrouver la liste, allez consulter le site france-service.gouv.fr. Et puis tous les deuxièmes samedis du mois, la bibliothèque de Griesheim-Premolsheim organise un café lecture. Chacun vient avec son livre, la bibliothèque vous offre le café et vous pourrez discuter chacun de l'univers de vos lectures. L'entrée est libre. Rendez-vous ce samedi 9 mai à 9h30.
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1: Une ambiance chaleureuse pour accompagner la région de Brumath à Rouffach en passant par les vallées et les petites villes. Il est 16h et ce sont les infos.
2: Le Charles de Gaulle se dirige vers le détroit d'Ormuz, annonce le ministre des Armées. Le porte-avions français va se prépositionner dans la région du Golfe en cas de déclenchement d'une mission. Le détroit d'Ormuz, où le porte-conteneur de l'armateur marseillais, la CMA-CGM, a été visé par des tirs hier soir. Détails sur ici.fr. Les distributeurs de carburant n'ont pas réalisé de marges abusives depuis le début de la guerre au Moyen-Orient. Le gouvernement va lancer d'ailleurs une opération transparence à ce sujet. Un baromètre sera publié chaque semaine pour que les Français puissent suivre l'état de la situation. Le risque présenté par le foyer d'antivirus identifié sur un bateau de croisière est faible pour le reste du monde, selon le patron de l'OMS. Pour lui, la situation diffère du début de la pandémie de Covid-19. Le navire doit mettre le cap vers Tenerife, dans l'archipel des Canaries, où il doit accoster dans un délai de 3 jours. De là, les passagers rejoindront leur pays respectif. 3 personnes, je vous le rappelle, sont mortes depuis le début de cette croisière. C'était un homme d'une immense dignité. Salut cet après-midi la présidente de l'Assemblée nationale. On a appris la mort de Pierre-François Veil à l'âge de 72 ans. Le fils de Simone et Antoine Veil présidait la Fondation pour la mémoire de la Shoah depuis juillet 2023. Et puis du foot, bien sûr. Deuxième acte ce soir d'une demi-finale déjà légendaire de Ligue des Champions. Le Bayern et le PSG s'affrontent à 21h à Munich avec un petit but d'avance pour les Parisiens.
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1: Ça se gâte cet après-midi en Alsace. Un ciel pluvieux, quelques rafales de vent et des coups de tonnerre. Pour les températures, elles sont nettement en baisse. 11 à Ferrette, 13 à Mulhouse et Alkirch, 15 pour Colmar, Célestat, Strasbourg et Wingersheim et maximum 17 degrés à Haguenau.
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0: la première fois, Pascal Obispo et Francis Cabrel unissent leur voix sur ce titre « Il faudrait que pleuve l'amour », une chanson inédite à portée écologique qu'on retrouve sur l'album de Obispo « Héritage volume 2 » le 22 mai prochain. Allez, c'est le moment de faire une pause avec votre cours d'alsacien, Jonathan Val et son mot du jour.
1: Salut Bissomin, salut du. En ce moment, on reste dans la nature, dans le jardin quand il fait beau. Mais ce n'est pas tout. Parfois, il faut aussi un peu aider nos légumes à pousser, même si le temps n'est pas au rendez-vous, surtout avant les seins de glace. Et c'est là que c'est pratique d'avoir une serre. Et oui, et la serre, en alsacien, on dit qu'un voxus, qu'un vox, de vox, on entend, hein, c'est là, ça veut dire pousser, c'est là où ça pousse, et hus, c'est la maison, donc c'est là où pousse, la maison où poussent les légumes ou les fruits, la serre où l'on dit aussi tripus, c'est là, vistript, là où ça pousse plus vite sous la serre. On a bien cette image, hein. Surtout avec l'hiver rude ou encore les températures fraîches, même froides la nuit, c'est pratique que les plantations ne gèlent pas et permet parfois aussi de les faire pousser hors saison. Allez, je vous laisse, je vais faire les vitres de Macvoxus et j'ai du boulot. Hein.
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0: Il y a des moments où le silence pèse, et puis d'autres où la musique prend parfaitement le relais. C'est exactement ce qu'on vous propose maintenant. Une respiration, une bulle sonore pour accompagner votre journée. Entre découvertes classiques, incontournables et petites surprises, on vous emmène ailleurs. Installez-vous confortablement, vos trois chansons françaises à la suite, Polnareff, la recette de Jack et Carla et Souchon.
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1: Si vous avez un jour de congé ce vendredi 8 mai, jour férié, pourquoi ne pas emmener la famille à la Roller Disco Party à Strasbourg? De 15h à 19h, l'entrée est gratuite, de quoi rouler en toute détente avec les enfants. Alors que vous soyez en roller, quad, trottinette ou skate, la piste est à vous. Rendez-vous aux ateliers éclairés 4 rue de la coopérative à Strasbourg. Et puis en chemin vers l'authenticité et la responsabilité, voilà ce qu'on vous propose avec le service animation jeunesse du Pays de Bar, qui vous propose des ateliers de soutien à la parentalité gratuits et sur inscription à destination des parents. Ces ateliers reposent sur une approche pédagogique interactive, alternant des temps d'échange et de partage d'expérience, des exercices pratiques, des apports théoriques accessibles et concrets. Prochain atelier, ce jeudi 7 mai à 19h au 5 rue des Tanneurs à Bar, autour de l'estime et de la confiance en soi.
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1: Si l'âge adulte comporte de multiples contraintes, qu'en est-il pour le premier âge? C'est la question posée par Fred Ballard à ses experts en couche-culotte dans l'humour en tube.
2: Le bébé humain, c'est nul, ça peut rien faire. Hein. Le bébé humain, tu le laisses seul dans une pièce, ça tient moins longtemps que du basilic. Hein. C'est vraiment, c'est nul. C'est nul, de nul, de nul. Hein.
3: Bon, alors c'est un constat un peu cash qui manque peut-être un petit peu de nuance, mais c'est vrai que, comme son nom l'indique, le nourrisson est plus proche du tube digestif avec des cordes vocales que du mammifère en devenir.
2: Bébé éléphant, ça oui, tu vois, bébé éléphant, c'est directement prêt pour suivre le troupeau. Bon, à notre décharge, un bébé éléphant, ça reste 600 jours dans le ventre de sa mère. 600 jours, putain, tu fais un déni de grossesse, c'était vraiment inattentif. Enfin, je te le dis franchement, tu sais quoi? Je sentais bien que j'étais ballonné, mais de là à dire, tu sais, 600 jours. Et après 600 jours, t'as un truc de la corpulence de Gérard Depardieu là, qui s'écrase sous le sol, ça fait 140 kilos.
3: Voilà, bon appétit. Et merci Guillermo Guise pour cette description tout en finesse d'une mise bas pachydermique. Finalement, on préfère nos petits tubes digestifs hurlants de 4 kilos. Hein, à part réveiller leurs parents la nuit, ils savent pas faire grand-chose, mais ils sont promis un bel avenir.
4: Tout le monde a déjà été un bébé. C'est normal, vous vous en rappelez pas. Là. On garde très peu de souvenirs de notre époque de bébé parce que ce ne sont pas nos années les plus glorieuses. Mais vous serez pas surpris d'apprendre que tout le monde ici dans la salle a passé les deux premières années de sa vie à se chier dessus et à être en danger de mort en mangeant un raisin.
3: Oui, alors, entre Guillermo Guise et Virginie Fortin, pas sûr hein, qu'on assiste à une explosion des naissances au Québec et en Belgique. En revanche, pour nous exposer de rire, ils en tiennent une couche.
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lumière qui s'étire doucement et voilà que l'après-midi touche à sa plus belle note de fin. Vous êtes à la maison, en voiture ou peut-être encore au travail. On est ravis d'avoir partagé ce moment avec vous.

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1: Très belle fin d'après-midi avec nous, ici Alsace, il est tout pile 17h. Les infos, c'est avec Héloïse Roger. Bonjour Héloïse.
2: Bonjour Charlie, bonjour à tous.
1: Ça se précise dans les rangs du Racing.
2: À quelques heures du match, retour de Ligue Conférence demain face au Rayo Vallecano. On a confirmation que Guéladoué et Valentin Barco seront bien opérationnels. Le défenseur et le milieu terrain étaient absents depuis 3 semaines à cause d'un virus pour l'un et d'une entorse à la cheville pour l'autre. Mais cet après-midi, ils ont bien participé à l'entraînement. Pas de traces en revanche d'Emmanuel Emega, le capitaine du Racing, qui s'est blessé à la cuisse dimanche sera forfait pour le match de demain. Et puis dès ce soir à Strasbourg, la ville se pare des couleurs du Racing pour cette demi-finale européenne. Le centre administratif, le pont Beatus Rhenanus et le barrage Vauban seront illuminés en bleu ce soir et demain soir.
1: Une vingtaine de pompiers mobilisés en urgence ce matin sur la 35.
2: Au niveau de la commune d'Erlisheim, un homme a été blessé dans un accident de la route. Il a été extrait de son véhicule. Il est légèrement blessé. Les cours ont repris aujourd'hui au collège Beatus Rhenanus de Célestat. Hier, la quasi-totalité des enseignants avaient fait valoir leur droit de retrait, dénonçant des pressions et des débordements beaucoup trop importants et non gérés de la part de la direction. Le rectorat s'est rendu sur place, une enquête administrative est en cours. C'est une situation grave et inédite. Les mots du directeur général de la Chambre de commerce et d'industrie Grand Est, François Mazière, était notre invité ce matin sur Ici Alsace. Avec la situation géopolitique actuelle et la guerre au Moyen-Orient, il s'inquiète de possibles fermetures d'entreprises et de licenciements à venir si ça ne s'améliore pas d'ici la rentrée.
1: Les handballeuses de Strasbourg, Arenheim, Truchtersheim ont l'occasion de valider leur maintien dans l'élite.
2: Le SATH affronte le Havre ce soir, le Havre qui est dernier au classement. Rendez-vous à 20h, les Pirates jouent à domicile et elles sont 10e. Et puis le parc de Wesserlin, retenu pour participer à l'émission de Stéphane Bern, le monument préféré des Français. Un coup de projecteur au niveau national espéré par la direction. Pour être sélectionné pour la grande finale de l'émission, il faut battre la gare de Metz pour représenter la région Grand Est. Les votes sont ouverts, ça se passe sur le site de l'émission, le monument préféré des Français, et vous avez jusqu'au 22 mai.
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2: C'est un peu couvert ouais. Ce soir.
1: On va rester un peu dans le même mood malheureusement pour cette soirée et cette nuit. Il y aura même des brumes et des bancs de brouillard qui vont se dissiper assez rapidement. Le ciel sera changeant encore avec des risques d'averses tout au long de la nuit sur l'ensemble de la région. Demain, jeudi, le temps reste assez agréable pour une belle journée de demi-finale malgré quelques nuages présents, de belles éclaircies alternes avec quelques passages nuageux, quelques rares averses possibles. Surtout près des Vosges ou encore vers Colmar. Côté température, il fera entre 15 et 19 degrés. La journée sera parfaite pour faire monter la pression pour bien sûr aller chercher cette place en finale. Je vous rappelle qu'on vous fait vivre ça depuis 17h et jusqu'à minuit sur l'antenne d'Ici Alsace en direct depuis le stade de la Méno. Allez, un point sur la route à cette heure-ci avec autour de Mulhouse, rien à dire. À part, oui, si, ça vient d'arriver ouais, du côté de Kems, Blotzheim et Zing en direction de la Suisse. Quelques ralentissements mais rien de bien grave. Je vous rappelle le numéro tout de même, 03 88 25 02 02 dans le centre Alsace, c'est pareil. Et puis du côté de Strasbourg, ça commence à boucher au niveau du feu de Fegersheim, Lipsheim, vous voyez dans le genre là-bas dans le coin, dans le quartier, ça bouge pas mal, ouais, surtout en direction de, en revenant de Strasbourg, il y a 5 à 6 minutes de plus sur votre trajet, rien de bien grave, mais ça peut toujours être embêtant, autrement la traversée de Strasbourg, tout va bien, et puis comme d'habitude à cette heure-ci, route de Schirmeck ou encore en direction de Kiel, il y a un petit peu de monde, courage, 03 88 25 02 02, c'est la ligne infotrafic, ici Alsace.
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0: Salut Bissamin, excellent mercredi avec nous, journée des enfants, fin d'après-midi, tranquille. Avec en plus un peu une émission, on peut le dire, une émission spéciale Robin Leon qui sera avec nous à partir de 18h. Robin, c'est ça bien sûr. À quelques jours de son passage aux Zénith de Strasbourg, on va revenir avec lui sur ses 10 ans de carrière. Soyez là, il y aura pas mal de surprises et de beaux cadeaux. Notez bien, ce sera après 18h, émission spéciale Robin Leon. Mais avant cela, on va jouer ensemble à Bretzel, pas Bretzel, avec à gagner deux places pour le Scott Bradley's. C'est à Strasbourg le 9 mai au PMC de Strasbourg, au programme des tubes d'aujourd'hui. Revisité, façon jazz, rétro, ambiance cabaret. Écoutez, ça va être très élégant. Ah, c'est ce que je vous ai dit, ça va être très élégant, franchement magnifique. Scott Bradley's, c'est à Strasbourg le 9 mai au PMC, on vous offre deux places avant 18h. On reste dans l'élégance avec Émilie Mazoyer, c'est News Musical. Et ce soir, eh bien, on aura des nouvelles de Olivia Ruiz, tiens. Olivia Ruiz qui vient de sortir son troisième roman intitulé Vamos, comme on dit. Plus d'infos sur ce roman et d'autres news, tout ça, bien, c'est dans Décibel et c'est dans la prochaine demi-heure. Avant cela, on ira tester avec Maxime la très belle expo Banksy qui est à Strasbourg actuellement. Ce sera dans, allez, moins de 5 minutes. Côté musique, Johnny Hallyday arrive avec peut-être un titre rayé, je le redis. Johnny Hallyday arrive avec peut-être un titre rayé. Et puis également France Gall. Résiste. 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Résiste, France Gall arrive. Avant cela, voici cette très belle chanson de Christophe Maé qui rend hommage à sa maman et à toutes les mamans. Il a bien raison, on les aime tellement, nos mamans. Il faut le dire, il faut le dire. Voici La Lune, ici Alsace. Bienvenue.

0: Christophe Maé avec la Lune, ici Alsace.
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0: Quand l'un des artistes les plus renommés au monde se pose à Strasbourg pour une très belle expo, eh bien Maxime Dillinger n'est jamais très loin. C'est Banksy qui s'invite en Alsace pour une expo surprenante. On teste ça avec Maxime, c'est parti.
3: Plus de 250 œuvres de Banksy viennent d'apparaître dans une cave de Strasbourg. Et l'histoire derrière est assez troublante.
4: Et ce sont des œuvres authentifiées, certaines sont vraiment passées entre les mains de Banksy.
5: Bah comme regarder s'il n'y a pas une déchiqueteuse sous celle-là.
3: L'expo retrace 35 ans du travail de Banksy, du début des années 90 avec le vinyle du groupe Blur, qu'il a lui-même illustré en passant par la serviette à thé. Hein ? Une serviette à thé ?
6: Tous les Anglais ont ça dans leur cuisine. Il y a écrit ER. ER, c'est le monogramme de la reine Elisabeth. On a trois points de suspension et en fait, c'est pour montrer la gêne pendant le règne d'Elisabeth.
7: Banksy est un artiste militant et qui réussit, grâce à son anonymat, à faire passer des messages. L'écologie, la guerre, la société de consommation, la société de loisirs.
8: Et tout ça est parti d'une rencontre complètement inattendue. Attendu en 2007.
9: Et je vais jouer à Londres. Et à la fin du spectacle, il y a un mec qui me dit bah moi aussi je fais de l'art de rue. J'ai dit tu fais quoi? Il me dit moi je peins. Il me dit bah écoute si tu veux passe, on va à l'atelier. Puis avant de partir, il me dit bah si tu veux tu prends deux dessins. Et puis deux, trois mois plus tard, je me rends compte que j'ai rencontré Banksy. Puis l'aventure elle a commencé comme ça.
10: Et vous savez quoi? Tout ça se visite absolument gratuitement.
11: Si le public a envie de faire un don, il est le bienvenu. Et c'est les dons qu'on reverse à deux associations locales, Singa et Noéline en cœur. Et surtout à SOS Méditerranée qui est toujours notre partenaire. Tout est reversé aux associations. Et c'est ça qui est super.
3: L'expo est visible jusqu'au 10 mai à la cave à vin au quartier de la Coop à Strasbourg.
12: Et checkez bien les murs près de chez vous, on sait jamais. Il est peut-être dans le coin.
13: Qu'est-ce qu'il me dit que c'est pas toi?
14: Je ne sais que te dire. Ce qui est intéressant, c'est qu'il soit anonyme.
13: T'as ses coordonnées?
14: Absolument pas.
3: Eh oui, c'est ça qui est fascinant avec Banksy. Parce qu'au fond, quand même, on parle d'un artiste que personne ne connaît vraiment. Hein. Mais tout le monde reconnaît immédiatement le style de Banksy. Ses pochoirs avec les rats ou encore les enfants, les policiers. C'est devenu presque en fait des symboles un peu universels. Et pourtant, à la base, eh bien, c'est du graffiti. Et quelque chose qui peut aussi disparaître comme ça, du jour au lendemain. Et pour dire, il y a même des œuvres qui ont été arrachées de certains murs pour être ensuite revendues. Mais c'est là que ça devient intéressant. Parce que oui, habituellement, l'art tel qu'on le conçoit, eh bien, se protège dans un musée. Mais lui, en fait, Banksy, il fait exactement l'inverse. Il expose dans la rue, et donc il s'adresse à tout le monde, et il prend en effet donc le risque que ça disparaisse, effacé par le temps, par l'usure. Comme dit, c'est presque en fait un art de passage, un art éphémère, un art qui existe, puis qui n'existe plus. Et à Strasbourg, eh bien, tout d'un coup, bah, ses œuvres sont là, fixées, encadrées, et quand on marche dans cette expo, eh bien, il y a un truc un peu étrange. Parce que oui, dans notre monde 2.0, où tout le monde montre tout, où tout le monde s'expose, et dont je fais partie, lui, en revanche, eh ben, il disparaît. Et paradoxalement, c'est peut-être ça qui le rend encore aussi présent. Alors oui, on peut essayer de savoir qui il est, Banksy. On peut chercher des indices, on peut croiser des théories. Peut-être que la vraie question, c'est pas qui est Banksy. C'est plutôt, qu'est-ce que ça change de pas le savoir?
0: Merci de nous ouvrir l'esprit comme ça, Maxime Dillinger. L'expo est encore... voilà, vous pouvez encore en profiter pendant quelques jours. Foncez, Banksy à Strasbourg, c'est plutôt rare. Donc n'hésitez pas. Voici France Gall, Résiste, ici Alsace.

0: 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Allez, dans un instant, on fait un point sur le trafic. 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Allez, on vous attend. Côté musique, Maxime Le Forestier arrive ou encore Lewis Capaldi. Quelle voix, Lewis Capaldi, Wish You Were Here. Wish You The Best plutôt, parce que Wish You Were Here, c'est des Pink Floyd. On aime beaucoup. Lewis Capaldi, ça arrive tout de suite.
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0: Oui, je suis le best, Lewis Capaldi pour la musique. Ici, Alsace, 17h32, un point sur la route avec presque de bonnes nouvelles. Ouais, à part autour de Strasbourg, les ralentissements au niveau de Fegersheim, au niveau du feu rouge, hein, bien sûr, on a l'habitude à cette heure-ci, route de Schirmeck également, en direction de Kiel. Ça a l'air plutôt chargé, hein, dans le coin de la place de l'Étoile, dites-nous. Ouais, c'est bien rouge, bien orange foncé. Que se passe-t-il? Certainement, du monde, tout simplement. 03 88 25 02 02. La traversée de Strasbourg, ça commence à se compliquer depuis Niederhausbergen jusqu'à Oswald. Vous n'êtes pas à l'arrêt, mais vous rajoutez quand même entre 5 et 10 minutes à votre trajet, c'est-à-dire que c'est juste un peu plus dense, on roule un peu moins vite, et des fois c'est pas plus mal. Voilà, autrement, ça vient d'apparaître, au nord de Strasbourg, entre Eichstätt et Brumath également, sur l'embranchement, vous voyez, de la contournante du GCO, et bien là vous rajoutez 10 à 12 minutes de plus sur votre trajet. Que s'est-il passé entre Mundo et Brumath? On vous attend, 03 88 25 02 02 dans le centre Alsace. Comme d'habitude, et bien écoutez, tout va bien, hein. Et tant mieux, hein, si c'est habituel. Du côté de Mulhouse, c'est pareil, à part un petit peu de monde, hein, en arrivant sur Bâle. Autrement, tout va bien en direction de Mulhouse ou encore dans le centre-ville. 03 88 25 02 02. La ligne Info Trafic, ici Alsace.
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0: Et on continue avec la musique d'ici, être né quelque part. Magnifique ça. Maxime Le Forestier à 17h33. Très belle fin d'après-midi avec nous.

0: Maxime Le Forestier, né quelque part, ici Alsace.
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0: Le nouveau roman d'Olivia Ruiz, mais aussi des nouvelles de Snoop Dogg ou encore de Véronique Sanson. Voilà le programme de Décibel. C'est joli, comme d'habitude, et c'est avec Émilie Mazoyer. Salut Émilie.
3: Salut tout le monde.
4: Émilie, au rapport pour votre dose quotidienne d'actualité musicale. Un jeune rappeur et chanteur devient officiellement vieux aujourd'hui. Bon, non, on va pas dire vieux, disons adulte. Yeah.

0: Né le 6 mai 1986 à Kinshasa, Gims fête ses 40 ans. Belle étape et bon anniversaire. La cérémonie des flammes, l'équivalent des victoires, mais pour les musiques de Jones, l'a sacré artiste masculin de l'année. Et c'est mérité, Gims a été le chanteur le plus écouté en France en 2025. Concernant sa mise en examen pour blanchiment aggravé, il est placé sous contrôle judiciaire, ce qui ne change rien à ses projets de tournée d'été. Gims sera tête d'affiche de grands festivals comme les Solidays, les Franco de la Rochelle et les Vieilles Charrues. Olivia Ruiz vient de sortir aux éditions Lattès un nouveau roman intitulé « Bamos ».
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0: Bamos, le troisième roman d'Olivia Ruiz, raconte l'histoire de Lola, une femme de 45 ans qui décide de partir parcourir le monde pendant un an avec son petit garçon, Ennio. Phénomène du rap américain depuis les années 90, Snoop Dogg, bientôt 55 ans et 35 millions d'albums vendus, a donné le feu vert à un projet de film sur sa vie.

la vie de Snoop Dogg, contrairement au film sur Michael Jackson, ça va pas être possible d'édulcorer le récit. Hein. Déjà parce que Snoop est encore en vie, et aussi parce que les histoires de gang, de drogue, de meurtre, de prison, et de filles aussi, hein. Il y a du bon temps dans la vie de Snoop. Bref, toutes ces histoires sont déjà racontées par le principal intéressé dans ses tubes. Il n'y a plus qu'à mettre tout ça en images. Début du tournage cet été, les producteurs prévoient une arrivée dans les salles en 2028. Véronique Sanson prolonge sa tournée et ça se passe de nouveau avec votre radio préférée. 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

0: Décibel qui revient ce soir, bien sûr, 20h ici Alsace avec Skip the Use, leur nouvel album Love and Anxiety est sorti le 24 avril. Eh oui, Skip the Use, c'est ce soir 20h.
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0: Alors, pour essayer de faire l'accent au mieux, c'est Love and Anxiety. Voilà, comme ça j'aurais essayé. Bon, allez, on joue ensemble à gagner maintenant 2 places pour Scott Bradley's à Strasbourg le 9 mai au PMC. Franchement, au programme des tubes d'aujourd'hui, revisité façon jazz rétro et ambiance cabaret explosif. Franchement, ça a l'air vraiment, mais alors vraiment d'une élégance, d'une classe extrême. Franchement, c'est à ne pas rater. C'est au PMC de Strasbourg le 9 mai. On vous y invite avec la personne de votre choix. On vous attend maintenant au standard 03 88 25 15 15. Et ensuite, on jouera bien sûr à Bretzel, pas Bretzel. Je vous rappelle le principe, 3 propositions. Si c'est alsacien, c'est bretzel. Si ce n'est pas alsacien, bah c'est pas bretzel. Franchement, pour une sortie entre amoureux, c'est le cadeau parfait. On vous attend, 03 88 25 15 15.

0: Les Pointer Sisters, I'm so excited ici Alsace.
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0: Thierry est avec nous pour jouer à bretzel, pas bretzel. Bonjour Thierry.
3: Bonjour.
0: Comment ça va? Vous avez passé une bonne journée?
3: Ouais, ça va. Fini la journée.
0: Ah, voilà. Qu'est-ce que vous avez fait de beau aujourd'hui?
3: Ah, des projets.
0: Ok. Je sens qu'on n'a pas envie de trop s'étendre là-dessus. Des projets, c'est très bien. Est-ce que vous serez du côté de la Méno demain?
3: Éventuellement.
0: C'est-à-dire, vous avez des places ou pas?
3: Non, pas de place.
0: D'accord. Bon, vous allez pouvoir suivre ça. Depuis 17h jusqu'à 21h sur l'antenne d'ICI Alsace, on ne sait jamais.
3: Exactement.
0: Super. Bon, bah oui, c'est sympa. Thierry, on vous offre maintenant, si vous gagnez, bien sûr, deux places pour aller voir ça en live. Vous aimez un petit peu le jazz rétro, comme ça, ambiance cabaret?
3: Ah, beaucoup. Ah. Ambiance cabaret, jazzy, ouais,
0: c'est
3: pas mal.
0: C'est magnifique. Scott Bradley's, c'est le 9 mai au PMC de Strasbourg et on vous offre peut-être deux places. On y va?
3: Allez.
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0: On joue aujourd'hui avec les villes et villages en Alsace, ou pas, hein, du coup. Hein. Si c'est alsacien, c'est bretzel. Si c'est pas alsacien, c'est pas bretzel. On commence avec Niedermodern.
3: Ah, j'aurais dit bretzel.
0: Bien joué. Niederkassel.
3: Bretzel aussi?
0: Dommage, c'est en Allemagne. Ah. Attention. Niederscheffelsheim.
3: Ah, bretzel.
0: Mais oui. Allez, ça fait plaisir. Deux places pour vous pour Scott Bradley's à Strasbourg le 9 mai.
3: C'est génial. Merci beaucoup.
0: Avec grand plaisir. Vous allez partager ce moment avec qui?
3: Avec madame.
0: Ah, elle s'appelle comment?
3: Certainement. Elle aime beaucoup aussi Christelle.
0: Christelle, eh bien, vous embrasserez Christelle pour nous. Et elle sera contente d'avoir un joli petit cadeau en fin d'après-midi, comme ça, début de soirée. C'est ici
3: pas mal, pas mal.
0: On vous embrasse Thierry, à bientôt.
3: Merci à ici.
0: À bientôt. Au revoir.
3: Au revoir.
0: Ah oui, c'est beau de faire plaisir. Ça fait plaisir de faire plaisir. Voici Lily Cube ici Alsace.

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1: Excellente fin d'après-midi avec nous, ici Alsace, il est pile 18h. Les infos avec Héloïse Roger. La guerre au Moyen-Orient a de graves conséquences sur les entreprises alsaciennes.
2: Avec une hausse de 50% pour le gasoil routier, de 60% sur certaines matières premières, comme par exemple les petites billes utilisées en plasturgie. Et la Chambre de commerce et d'industrie du Grand Est est très inquiète pour la suite. François Mazière est son directeur général. Il était notre invité sur Ici Alsace ce matin, au lendemain d'une réunion de crise avec une vingtaine d'acteurs économiques à Strasbourg.
3: Toutes les branches, tous les secteurs représentés hier ont fixé comme horizon septembre. Si en septembre, la situation s'est améliorée d'un point de vue géopolitique, ça ira bien. Sinon, on rentrera vraiment dans le dur du point de vue de la situation économique et de l'emploi. Cette nouvelle crise, elle a comme particularité d'être brutale. Les coûts, par exemple, de carburant ont progressé de manière extrêmement rapide et sont restés à un niveau très haut, pour les voitures comme pour les camions. Le gazole non routier, c'est plus 50% pratiquement du jour au lendemain. La deuxième caractéristique, c'est qu'elle n'épargne personne. Tous les secteurs d'activité sont concernés, évidemment le transport, mais aussi le bâtiment, les travaux publics, l'agroalimentaire, la métallurgie, en fait l'ensemble des secteurs d'activité est concerné par cette hausse. Puis la troisième caractéristique, c'est qu'elle vient s'ajouter un peu comme la goutte d'eau qui fait déborder le vase à une succession de crises et à une situation économique des entreprises qui n'était pas forcément très très saine.
2: Et puis dans ce contexte, le gouvernement vient tout juste de publier une analyse des moyennes des marges brutes des stations-service, c'est-à-dire la

0: différence entre le prix auquel elles achètent elles-mêmes l'essence ou le gasoil avant et depuis la guerre au Moyen-Orient. Et il n'y a pas, comme on a pu l'entendre, de profiteurs de la guerre selon le gouvernement. Les marges ont été réduites, notamment celles des grands groupes pétroliers.
1: Un appel à la grève sur les rails.
0: Quatre syndicats ont déposé un préavis pour le 10 juin prochain. Les syndicats s'opposent notamment aux réorganisations à la SNCF. Les fédérations cheminotes s'inquiètent de la santé mentale et physique des employés. Ils évoquent la multiplication des accidents du travail, des arrêts maladie, des suicides engendrés par la restructuration et le processus de filialisation de l'entreprise ferroviaire. Un passager suisse testé positif à hantavirus, il voyageait sur le bateau de croisière où plusieurs cas d'infection se sont déclarés. Il est actuellement hospitalisé à Zurich. L'Organisation mondiale de la santé a revu son bilan à la hausse et dénombre 8 cas.
1: Un jeune homme de 21 ans mis en examen pour homicide routier sous l'emprise de produits stupéfiants.
0: Les précisions du procureur de Mulhouse après le grave accident de la route à Cernay le week-end dernier. Le conducteur a été testé positif aux stupéfiants. Son passager âgé de 25 ans a perdu la vie et des bonbonnes de protoxyde d'azote ont été retrouvées dans le véhicule. Les expertises supplémentaires sont en cours. Il aura consacré sa vie au service du droit, de la justice et du souvenir. Hommage d'Emmanuel Macron après la mort de Pierre-François Veil, fils de Simone Veil. Un décès soudain pour le président de la Fondation pour la mémoire de la Shoah. Il était âgé de 72 ans.
1: Gaëlle Adoué et Valentine Barco seront bien sur le terrain demain.
0: Le défenseur français touché par un virus et le milieu de terrain argentin victime d'une entorse à la cheville étaient absents depuis 3 semaines, mais ils ont participé cet après-midi au dernier entraînement du Racing. Emmanuel Emega est lui forfait. Un dernier entraînement avant le match que l'on attend tous. Demain soir à 21h, le retour de la demi-finale de Ligue Conférence face aux Madrilènes du Rayo Vallecano à la Meno. Au stade, l'ambiance risque d'être au moins aussi bouillante qu'en Espagne la semaine dernière, Luc Drosto.
2: Les Ultra Boys 90 ont prévu d'accompagner le bus des joueurs sur les derniers hectomètres avant qu'ils ne pénètrent dans le parking du stade de la Meno. Un accueil à renfort de fumigène qui devrait donner la chair de poule aux joueurs strasbourgeois et les galvaniser. Pour faire monter la pression, Dimitri Lénard et le club paieront leur tournée au fameux bar 90+4 situé sous la tribune ouest. Chaque supporter qui entrera au stade entre 18 et 19 heures se verra offrir un coupon boisson. D'anciennes figures du club, Jérémy Grimm, Ernest Seca, Anthony Gonsalves officieront à la tireuse pour servir les bières. Les relations entre le club et les associations de supporters étant en bonne voie de normalisation, les ultras, qui vont tout de même maintenir leur quart d'heure de grève des encouragements, proposeront un tifo spécial aussi pour cet événement. Enfin, rencontre spéciale, couverture médiatique exceptionnelle. Plus de 160 journalistes ont fait une demande d'accréditation. Toutes n'ont pas été acceptées, car même rénovée, la tribune de presse du stade de la Meno est bien trop petite pour accueillir tout ce monde.
0: Couverture médiatique exceptionnelle aussi chez nous, sur notre antenne ici à Alsace. On sera en direct à partir de 17h demain. Et puis dans Strasbourg, les festivités commencent dès ce soir. La ville illumine cette nuit et la nuit prochaine le centre administratif, le pont Beatus Rhenanus et le barrage Vauban en bleu. D'autres villes ont répondu à l'appel du Racing. Le club a demandé sur ses réseaux sociaux à toutes les villes et les villages alsaciens d'afficher leur soutien pour les Strasbourgeois pour cette demi-finale. Depuis, les panneaux d'affichage Allez Racing sont visibles un peu partout, à Ilkirch, à Plopsheim ou encore à Egbolsheim. Et puis, dernier match de la saison en ce moment pour les Strasbourgeoises. Les footballeuses du Racing affrontent le PSG à la capitale pour la clôture du championnat Arkema Premier League. C'est la mi-temps et pour l'instant, il y a 0 partout.
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0: Dites-moi que ça va s'améliorer pour au moins pour demain.
1: Ça va s'améliorer au moins pour demain.
0: Bah voilà, merci.
1: Mais voilà, bonne soirée. Oui, ce soir, il va encore pleuvoir un petit peu. Il y aura peut-être même en plus des brumes et bandes brouillard, mais ça se dissipe assez rapidement. Oui, demain, le temps reste assez agréable, malgré quelques nuages présents, de belles éclaircies alternes avec des passages nuageux, mais peu de pluie. Il y en aura tout de même, de rares averses, par exemple, sur les Vosges ou encore vers Colmar, mais rien au-dessus de la Méno pour aller chercher cette place en finale demain soir. Bien sûr, quoi de température. température, le temps sera parfait. La température, pardon, entre 15 et 19 degrés. Voilà, c'est bien, c'est printanier. C'est pas trop chaud, c'est pas trop frais.
0: C'est le temps idéal, je pense.
1: Voilà, exactement, pour porter la petite écharpe Racing Club de Strasbourg. Allez, Strasbourg, qu'on vous offrira avant 19h sur l'antenne d'ici Alsace. Elles sont magnifiques. Elles sont pas trop pépesses en plus, donc c'est parfait.
0: C'est parfait pour le printemps.
1: Et voilà, tout est dit. Merci beaucoup, Héloïse. Un point sur la route avec autour de Strasbourg. De bonnes nouvelles, ça va bien mieux. Même route de Chirmec en direction de Kehl, c'est bien plus fluide. Tout va bien également au nord de Strasbourg, au niveau d'Eckversheim. Entre Mundo et Brumat, c'est à nouveau fluide. Et puis même la traversée, à part quelques ralentissements du côté de la Porte Blanche, mais franchement, rien de bien grave. Tout va bien, centre Alsace, pareil. Et puis du côté de Mulhouse, tradition oblige, Kems, Blotzheim et Zing. Il y a un petit peu de monde, mais ça va. Vous rajoutez quoi? 3 minutes? Rien, 3 minutes. Voilà, le temps de s'écouter, par exemple, Bertignac qui arrive là tout de suite. Bien, non? C'est bien fait.
0: Excellente idée.
1: Génial. Allez, à tout de suite.
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0: Louis Bertignac avec ses idées là ici Alsace.
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0: 18h à bientôt 15 minutes ici Alsace, fin d'après-midi, début de soirée, tranquille, avec Bernadette et Jean-Claude qui arrivent avant 19h. Avec au programme ce soir le ding, mais à leur version. Attention, ça promet, il y a un petit peu de Laurent Weisskopf là derrière, vous inquiétez pas. Mais avance la place au prince, au petit prince du Schlager, Robin Leon. Et puis, Jetzt geht es los aussi, hein. Robin Leon sera notre invité. On va revenir avec lui sur sa belle carrière, 10 ans déjà, et sur le concert événement de mercredi prochain pour fêter justement ses 10 ans. On va passer un excellent moment avec de belles surprises, des lives et un très joli cadeau si vous êtes fan de Robin. Restez là, on le retrouve après Gaëtan Roussel. Tout s'en va ici Alsace.
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0: Sa voix est tellement reconnaissable, on l'adore. Gaëtan Roussel avec Tout s'en va à l'instant ici à Alsace. Elle est place maintenant au Schlager.
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0: C'est le chouchou de tous les Alsaciens, mais surtout de toutes les Alsaciennes. Il a grandi du côté de Ettendorf, c'est là-bas que tout a débuté. D'abord la trompette, puis le succès en Allemagne, en Alsace et dans une bonne partie de la France et dans le monde. Et aujourd'hui, bien c'est 10 ans, c'est Robin Leon qui fête ses 10 ans de carrière avec un public toujours au rendez-vous entre scène, télévision, projet toujours plus ambitieux. Robin Leon est avec nous pour revenir sur son parcours et sur la suite de l'aventure. Salut Robin.
2: Salut Charlie, bonjour à toutes et à tous.
0: Comment ça va?
2: Eh ben, très bien, écoute.
0: À quelques jours de ces 10 ans.
2: C'est ça, on est en pleine préparation, en pleine excitation de ce concert.
0: Ouais.
2: Donc, écoute, on est en pleine forme. On est ravis, en tout cas, de préparer ce concert. Je suis très heureux de préparer ce concert des 10 ans au Zénith de Strasbourg, dans région.
0: Bien sûr.
2: C'est déjà, on va dire, une belle récompense de ce travail acharné depuis maintenant plus de 10 ans.
0: C'est vrai. Bon, on va pas se mentir, on se connaît un peu tous les deux. Est-ce que on se vous voit ou on se tutoie?
2: Non, on va faire tu, quoi.
0: Allez, on va se faire tu.
2: On est dans le vrai, nous.
0: On est dans le vrai, voilà, des Richtig Rail, ça, avec Robin Leon pendant une bonne partie de cette fin d'après-midi. On a également des grands gagnants qui sont là pour passer ce moment avec nous. Il y a José, Elisa, Céline, Nathan, Cindy, Cathy. Bonjour. Ils sont un peu timides. Deux lives également que tu vas nous offrir aujourd'hui, Mein Sommertraum, oui. Guitare-voix, et puis également Heute sind wir solo.
2: Mein Sommertraum, qui est le titre avec lequel j'ai démarré à la télé il y a maintenant 10 ans.
0: Et ben, vous savez quoi, on a même un extrait, on l'écoute. Mein
2: Sommertraum. Ah, j'avais encore la voix un petit peu.
0: De le bébé.
2: Ouais, c'est ça.
0: On va en reparler d'ailleurs un petit peu. On va faire ça par étapes. On va commencer d'abord par ton tout début de carrière. Quand à Ettendorf, tu t'es dit, allez, je vais faire de la trompette. Qu'est-ce qui s'est passé dans la tête du petit Robin à Ettendorf?
2: Ben, en fait, mes parents regardaient les émissions télé comme beaucoup de parents dans la région. Mmh. Ces émissions de Schlager, très variété. Et puis ensuite, j'étais tout de suite bercé par cette musique et très intéressé. Et puis le hasard voulait qu'à Ettendorf, à ce moment-là, cette période-là, c'est incroyable, des fois le destin, une personne a créé l'école de musique du village d'Ettendorf. Et puis ils sont venus en classe, je crois que c'était en CE2 ou en CE1, je sais plus maintenant exactement, mais proposer de commencer l'initiation à un instrument. Et puis j'étais intéressé, j'ai commencé la trompette et j'ai tout de suite été on va dire sous le charme de l'instrument, et j'ai commencé comme ça, du coup, la musique. Des fois le destin, c'est drôle.
0: Oui, c'est ça. Après Ettendorf, t'as suivi d'autres?
2: Après j'ai continué l'école de musique au Pays de la Zande pour apprendre le solfège, et ensuite j'ai intégré le conservatoire de Strasbourg où j'ai étudié presque pendant 10 ans.
0: Ok.
2: Et après voilà, entre-temps j'ai rencontré un producteur allemand qui m'a permis de participer à l'émission Immer wieder Sonntag à Europa Park, qui malheureusement s'arrête cette année après 30 ans d'existence.
0: N'en parle dans un instant.
2: Mais en tout cas là c'était le chemin rapide, voilà, on dirait, c'est le débrief rapide de ce chemin.
0: 15 ans, premier album également.
2: En 10 ans.
0: Non, mais t'avais 15 ans quand t'as sorti ton premier album.
2: Ah non, le premier album, je l'avais sorti quand j'avais 19 ans.
0: Ah oui, ah non, d'accord, moi je croyais que t'avais sorti un album où
2: t'avais disque. Non, on l'avait sorti avec la trompette, quelques petits exemples, mais on le compte pas vraiment, mais c'était un album, c'était une démo.
0: Voilà, c'est ça. Mais bon, c'était la première fois que tu touchais un petit peu un disque avec tes musiques dessus. La trompette, c'est quelque chose qui t'a plu tout de suite, comment tu l'as fait évoluer dans ta carrière?
2: Ah bah, la trompette, c'est quelque chose qui me suit depuis maintenant plus de 20 ans. Mmh. À mes concerts également, donc j'ai, on va dire, un peu rajeuni le style du Schlager grâce aussi à la trompette, en faisant des reprises par exemple de tout ce qui est David Guetta, un peu électro, mais avec la trompette, avec des sons Schlager, etc. Donc la trompette est très présente dans les shows et restera toujours encore, et là on incorpore même la trompette dans les prochaines nouvelles chansons, donc voilà,
0: d'accord,
2: toujours présente, et on va dire c'est ma marque de fabrique. Donc
0: tu parlais de Immer wieder Sonntag qui s'arrête cette année, c'est là où tu as participé, c'est là où tout a commencé
2: il y a 10 ans exact,
0: on en parle dans un instant. Tu
2: avec
0: nous chantes
2: plaisir.
0: Ta première chanson, Mein Sommertraum, justement, que tu as chanté, on peut l'applaudir bien fort. Robin Leon qui est avec nous ici à Alsace à l'occasion des 10 ans, ce sera du côté du Zénith de Strasbourg le 13 mai prochain. C'est parti, Robin, Mein Sommertraum.
2: Okay.

0: Merci beaucoup.
1: Robin, j'ai vu Nathan qui connaît la chanson par cœur. Est-ce que t'es d'accord pour que vous la chantiez juste le refrain ensemble ou pas?
2: Allons-y.
1: Nathan, tu te mets au micro, là, juste à côté?
2: Ouais, super.
1: Comme ça, tu peux chanter avec lui si tu veux mettre le casque. Si ça t'embête pas, Robin.
2: Bah, grand plaisir, allons-y.

0: Mais les jeunes apprennent l'allemand grâce à Oschlaga et à Robin Leon.
1: Eh oui, merci Robin Leon avec Nathan. Merci beaucoup. On peut les applaudir encore bien fort, s'il vous plaît.
0: Merci beaucoup.
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1: C'est ton premier succès. Viens, on va réécouter un extrait parce que ça nous fait plaisir. Mein Sommer Traum. C'est ce qui a vraiment lancé ta carrière.
0: Voilà, ouais, le concours télévisé Merveille des Zones Taxes, c'est ce qui m'a vraiment permis de montrer au grand public, de passer, on va dire, de l'ombre à la lumière, puisque j'étais pendant 8 semaines d'affilée en remportant, heureusement, étape par étape, grâce au public qui ont téléphoné, enfin, le public qui a téléphoné en masse. J'ai pu me qualifier de dimanche en dimanche devant plus de 2 millions de téléspectateurs durant 8 semaines. Donc, ça permet effectivement de très vite être devant un grand public et de commencer à se faire connaître. Et puis après, le chemin a été très long et très dur, puisqu'il faut ensuite continuer à travailler, continuer à convaincre un nouveau public qui doit grandir au fur et à mesure, hein, et c'est pas une évidence. Donc ensuite, voilà, c'était beaucoup de boulot, et de convaincre les producteurs et les maisons de disques et les tourneurs et les bookers, etc.
1: Mais avant de convaincre toutes ces personnes, comment tu t'es dit allez, je tente cette émission? On est venu te chercher?
0: Alors moi, c'était toujours une envie que j'avais j'avais de participer à cette émission télé, on va dire le concours déjà, et puis voilà, le hasard faisait, j'ai eu, on va dire, toujours beaucoup de chance d'avoir rencontré les bonnes personnes au bon moment, ou plus ou moins on a essayé toujours de provoquer, on va dire, cette chance là et puis là, ouais, effectivement, pour cette émission là j'ai eu la chance d'avoir été au bon moment, au bon endroit, avec les bonnes personnes, et puis ensuite j'étais très ravi d'avoir été sélectionné en plus pour la première émission de la saison, et ensuite avoir tenu 8 semaines jusqu'à la finale.
1: C'est ça. J'ai le son. Je sais pas si tu l'as réécouté ou réentendu depuis longtemps quand ils annoncent que c'est toi le gagnant.
0: Ah oui, mais cette vidéo, je l'ai vue passer X fois.
1: On l'écoute.
4: Meine Damen und Herren, Sommerhitparadenkönig 2016 ist Robin Leon.
1: Et là, tu fonds en larmes.
0: Ah bah oui.
1: Et le présentateur aussi. Vous avez créé un lien pendant.
0: Alors, ce qui était drôle, c'est qu'on avait une certaine osmose ensemble. Lui et moi, et ensuite, on est devenus très, très proches ensemble. Par après, on est devenus très bons amis. D'ailleurs, j'étais son témoin de mariage, etc.
1: Ah ouais, d'accord.
0: Donc, alors, il y a quelque chose qui s'est créé à ce moment-là. Et c'est vrai qu'on est sous pression. Il faut se mettre un peu dans le contexte. Moi, j'étais sous pression durant 8 semaines à vouloir gagner dimanche après dimanche. Et d'être, voilà, sous cette pression-là, de découvrir ce nouveau monde aussi du show business que personne dans ma famille ne connaissait non plus. Et puis ensuite, voilà, arrive le moment où tu gagnes ce que tu rêvais depuis toujours, et que toute la pression redescend d'un coup, bah, ça y est, bon, voilà.
1: Ouais,
0: on reste avec un être humain, et avec les pressions et les émotions qui des fois débordent.
1: Il y a du monde avec nous dans le studio. Il y a José, Elisa, Céline, Nathan, Cindy, Cathy. Qui a découvert Robin pendant cette émission? Est-ce qu'il y en a certaines ou certains d'entre vous ici? Oui, c'est ça?
5: Oui, on regardait toujours, j'ai toujours mis l'émission Immer Wieder Sonntag.
1: D'accord. Et c'est là où vous avez découvert Robin. Et depuis, vous le suivez. Ça fait 10 ans également. Il y a Nathan. Tu l'as connu comment? Rapproche-toi du micro un petit peu. T'as quel âge?
0: Nathan, il y a 10 ans, il était pas encore né.
1: Non, c'est ça. T'as quel âge, justement, Nathan?
6: 9 ans.
1: 9 ans. Et qu'est-ce que t'aimes?
0: Ah, tout bille.
1: Qu'est-ce que t'aimes chez Robin Leon?
6: La trompette, les chansons, et un peu tout.
1: Tu fais de la trompette aussi un petit peu?
6: Oui.
1: C'est vrai? Grâce à Robin Leon?
6: Oui.
1: Ah, génial.
0: Il a commencé.
1: Des vocations, c'est génial.
0: Ouais, et moi, j'ai commencé la trompette aussi, par rapport au présentateur de l'émission, puisqu'il jouait de la trompette aussi. J'étais très enchanté en le voyant dans les émissions, et du coup, j'avais, voilà, plus ou moins envie de commencer la trompette, et encore une fois, le hasard faisait que, à ce moment-là, une école de musique se crée dans mon village.
1: C'est fou. Et toi, tu es de quel coin, toi, Nathan?
6: De Wolfisheim.
1: De Wolfisheim. Tu joues une association à Wolfisheim, c'est ça, où tu joues tout seul?
6: Non, je joue au conservatoire.
0: Il a intégré au conservatoire, oui.
1: Ah ouais, d'accord. Et classe. Et on a du beau monde autour de cette table. On peut applaudir Nathan, s'il vous plaît. Allez, bien sûr. Donc ça, c'est le vrai premier déclic. Immer Wieder Sonntag qui s'arrête d'ailleurs. Un petit clin d'œil.
0: C'est ça, oui. Malheureusement, malheureusement, l'émission maintenant aura vécu heureusement 30 ans, mais malheureusement, elle s'arrête à la fin de l'été. Donc, après, peut-être qu'une nouvelle. On dit jamais que ça s'arrête vraiment.
1: Ouais,
0: s'arrête pour un renouveau. Donc, on espère qu'il y aura une nouvelle émission derrière qui se.
1: Ça va repartir. Ça va repartir. Bien sûr. Ça, c'est le premier gros déclic. Ensuite, des scènes de plus en plus grandes, de plus en plus grandes, la télévision. C'est allé si vite en 10 ans. Comment tu reviens un petit peu sur ces dernières années, là?
0: Alors, c'est allé vite, oui et non. Il y en a, ça va très vite en 2 ans. Ils remplissent les élites du jour au lendemain.
1: Okay.
0: Moi, en tout cas, je suis très heureux d'avoir eu cette évolution en crescendo, fur et à mesure, puisque même mentalement ou moralement, ça permet de se forger de mieux en mieux, et pas tout de suite du jour au lendemain. On chante dans son salon et puis on chante devant 30 000 personnes dans des gros stades. Donc, moi, j'ai commencé à chanter vraiment dans des petites salles. On a dû trimer pour avoir des salles à 100, 150, 200 personnes. Et puis voilà, quand on vit, on va dire, ces moments-là où on a besoin vraiment de travailler comme un fou pour pouvoir remplir fur et à mesure les jauges, ou même des fois de devoir connaître malheureusement une annulation de concert parce qu'il y a pas assez de monde. Maintenant, il y a quelques années. Et puis ensuite d'arriver à cette période-là où ben la télé commence à démarrer, où la radio suit, où les producteurs suivent, le public suit aussi, d'arriver on va dire à un zénith où on est en train de discuter autour d'une jauge de 5000 personnes. Je peux vous dire que ça fait énormément plaisir, mais ça permet de garder la tête froide aussi en se disant que tiens, faut pas oublier de là où on vient et faut pas oublier de des moments très durs qu'on a vécu, on voulait remplir des salles et ça marchait pas comme ça non plus. Et c'est ce qui permet de garder la tête très très froide et de garder les pieds sur terre en tout cas.
1: S'il y a bien une chose qui te caractérise justement, c'est le travail. Ça c'est sûr. Ah, en 10 ans, t'as jamais lâché.
0: Non,
1: mais c'est vrai, c'est passé par des petites salles.
0: Des fois, j'ai harcelé Charlie Weber pour qu'il me prenne à la radio. Et maintenant, c'est lui qui m'harcèle.
1: Ouais, d'accord.
0: Je plaisante.
1: C'est le bienvenu ici. Tu sais.
0: Ah, mais en tout cas, voilà, c'est ce qui définit en tout cas un plan de carrière qui on va dire qui fonctionne comme maintenant le mien, heureusement. C'est énormément de travail et beaucoup de nuits blanches derrière, à se remettre en question constamment et à se dire mince, est-ce que j'ai fait ce choix là, est-ce que ce choix là était bon, on adapte et puis voilà, et puis après voilà, comme dit maintenant, heureusement, depuis les Robin Leon Show sur France 3 a quand même bien participé à maintenant l'engouement et l'explosion de ma carrière depuis ces 4-5 dernières années.
1: Grand Est en plus,
0: on a commencé en Alsace et puis on a commencé avec 39 000 téléspectateurs et puis maintenant on arrive à presque 300 000 donc
1: incroyable
0: sur une région, donc c'est extraordinaire.
1: Bravo à toi. On parle dans un instant un petit peu de tous ces beaux événements télévisuels mais aussi de ce Zénith de Strasbourg, ce sera le 13 mai prochain. Il y a encore des places, donc franchement on va essayer de le remplir ce Zénith, allons-y, on va dépasser les 5 000, ça c'est sûr.
0: Exactement.
1: Objectif 6000, quoi, non?
0: Ah bon, on décale l'objectif tous les mois.
1: Oui, moi j'en veux plus. Allez, on revient dans un instant, tu nous offres un deuxième live. Je ne sais plus, Heute sind wir solo,
0: une chanson qui maintenant marche très bien en live aussi.
1: Bah oui.
0: Et qui, moi j'espère que le Zénith va trembler dans cette chanson.
1: C'est sûr. Allez, c'est parti. Robin Leon, Heute sind wir solo en direct, live, ici Alsace. On peut l'applaudir bien fort, s'il vous plaît.
0: Merci beaucoup. Allez, Chalon, tape un peu des mains. Toutes celles et ceux qui sont à la maison, en voiture, vaut mieux pas, mais bon, on peut chanter. Hey.

0: Heute sind wir so lo lo lo lo lo. Yeah! Quelle ambiance! Merci beaucoup, merci beaucoup.
1: Robin Leon, en direct depuis le studio ici à Alsace. Heute sind wir so lo lo lo lo. Ça, c'est un méga tube.
0: Non, mais écoute, moi, alors quand je suis arrivé au studio pour écrire cette chanson, bon, on savait pas trop dans quelle direction on voulait aller. Mm-hmm. Et c'était une période, ben voilà, où je venais à peine de me séparer, etc., d'une relation. On se disait, tiens, pourquoi pas maintenant parler un petit peu de quelque chose que je ne parlais jamais, c'est-à-dire cette période-là. Et du coup, on se disait, tiens, qu'est-ce qui rime avec célibataire en allemand? On dit, tiens, solo, et on dit, tiens, solo, lolo, lolo, ça pourrait être drôle.
1: Ouais, ça marche, ça.
0: Et après, nananana, etc., et on a fait, et après, oulala, tu vois, donc on a fait vraiment.
1: Ça marche, ça.
0: C'était drôle, en tout cas, on l'a composé en une après-midi, c'était quelque chose de très sympa.
1: Et en parlant de tube, il y en a plein. On va les écouter. David Sommer, avec un beau clip d'ailleurs.
0: Ouais, exact. Ouais. C'était le clip qu'on a sorti direct après qu'on était bloqué pendant 2 ans.
1: Ouais, c'est ça.
0: Et on avait sorti ce clip-là qu'on a tourné à la Côte d'Azur.
1: Ouais, ça donne envie d'assister Sommer, quoi.
0: Exact.
1: C'est quoi.
0: Exactement.
1: Également, Jetski Deslos, allez, on écoute ça tout de suite. Jetski Deslos. Ça aussi, méga tube.
0: Ah bah, c'est le générique de l'émission, le Robin Leon Show. Mm-hmm. Donc effectivement, maintenant, dès qu'on demande à quelle est la chanson de Robin Leon, on se pense très souvent, en tout cas,
1: ouais, à celle-là.
0: À Jetski Deslos.
1: Et puis, t'as aussi fait des chansons de Noël également, Vinort, Vinort.
0: On va l'écouter maintenant?
1: Mais bien sûr,
0: ah ouais,
1: allez,
0: d'accord,
1: bien sûr.
0: Carrément.
1: Moi, j'aime bien, y a pas
0: des printemps, pour... c'est génial.
1: Et puis, un titre que tu viens de sortir, il y a quelques semaines maintenant, c'est Mona Lisa.
0: Alors ça, c'est une petite blague de composition, ça.
1: C'est vrai.
0: Je savais pas trop est-ce qu'on voulait la sortir ou pas. On se dit, tiens, pour carnaval, les après-ski, pour clôturer.
1: Ça marche, ça.
0: On va sortir ça.
1: Bien sûr.
0: Mona Lisa, ça fait un petit rapport, voilà, avec la France. Voilà. Et je me dis, tiens, on va la sortir.
1: Bon, allez, on va revenir sur ces 10 ans au Zénith. C'est le 13 mai prochain, 20h30. Déjà, à quel moment tu dis, tiens, allez, si je me faisais mon petit Zénith,
0: hein, c'est vrai. Bah écoute, pour te raconter l'histoire quand même assez drôle, on a un petit peu le temps?
1: Mais ouais, bien
0: parce
1: sûr.
0: On a 3 heures là pour
1: ouais.
0: Non,
1: vas-y.
0: Pour dire, en fait, on était à un concert et puis on a rencontré Jackie qui s'occupe de mon booking et de la tendance Robin Leon française.
1: Okay.
0: On était à un concert et puis on a rencontré quelqu'un qui travaillait au Zénith et puis qui nous a dit, tiens, pourquoi pas Robin Leon au Zénith? C'était en 2023, je crois, si je me trompe pas. Et du coup, moi, je me suis dit, mais enfin, c'était à l'époque où l'émission commençait. Voilà, on checkait qu'un engouement allait arriver, mais pas encore celui qu'on a actuellement.
1: Ouais.
0: Donc voilà, il me parle de ça et je me dis, tiens, ça serait chouette, mais bon, le Zénith, c'est très grand, c'est beaucoup de monde, faut être sûr de son coup.
1: Un petit coin de la tête, ouais.
0: Ah,
1: c'est
0: exactement.
1: Ça.
0: Et du coup, quand l'année commençait à se terminer 2023, on se rendait compte qu'il y avait vraiment un véritable engouement qui commençait à se créer, les salles commençaient à se remplir et tout. 2024, les émissions continuaient. Là, à partir de ce moment-là, début 2024, on s'est vraiment dit, bon.
1: Pourquoi on tenterait pas, quoi?
0: Pourquoi on tenterait pas? Et on pense que ça serait peut-être le moment d'ici, maintenant, on va là-bas, puisque les émissions continuaient. Et puis, on s'est dit, on va bosser comme des fous pour continuer cet engouement-là, quoi. Et puis, on a décidé à ce moment-là de faire les Zénith pour les 10 ans en sachant pas vraiment on ne savait pas vraiment à ce moment-là est-ce que oui on remplirait ou on remplirait pas. Mais en tout cas voilà, je suis très heureux qu'on ait pris ce risque avec la production de production qui gère ce concert-là. Et puis aujourd'hui on est très heureux en tout cas là, d'avoir pris ce risque. Et en tout cas dans une carrière comme celle-ci, maintenant on grandit au fur et à mesure, c'est beaucoup. Ce sont aussi des choix, comme j'ai changé pas mal de fois des équipes, comme l'équipe technique, l'équipe de production, l'équipe de studio, etc. Et à chaque fois que je changeais, je ne savais pas trop est-ce que c'était le bon choix ou pas, mais en tout cas, c'était le moment de changer. Mais quand tu changes avec une nouvelle équipe, tu ne sais jamais.
1: C'est ça.
0: Et voilà, des fois, c'était peut-être pas le bon moment de changer, mais en tout cas, les dernières fois maintenant où j'ai changé, je suis très heureux parce que ça nous a toujours amené vers un renouveau. Quelque chose qui change à chaque fois. Quand on écoute les chansons d'il y a 5-8 ans, je pense que le public peut le confirmer, les chansons n'ont plus rien à voir avec il y a 5-6 ans que les chansons qu'on sort maintenant et les chansons qui arriveront en exclusivité le soir du Zénith.
1: Bah justement.
0: C'est des chansons qui sont encore une fois avec un autre tournant, une autre approche artistique.
1: Okay.
0: J'espère en tout cas qu'elle va plaire au public, mais en tout cas nous en studio on s'est bien éclaté et j'ai déjà hâte de les proposer au public.
1: On a le droit d'en savoir un peu plus, des petits indices, je sais pas.
0: Non, je peux pas. Non.
1: Non,
0: ça serait trop tôt de révéler ça, mais en tout cas c'est des chansons très festives.
1: D'accord.
0: Des chansons avec. Bah, je peux déjà dire la thématique. On va dire, on garde toujours la French touch, la Robin Leon touch à la trompette, le côté très festif.
1: Ok, très bien.
0: C'est vous surprendre.
1: Il y aura d'autres surprises, des duos peut-être que tu prévois.
0: Tout ça, c'est surprise pour soi-même.
1: Je te harcèle, donc je sais, je le prends très bien, t'inquiète. Non, mais je veux des réponses un petit peu. Vas-y, une petite excuse. Non,
0: on a en tout cas un artiste à la surprise qui m'a accompagné maintenant.
1: D'accord.
0: Un bon bout de chemin de mes dernières années, qui m'a soutenu, donc voilà, il sera avec nous, et puis peut-être encore une petite surprise, on sait pas.
1: Ok, un show de combien de temps?
0: Mon show à moi?
1: Ouais.
0: Bah on sera sur presque un show de 2 heures.
1: Hein, ah ouais, super.
0: Avec 7 musiciens, des danseuses, des confettis,
1: incroyable.
0: Des effets pyrotechniques partout. Enfin,
1: incroyable.
0: Voilà, laissez-vous vraiment surprendre, ça va être un concert. Le dingue. En tout cas, moi, la dernière réunion de production qu'on a faite, j'ai dit que je veux que ça pète de partout pendant 2 heures.
1: Le voilà. 13 mai.
0: Imaginez la chose.
1: Au Zénith, 20h30. Après le Zénith, qu'est-ce qu'on fait?
0: Un petit peu de repos.
1: Ouais.
0: Parce que là, je t'avoue que ça fait maintenant une bonne année qu'on est à fond pour ce concert et pour plein d'autres projets. On a des gros projets qui arrivent après le Zénith. Je peux pas encore dévoiler maintenant, c'est encore un petit peu trop tôt, okay. Charlie. Mais je reviendrai avec grand plaisir.
1: Ok.
0: Sur ici,
1: Alsace. Tu me gardes l'exclu, tu viens nous annoncer ça?
0: Avec grand plaisir.
1: Ok. On check.
0: Allez. Voilà, je te garde l'exclusivité.
1: J'adore, ça fait plaisir.
0: Mais voilà, en tout cas, on a plein de projets. Mais après, c'est vrai qu'après le Zénith, on va un petit peu. Bah, on a la tournée d'été en Alsace,
1: un
0: grand test, et en Allemagne qui va continuer. Mais pour les gros projets, voilà, le Zénith, voilà, ça va être, on va dire.
1: C'est la prochaine grosse étape. Voilà.
0: Et on verra sera la suite après. L'écriture du nouveau chapitre pour les 10 prochaines années.
1: Ben voilà, et après, on fera un stade de la Méno, peut-être, pour les 20 ans.
0: Ah, bah, s'ils acceptent d'organiser. On n'est pas encore à ce point-là. En tout cas, le chemin est encore long. Mais je peux donner l'exclusivité, c'est qu'on a préparé un très beau grand reportage sur TF1.
1: Super.
0: L'émission Le Grand Reportage. Qui est terminé, on a terminé de tourner, donc maintenant on attend que la rédaction se décide quand ils ont un moment, quand l'actu le permet de sortir ce reportage-là. Donc ce sera un reportage de 18 minutes à peu près sur Robin Leon.
1: Magnifique.
0: Donc je suis très heureux.
1: Mais on est très heureux pour toi.
0: Et ça sera, je pense, après le Zénith. Donc voilà. Deux belles choses qui se préparent.
1: Mais bien sûr, il y a toujours de belles choses avec toi, Robin. Alors, il y a toute l'équipe, toutes les personnes qui sont avec nous. Est-ce que vous avez peut-être une question pour Robin? N'ayez pas peur. Il y a personne.
0: On est très sympa.
1: Voilà, on ne mord pas, tout va bien, personne. Une petite ou un message, un remerciement ou personne.
0: Je suis sûr que vous avez une question qui vous trotte dans la tête depuis longtemps.
1: Mais bien sûr, allez-y, n'hésitez pas, c'est le moment. Ils sont timides. Hein.
0: C'est normal, c'est la radio. C'est rouge de partout.
1: On aura essayé. Mille merci, Robin, d'être passé. Tu sais qu'ici, t'es comme à la maison, donc tu reviens quand tu veux.
0: Eh ben, merci beaucoup en tout cas ici à Alsace de me soutenir depuis très longtemps.
1: Avec plaisir.
0: Et puis merci pour le soutien futur.
1: Le 13 mai 2026, là, c'est d'ici quelques jours, 20h30 au Zénith.
0: Exact.
1: Foncez, allez voir Robin.
0: Tu seras là, Jean-Louis ?
1: Bien sûr que je serai là.
0: Au premier rang.
1: Mais bien
0: avec
1: sûr.
0: Une pancarte, avec Robin, la pancarte, I love you.
1: Comme à chaque fois à la fête de la bière de Schildikheim, je suis là, premier rang.
0: C'est vrai. C'est vrai.
1: Allez, à bientôt.
0: Merci
1: Robin.
0: Beaucoup. Au 13 mai, alors.
1: Salut.
0: Merci.
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1: Et puis après ce joli moment, eh bien on a un très joli cadeau à vous offrir. Attention, si vous êtes fan de Robin Leon, je sais que vous êtes présent. 2 invitations pour le concert, mais attention, pas des invitations classiques. Hein. Invitation VIP avec accès parking pour ce show anniversaire de Robin le 13 mai prochain au Zénith de Strasbourg. On va faire très simple puisqu'on vous aime beaucoup. Le premier ou la première au standard, c'est parti, 03 88 25 15 15. Je vois que ça sonne déjà. Bah ouais, Robin, c'est normal. À suivre dans un instant, un point sur le trafic autour de Strasbourg, du centre Alsace, autour du centre Alsace et un peu partout dans la région. On fait un point dans un instant et puis avant 19h, on trouvera également Patrice Gascoin dans les coulisses de la télé. Nous serons dans les coulisses de France 2 avec une toute nouvelle série historique. Ça arrive dans un instant, ne bougez pas.
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1: Et on a déjà une gagnante, ça allait si vite pour gagner ses places VIP avec le parking, la totale, pour aller voir Robin Leon mercredi prochain aux Zénith. C'est Cindy qui est avec nous. Bonjour Cindy.
12: Bonjour.
1: Alors, fan de Robin Leon?
12: Oh oui, je suis trop contente. Vraiment, je suis trop contente.
1: Vous aviez prévu d'aller le voir du côté du Zénith ou c'était pas vraiment prévu?
12: Si, C'était prévu, mais comme j'avais pas réussi à avoir de place, en fait.
1: Et ben voilà,
12: bah,
1: parfait.
12: Du coup, je me suis dit, je vais. Ouais, si, c'est pas encore full, mais voilà.
1: Il n'y a pas de souci, c'est nous, voilà. C'est pour nous, ça nous régale, VIP en plus. Vous allez profiter de ce joli concert avec qui, Cindy, alors ?
12: Avec ma maman.
1: Ah, sympa, elle s'appelle comment, maman ?
12: Christiane.
1: Eh bien, Christiane, Cindy, profitez bien de cette belle soirée. N'hésitez pas à prendre des photos, des vidéos, vous nous envoyez tout ça via le WhatsApp d'ici Alsace 03 88 25 15 15. On compte sur vous ?
12: Avec plaisir. Cool. Je vous enverrai tout ça.
1: Profitez merci bien, Cindy, beaucoup. À bientôt. Au revoir et bravo.
12: À bientôt, bravo.
1: Allez, on fait un point sur la route à 18h41. On est un peu en retard, c'est normal. On a passé un bon moment avec Robin. Avec un peu de monde, hein, toujours la traversée de Strasbourg, surtout au niveau du Porte Blanche. Mais vraiment rien de bien grave. Ça va mieux en direction de Kehl ou encore route de Schirmeck. On va faire vite puisque franchement ça va bien, Centre Alsace rien à dire, du côté de Mulhouse également tout va bien, 03 88 25 02 02, on est encore là pendant une grosse vingtaine de minutes, n'hésitez pas, c'est Sylvia au standard pour l'info trafic.
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1: À bientôt, 7h-20, on retrouve Patrice Gascoigne avec ses coulisses télé. Aujourd'hui, Patrice, vous nous promettez une magnifique épopée, celle de la série historique événement de France 2, Les Enchaînés.
5: On nous annonce si souvent des séries événements, donc quand c'est vraiment le cas, on est un peu sous le choc. Ce fut mon cas devant Enchaîné, lancé ce soir sur France 2.
13: Au moindre écart, ce sera 10 coups de fouet.
14: C'est lui, c'est mon père.
15: Le bâtard et sa mère.
16: Un jour, tu seras libre, mais pas tout de suite.
17: C'est ça qui nous manque, de l'espoir.
5: Enchaîné n'est pas qu'une série sur l'esclavage, c'est une série sur les rapports humains, familiaux, ancrés dans cette période sombre, trop rarement traitée par la fiction. Le scénario est remarquable, la réalisation de Lord Butler magnifique, et le casting incroyable, notamment le héros Charles Bellevue, qui dirige d'une main de fer son domaine et ses esclaves perdus sur l'île de Bourbon en 1806. Parmi eux, il y a Isaac, son bâtard. Un cyclone va ravager les cultures de Bellevue et faire dérailler l'équilibre de ce petit monde. Charles Bellevue est joué avec une intensité folle par Olivier Gourmet. Je l'ai joint pour lui demander, quand on a un parcours d'acteur aussi riche que le sien, si on est encore surpris par un scénario comme celui de Enchaîné, Olivier Gourmet.
18: Oui, heureusement, on est surpris par tous les quatre matins, mais de temps en temps, heureusement, il y a un scénario qui vous éveille, qui vous plaît beaucoup et qui vous donne envie de participer au projet. Oui, heureusement, j'espère que ça continuera d'ailleurs.
5: Est-ce que ce Charles Bellevue que vous interprétez, Olivier Gourmet, est-ce que les auditeurs de Ici la radio, est-ce qu'ils vont le détester finalement?
18: Ouais, ils vont le détester, oui. Ils vont le détester et j'espère qu'ils vont l'aimer un peu. En tout cas, essayer de comprendre cet homme, dans quelle situation il est et qu'est-ce qui justifie cette violence à certains moments et cette façon d'agir. Mais il est détestable, oui. Il est détestable et en même temps, moi j'ai essayé de lui donner l'humanité qui est en lui.
5: Alors il y a une vraie tension à l'image, mais on a envie de savoir, nous, qu'est-ce qui se passait dès que l'action était coupée?
18: Il y avait beaucoup de détente et de plaisir. Lord Butler est une réalisatrice qui insuffle beaucoup de tendresse, d'humour, de détente, de joie, de plaisir.
5: Et alors, en regardant Enchaîné, vous en avez pensé quoi de votre personnage, Charles Bellevue ?
18: Là, je vais être un peu prétentieux, mais je pense qu'il est bien équilibré dans ces scènes qui le tiraillent. Entre le bien, le mal et sa conscience, c'est plutôt réussi. Oui.
5: Olivier Gourmet dans la formidable série Enchaîné, à ne pas manquer ce soir sur France 2. À demain pour vous déchaîner de nouvelles coulisses télé.

0: Cyndi Lauper avec Time After Time, ici Alsace.
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0: Le temps de se détendre, de rire à bientôt 19h avec Bernadette et Jean-Claude qui jouent au Ding aujourd'hui, mais version justement Bernadette et Jean-Claude, mais avec quand même Laurent Weisskopf.
3: Vous êtes bien sûr ici Alsace, c'est Laurent Weisskopf. Pour le Ding, voilà. Alors le Ding cette semaine, j'ai une candidate ou un candidat.
4: C'est oh, c'est... Bon, salut Laurent, salut ça va.
3: Salut.
4: Oui, j'aime bien ta bonne humeur Laurent. Non, c'est vrai. Écoute, des fois même quand tu ris, tu fais que rire. Moi, je ris aussi. Ouais.
3: Alors, on est donc avec Fernand, c'est ça, Fernand ?
4: Voilà, ouais, Stinkfurz, ouais.
3: Fernand Stinkfurz.
4: Ouais. Bon, mais voilà. J'ai un pseudo.
3: Alors, Fernand.
4: Tu m'appelles Stinkfurz.
3: Tu as envie de jouer au Ding,
4: oh,
3: bien sûr.
4: Oui.
3: Tu sais, pour gagner
4: oui, oui.
3: quoi ? Pour gagner quoi ?
4: Un
3: an de Bretzel Belly.
4: Yo yo.
3: Voilà.
4: Au fait.
3: Ça va y aller l'apéro, hein.
4: Ah, mais moi, je suis assez apéro, hein, avec les copains. Je dis toujours, qu'est-ce qu'on fait, les gars ? Apéro.
3: Apéro, voilà. Alors, le Ding, tu vas avoir une question, bien sûr. Alors, on sait déjà que c'est pas un animal. C'est pas le château de Königsbourg. C'est pas les canalisations d'évacuation des eaux usées de la Roberceau. Oui, alors.
4: Boss.
3: Oui.
4: Ben, si tu sais rien,
3: oui.
4: si c'est pas ça. Comment tu veux, comment je trouve ce que c'est, si tu me dis, ah, ah non mais...
3: Eh bien justement, il faut que tu poses une question. Alors Fernand, on sait que ce n'est pas non plus une institution européenne, on sait que ce n'est pas Catherine Trottmann, on sait que ça n'est pas Sylvie Vartan, et donc, ta question.
4: Mais c'est qui ?
3: Eh bien c'est une excellente question. Puisque c'est qui ? Voilà, c'est et tu es qualifié pour peut-être remporter un an de bretzel belé pour les apéros. C'est qui ? C'est qui ?
4: J'adore me tremper la bretzel, vous voyez ?
3: Dans la mousse.
4: Ah yo.
0: Et je trouve qu'il y a un vrai petit côté Laurent Weisskopf que j'embrasse au passage. Mais c'est les Jackson 5. Hey, B, ici Alsace.

0: Les Jackson 5 avec ABC, ici Alsace, 18h53, bientôt 19h, bientôt les infos, et bientôt Laurent Petit-Guillaume qui va vous accompagner jusqu'à 20h, avec 100% années 80, avec que des classiques, clairement, vous l'aurez compris, ce sera de la régalade, demain également, journée spéciale, Racing, oui, grand match, c'est peut-être l'un des plus grands matchs de l'histoire du Racing, ils reçoivent le Rayo Vallecano pour le match retour de cette Coupe d'Europe, ce sera la Meno 21h, on vous fera vivre ça depuis la Meno en direct du stade du Racing, oui, à Strasbourg, de 17h jusqu'à 21h. Il y aura des surprises, il y aura des invités, il y aura des cadeaux, c'est à ne pas rater, et surtout on va pousser très fort pour que le Racing, bien sûr, aille en finale. Je vous rappelle, mettez-le de côté quand même, notez-le dans le calendrier, le 27 mai prochain à Leipzig. Avant cela, il faudra gagner demain. Soyez là, prise d'antenne, 17h pour suivre le Racing. À demain.
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0: Amélo sur ICI Alsace.
1: Parce que le Racing, c'est pas un club, c'est une religion.
0: Dispositif unique et exceptionnel, ce jeudi 17h, vivons ensemble ce moment historique sur ICI Alsace.
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0: Le Schmoll, Eddy Mitchell avec Rio Grande, ici Alsace.
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0: Merci d'avoir passé ce petit moment avec nous ici Alsace. Je vous laisse avec les infos de 19h, suivi de la météo. Ne bougez pas, on se retrouve dans un instant.
2: Dans l'Aisne, une collégienne de 14 ans a été retrouvée morte ce matin à Fère en Tardenois, tuée de plusieurs coups de couteau. Bonsoir Coralie Moreau.
3: Bonsoir.
2: Alors qu'est-ce qu'annonce le parquet de Soissons ce soir dans son communiqué ?
3: Alors, une enquête est ouverte pour assassinat et un suspect a été arrêté. En fait, l'alerte a été donnée vers 8h ce matin. L'adolescente se rendait au collège à pied quand elle a été violemment attaquée. Elle a appelé à l'aide, mais à l'arrivée des secours, elle était déjà décédée. Son corps gisait dans la rue. Il portait la trace de nombreux coups de couteau, notamment au niveau du cou. Tout de suite, un dispositif exceptionnel a été mobilisé. Plus de 85 gendarmes assistés d'équipes cynophiles, de drones et de militaires. Et il y a moins d'une heure, donc un suspect a été interpellé. Un jeune homme de 23 ans, sans profession, qui vit chez ses parents. Selon le procureur de la République de Soissons, il pourrait s'agir du petit ami de l'adolescente, mais leur lien reste à préciser, ajoute le communiqué. Dès aujourd'hui, une cellule psychologique a été mise en place dans le collège où la jeune fille était scolarisée.
2: Merci beaucoup Coralie Moreau, journaliste police-justice, pour Ici. Condamné à un an de prison dont 6 mois ferme, Nicolas Sarkozy échappe finalement au bracelet électronique. À partir de ce jeudi, l'ex-président devrait bénéficier d'une libération conditionnelle dans l'affaire Big Malion. Une décision du tribunal de Paris motivée par l'âge de l'ex-président, 71 ans. La consommation de carburant est en forte baisse en avril selon Bercy en raison des prix élevés à la pompe. Une baisse de 11% par rapport à avril l'année dernière. Après avoir reçu les compagnies aériennes cet après-midi, Roland Lescure de son côté, le ministre de l'économie assure ce soir qu'il n'y a aucune crainte de pénurie de kérosène en mai et juin. Sans doute peu de risques pour la suite et donc pour l'été. L'Espagne donne son feu vert pour accueillir le bateau de croisière touché par un foyer d'hantavirus. Maladie qui a coûté la vie à 3 passagers. Le navire devrait accoster d'ici 3-4 jours sur l'île de Tenerife aux Canaries. Ce matin, 3 personnes malades à bord du bateau ont été débarquées au Cap-Vert et vont être évacuées vers les Pays-Bas. Le risque présenté est faible pour le reste du monde, selon l'OMS, pour qui la situation diffère du début de la pandémie de Covid-19. Le virus se propage par la salive, mais on est bien loin du risque de propagation comme celui du Covid. C'est ce qu'explique aussi Anne Lavergne, chargée de recherche à l'Institut Pasteur de Guyane.
4: Ça passe principalement par la salive, mais il faut réellement qu'il y ait des contacts très très très proches, très étroits entre les personnes. C'est pas du tout un niveau de diffusion qui avait pu être observé pour le Covid. C'est complètement différent. Pour qu'il y ait une contamination interhumaine, et c'est vraiment dans des conditions bien particulières, il faut vraiment une vraie proximité. Les quelques clusters ou des clusters qui avaient été identifiés, c'était souvent sur des groupes intrafamiliaux, intradomiciliaires, avec des personnes qui sont très très proches, dans des endroits très clos, très fermés, avec des grosses densités de personnes. Ça se diffuse pas comme ça. Là, en plus, les personnes, elles sont isolées dans leur cabine. Il n'y a aucune raison que ça puisse diffuser et qu'il y ait beaucoup plus de cas.
2: Toutes les dernières infos sur ce bateau de croisière à retrouver sur ici.fr. Un préavis de grève, attention, est déposé pour le 10 juin prochain à la SNCF par les 4 syndicats, CGT Cheminots, Sudrail, UNSA Ferroviaire et CFDT Cheminots. Ils déclarent, je cite, l'état d'urgence face à la multiplication des drames, les restructurations et les difficultés de pouvoir d'achat. Le pape Léon XIV pourrait venir en France fin septembre avec dans le programme envisagé des étapes à Paris et à Lourdes. C'est ce qu'annonce la conférence des évêques de France dans un communiqué aujourd'hui. Et puis le PSG ira-t-il en finale de la Ligue des champions de foot ? Verdict en fin de soirée. Le Bayern et le Paris Saint-Germain ont rendez-vous ce soir à 21h à Munich pour le deuxième acte d'une demi-finale déjà légendaire. Tenant du titre, les Parisiens ont un petit but d'avance après leur spectaculaire victoire. On s'en souvient, 5-4 mardi dernier. Bonsoir Bruno Salomon.
5: Bonsoir Marine.
2: Alors vous êtes sur place pour ici. Est-ce qu'on va avoir droit, Bruno, à un deuxième match de légende ?
5: Écoutez, Marine, en tout cas, on n'imagine pas le contraire, puisque ces deux équipes ont vraiment cet ADN de vouloir attaquer. Les Allemands, c'est vraiment leur truc, presser et attaquer. Le but, ils ont marqué plus de 160 buts cette saison contre tous les adversaires. Ils n'ont perdu que 3 fois, mais l'une des 3 fois, c'était face au Paris Saint-Germain, le PSG, qui a quand même réussi à mettre 5 buts à cette équipe de Munich. Et du côté du Paris Saint-Germain, l'ADN désormais du Paris Saint-Germain, c'est Luis Enrique qui l'a apporté dans cette équipe du Paris Saint-Germain, c'est de dire on vient à l'extérieur pour gagner et donc aussi attaquer. Bref, les ingrédients sont là pour avoir un match explosif à nouveau. Les supporters bavarois sont déjà en train d'arriver, le stade est déjà en train de se remplir et les supporters parisiens aussi sont là. Bref, ça s'annonce pour une nuit de folie.
2: Merci beaucoup Bruno Salomon, on peut vous retrouver pour suivre cette soirée sur la chaîne YouTube 100% PSG.
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7: Bonsoir à tous. La mémoire, c'est génial. Il suffit parfois d'un refrain sorti du passé pour que ressurgisse un lieu, une personne, une émotion, un paysage, un moment de vie, quoi. C'est la magie des tubes et ce soir, ils seront tous Quadra. 100% années 80, ça commence comme ça.

0: Africa, c'était le groupe Toto.
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0: Et ce titre sorti en 1982 a dépassé le cap des 1 milliard de vues sur YouTube. Et pourtant le clip n'est pas tombé à la renverse. Hein. C'est la magie de la mélodie, des voix, du refrain entêtant. Voilà, c'est ce qu'on appelle un tube. Et ici, vous êtes sûr jusqu'à 20h d'en écouter des vrais, des durs, qui durent. Encore un exemple, 1980, le producteur de disco, l'italien Giorgio Moroder, produit un titre pour le groupe rock américain Blondie pour la BO du film American Gigolo. Résultat, tube mondial, c'est génial, c'est Call Me.

0: 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En attendant, 100% années 80 continue, Marc Lavoine nous invite à biguiner juste après ça.
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0: Mylène Farmer, c'était Maman à tort.
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0: Et après la star, l'idole Mylène Farmer et son premier tube sorti en 1984, on va s'offrir un tube de révolte devenu l'hymne des manifestations antisociales du groupe de hard rock français Trust, sorti en 80. Pour l'anecdote, le guitariste du groupe raconte que ce titre a été écrit en 5 minutes et enregistré à Londres en 5 minutes aussi. Il a depuis été repris par beaucoup d'artistes, même Florent Pagny l'a enregistré pour l'album Récréation. Mais la bonne version, c'est celle-là.

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0: Chagrin d'amour, c'était chacun fait ce qui lui plaît. Ici. 1981, ce titre considéré comme le premier rap français plaît tellement aux nouvelles radios libres récemment autorisées que certaines le diffusent 9 fois par jour. Donc pas étonnant, 1 200 000 exemplaires s'écoulent en à peine un an. Joli score qu'on souhaite au groupe Skip the Use, invité d'Émilie Mazoyer dans un instant, c'est Décibel. Mais avant cela, un petit tour dans les années 80. Michel Berger, il n'y a pas de honte, juste après ça.
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1: Belle soirée à tous. 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
2: C'est vrai, il est 20h, c'est l'heure de Décibel, toute l'actualité musicale avec ce soir un groupe qui nous a fait chanter très fort depuis leur premier album, Can't Be Late, c'était il y a bientôt 15 ans, disque de platine et récompense aux victoires de la musique. L'album rock de l'année, c'était eux.

0: Vous êtes de retour avec Love and Anxiety, cinquième album à découvrir ce soir dans les Cibels.
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0: Salut à toutes, salut à tous et merci d'avoir choisi ici pour votre mercredi soir. J'espère que tout va bien pour vous. Puis si vous avez passé une journée pourrie, bah écoutez, dites-vous que vous avez fait le plus dur. Il est déjà 20h01. Nous, on est ensemble en direct jusqu'à 21h pour faire le tour de l'actu musicale. La chanson anniversaire du jour, ce sera Étienne Dao, puisque son album Tirer la nuit sur les étoiles a 3 ans aujourd'hui. La découverte, c'est un jeune artiste qui vient de Belgique et qui s'appelle Teddy Bear. Normalement, il devrait vous plaire. Le thème du blind test ce soir, bah c'est les chansons qui parlent de musique, des déclarations d'amour à la musique même. Si c'est un thème qui vous inspire, alors appelez dès maintenant pour jouer avec nous. 0810 055 056, c'est le numéro du standard où vous attend Alexandra. 0810 055 056. À gagner ce soir, eh bien c'est le nouvel album de mes invités, Skip the Use. Il y a Matt et Enzo. Bonsoir messieurs.
3: Hello.
4: Salut.
0: Bienvenue dans Décibels, le retour de Skip the Use avec ce nouvel album Love and Anxiety, l'amour et l'anxiété. Comme tout le monde, évidemment, c'est l'anxiété que je suis allée voir en premier.

0: trouvais assez chouette et lumineuse cette chanson qui s'appelle Anxiety, anxiété. C'est, ça peut être une émotion douce.
1: Je pense que c'est en surface. Hein.
2: Ouais, c'est ouais. Ça. C'est l'idée, c'était sur cette chanson. Elle est un peu pour le coup celle-là, elle est très bigarrée comme on dit. Mais l'idée, c'était de mettre en musique l'anxiété. C'est plutôt les couplets.
0: Ouais. Et le refrain que j'ai passé là.
2: Ça parle et l'effet d'un médicament. Donc en fait, c'est quelqu'un qui, bon là, on a pris un peu l'histoire de quelqu'un qui a une phobie un peu de la foule, des gens, l'oppression. Et puis ça monte, et puis il prend ce médicament, et hop, c'est le refrain. Et là, c'est ouf. Et puis après, ben, comme tous les médicaments, au bout d'un moment, ça fait plus effet. Et puis ça revient, et ça recommence. Et c'est comme ça qu'on parle de l'anxiété.
0: Love and anxiety. Donc, c'est deux émotions, deux sentiments que vous mettez en contradiction, parce qu'on aurait tendance à dire love and hate, l'amour, la haine. Pourquoi l'amour et l'anxiété comme ça, face à face?
2: Parce qu'on trouve qu'en fait, cette balance, elle équilibre un peu tous les rapports humains. L'amour, la haine, ça fait un peu partie de la même famille. Hein. D'ailleurs, on passe souvent de l'un à l'autre et
0: c'est
2: en
0: vrai.
2: Regardant des parts, et voilà.
0: Oui.
2: L'anxiété, c'est autre chose. C'est une vraie balance qu'il y a dans tous les, dans la parentalité, dans le couple, dans la politique, dans la sociologie, que sais-je. C'est ouais. Toujours cette balance-là. Et comment l'équilibre que je vais avoir entre le love et l'anxiety chez moi va pas être le même que chez toi pour un sujet qu'on peut partager. Et c'est tout l'enjeu du débat de pourquoi toi, je vais donner un exemple très concret, nous on adore faire du live, on a un groupe de rock, on adore ça. Ça a jamais été stressant pour nous, un concert, c'est la récréation.
0: Donc jamais d'anxiété dans ce cadre-là.
2: La montée d'adrénaline, l'anxiété, on va la prendre comme une sorte de coup de fouet qui va faire qu'au premier morceau, on va être à fond. Et puis, dans le même festival où on va jouer, on va avoir des artistes qui vont se mettre à vomir,
0: ouais,
2: avec machin.
0: Ouais.
2: Pour le même, on vit pas du tout la même chose. Et eux, leur balance, ils ont pas moins de love d'être là. C'est juste que leur balance est différente. J'ai donné cet exemple-là, mais il y en a plein d'autres.
0: En tout cas, ce qui est très intéressant aussi, je trouve, c'est que l'album de 2019, qui était l'album de la reformation de Skip the Use, il y avait déjà une espèce de balance past and future. Et je me dis que voilà, depuis que le groupe est reformé, c'est important. L'équilibre, la balance, c'est un truc, Matt, auquel tu fais plus attention qu'avant, peut-être?
2: Alors, je sais pas, c'est une question que je me suis jamais trop posée, mais en vrai, en tout cas, c'est une question que nous, on se pose concrètement dans notre vie de tous les jours.
0: Ouais.
2: Hein. La santé et la santé mentale, c'est des choses dans la vie d'un artiste qui sont super importantes.
0: Oui. Non, je te posais la question parce que je me suis dit que peut-être, du coup, la séparation de Skip the Use, c'était peut-être aussi justement ça, un manque d'équilibre, et que depuis que le groupe est à nouveau ensemble, il y a cette recherche d'équilibre, peut-être aussi pour être plus heureux dans le groupe tous.
2: En fait, c'est même pas qu'on s'est, c'est pas vraiment une séparation, c'était plus une pause. Mais
0: oui.
2: Par contre, t'as raison sur un point, c'est qu'on a fait une pause parce qu'on était frustrés de plein de choses qu'on pouvait pas mettre en place et qu'on avait envie de mettre en place, parce que le groupe il marchait fort et que du coup, c'était 100% de notre temps. Et on s'est dit, on a besoin de faire ça, on a besoin de réaliser ça. Donc, il faut qu'on mette en pause ce qu'on fait pour pouvoir le réaliser, pour pouvoir aussi en tirer profit au sein du groupe. Et en fait, avec Yann, au bout de 2-3 ans, on s'est appelé. Bon, moi, je suis prêt, moi aussi, et on est reparti. Donc, c'était pas une...
0: Oui, c'était pas une séparation.
2: Ouais, voilà, c'était plutôt un moment. Mais tu vois, là, entre Human Disorder et Love and Anxiety, il y a
0: il
2: eu...
0: C'est passé plus de 3 ans.
2: Il y a eu le même temps,
0: ouais,
2: en fait.
0: Ouais, exact.
2: C'est juste qu'on l'a utilisé à autre chose, quoi.
0: Enzo, toi, t'es le batteur de Skip the Use. T'es arrivé justement...
3: J'arrive à ce moment-là,
0: en
3: ouais.
0: 2019, ouais. C'est ça, au moment de Past and Future. Tu dirais que c'est un truc important dans le fonctionnement de Skip the Use, prendre son temps. Quand on a justement, alors toi t'étais pas dans le groupe à cette époque-là, mais quand on est allé vraiment à toute berzingue sur les deux premiers albums, tu sens que c'est important dans le groupe?
3: En fait, j'étais pas là à ce moment-là, mais par contre j'étais là quand on a fait aussi une pause après Human Disorder, le dernier album. On a fait quand même 2 ans et demi de pause et je pense que c'était important pour tout le monde de souffler, de faire d'autres choses. C'était une pause de la même façon, hein, c'est juste qu'on est revenu avec les... la même formation.
0: Alors, t'as pas chômé, toi, hein, t'es parti en tournée avec Oshi.
3: Ouais, tout à fait. Ouais. Bah, comme je dis, on a fait vraiment des choses différentes. Moi, j'ai fait une tournée que je pensais pas faire, j'avais pas prévu de faire du tout. Et au final, c'était top. J'ai rencontré des nouvelles personnes, j'ai vu une autre façon de travailler. Matt, il a créé sa boîte. Nelson, il a fait de la musique aussi. Yann aussi. Et je pense que c'était important pour tout le monde. Finalement, à la fin du Man's Order, on ressentait déjà ce truc-là de frustration, de beaucoup tourner sans arrêt, puisque finalement, à part le Covid, on n'avait pas arrêté depuis 2019. Donc c'était important de faire cette pause pour pouvoir avoir les idées fraîches pour faire ce nouvel album. Ouais.
0: T'as monté ta boîte de quoi, Matt?
2: Moi, j'ai une boîte de... Je fais de la musique, de films, de pubs.
0: Ah, excellent
2: de... Tout ce qui tourne autour du son, de la
0: et vidéo. Musique à l'image.
2: Voilà, exactement. Donc en fait, je faisais déjà ça aux États-Unis quand j'étais aux États-Unis, mais j'étais en freelance.
0: Ouais.
2: Et puis je sais pas si c'est les 40 ans ou les mais c'est avec ma femme on s'est dit tiens, on va monter notre boîte et puis faire pareil mais avec notre éthique et puis surtout embaucher des producteurs et transmettre des choses, former des jeunes. Et puis voilà, on a fait ça et puis ça permet aussi d'avoir un pied dans le concret et dans la vraie vie. Et je pense que c'est ultra important comme moi qui aime écrire aussi et composer et écrire sur la vie et sur c'est important de la vivre.
0: Ah oui, pour écrire sur la vie, il faut la vivre. Ouais,
2: mais je pense que quand on est en tournée, on est tellement dans un monde parallèle.
0: C'est ça. Ouais.
2: Que du coup, c'était hyper important pour moi d'être de l'autre côté de la barrière, quoi, tout simplement. Et c'était très cool, surtout pour. De toute façon, cet album, on n'aurait pas pu l'écrire et le penser si on n'avait pas cette vie-là.
0: Ouais. Alors, Love and Anxiety, on a parlé de l'anxiété, de comment aussi s'en débarrasser un petit peu. L'amour maintenant, alors il y a un diptyque de chansons que j'adore dans l'album, d'ailleurs elles sont l'une après l'autre. Ça pourrait même être une seule chanson un peu longue, donc elles sont séparées en deux. Il y a First Love et Second Love. Alors First Love, c'est le premier amour avec le cœur plein d'espoir, où on se dit mais ça va durer toujours et elle est super.

0: 100 en maths. C'est la sagesse amoureuse.
1: C'est moi, c'est marrant parce que souvent on nous parle de ce diptyque et je le dis aux auditeurs, c'est, ça peut être avec la même personne.
0: Bien sûr.
1: C'est ça qui est intéressant, c'est que ça fait 10 ans que je suis avec ma femme. Entre le coup de foot dans la rue et ce qui était aussi intéressant dans ces deux chansons, c'était dans First Love où on parle du coup de foot, de la spontanéité, de la violence aussi, parce qu'il y a toujours cette histoire de balance. Hein. C'est pas 100% love.
0: Et beaucoup d'anxiété quand t'as un coup de foudre. Les papillons dans le ventre, en fait, c'est de la trouille.
1: C'est de la trouille. Et puis surtout, on n'a pas d'expérience, on est inexpérimenté. Et puis surtout, la passion se mélange très vite à l'addiction. Et là, il y a d'autres choses qui arrivent. La jalousie, la possessivité, parce qu'on connaît pas et on est la dépendance amoureuse, parce qu'on a, c'est tellement un shoot violent d'adrénaline qu'on a l'impression que quand la personne n'est pas là, on est capable de rien. Et puis, le second love, on a l'expérience. Maintenant, on sait ce qu'on veut plus, on sait ce qu'on veut encore. Ouais. On a moins de spontanéité, faut le reconnaître. Mais on a un peu plus d'expérience et c'est l'un et pas mieux que l'autre. C'est juste deux étapes. Et en plus, à la base, ça devait être un triptyque. Peut-être dans la réédition, on le fera. Il y avait Last Love, le troisième, où là, je voulais vraiment écrire sur les gens qui sont ensemble depuis 40 ans, où là, c'est encore autre chose. Là, on se place dans autre chose.
0: Comme nos parents.
1: Et là, c'est encore autre chose. C'est qu'est-ce qu'on a construit ensemble. Là, les enfants, les petits-enfants. Et avant de faire de la musique, moi, j'étais un infirmier, je travaillais en maison de retraite, j'ai vu des gens, ils étaient ensemble depuis 60 ans c'est encore autre chose. Et bon, on n'a pas eu le temps, peut-être dans la réédition. Mais c'était rigolo de voir un peu l'évolution et que même des gens qui sont ensemble depuis 60 ans, ils ont eu à leur première année les mêmes galères qu'on a, tu vois. Donc c'est ça qui est intéressant en fait.
0: Mais oui, parce qu'en fait c'est le même mot, c'est l'amour, mais c'est pas la même chose.
1: Ah
0: c'est
1: bah ça non, que super. Il est
0: donc c'est bien. Ouais. First Love et Second Love, vraiment je vous recommande sur l'album de Skip the Use, le nouveau Love and Anxiety. Et puis alors je me tourne vers Enzo pour un batteur, c'est sympa non, des chansons d'amour qui vont pas à deux à l'heure. Ça c'est quand même une spécificité de Skip the Use, c'est que tu peux quand même jouer très fort sur des chansons d'amour.
2: Ouais, c'est ça. Non, c'est vrai qu'il y a plein de tempos différents et ces morceaux-là. En plus, je me souviens qu'on en avait discuté ensemble de ces morceaux-là parce qu'à la base, il y avait que First Love, enfin qui n'était pas encore First Love, mais qui était un morceau et qui terminait par un truc qui avait rien à voir avec le morceau. Et je disais à Matt, ça serait marrant que ça enchaîne sur un autre truc. Et lui, il a continué le truc, et c'est comme ça aussi qu'est né les deux côtés de la chanson, First Love et Second Love, donc c'était marrant.
0: Et alors, Say That You Love Me, là, c'est encore un regard hyper intéressant sur l'amour, où en fait, quand on dit, oh là là, j'aimerais tellement être aimé, j'aimerais tellement vivre une histoire d'amour, peut-être au fond, en fait, on a juste envie que quelqu'un nous dise, je t'aime.
1: Ouais, voilà, c'était un peu l'idée de ça. Et
0: c'est bien vu, hein.
1: Et de dire, et même des gens qui sont très haineux. Tu vois, alors c'est une chanson musicalement qui arrivait justement par Enzo.
0: Ouais.
1: Et après chercher un peu des top lines et tout et un texte.
0: Les top lines c'est des mélodies.
1: Des mélodies, des trucs. Et après j'ai regardé je me suis perdu sur internet une fois et j'ai regardé une vidéo tu sais d'un procès.
0: Ouais.
1: Il y a souvent des vidéos comme ça où les mecs qui font un peu n'importe quoi, ça fait un peu un buzz sur les réseaux et du coup j'ai regardé ça en me disant putain il y a des mecs, il y a des oufs où ils se mettent à insulter tout le monde à leur procès, ils s'enfoncent tout seuls. Et en fait je me suis dit mais en fait ce gars-là et je me suis dit que ce mec-là il pouvait se retourner et dire mais putain ouais je fais de la merde mais dites-moi juste ce que vous aimez même si vous le pensez pas parce qu'en fait j'ai vraiment besoin de ça, j'ai vraiment l'impression d'être une merde et je sais que tu le penses pas, je sais que tu me détestes mais juste dis-le-moi, j'ai besoin de l'entendre. Et hop, après, je me suis dit, putain, mais c'est intéressant de prendre ce point de vue-là d'un gars qui dit, oui, je sais que tu le penses pas. C'est pas grave, tu pourras le reprendre après. Mais moi, là, j'ai besoin de l'entendre parce que sinon, je vais arriver dans quelque chose. Et je me suis dit, bah, peut-être tous ces gens à qui on n'a rien dit, souvent, c'est de la remise en question.
0: Ouais.
1: C'est facile de critiquer, mais qu'est-ce que t'as fait, toi? Quand t'as pu tendre la main, est-ce que tu l'as fait? Et du coup, Say That You Love Me, voilà, on l'a emmené là-dedans.
0: Say that you love me, dis-moi que tu m'aimes, même si c'est un mensonge. En tout cas, j'aime cette chanson, ce riff de guitare génial. C'est Skip the Use.

0: Say That You Love Me, c'est sur le nouvel album de Skip the Use, Love and Anxiety. 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Alors, Skip the Use avec nous ce soir, il y a Matt, il y a Enzo et il y a des dates de concert. Ça y est, vous avez fini votre résidence pour préparer les concerts?
1: Ouais, c'est bon.
0: Ok, non, parce que c'est quand même un dossier, Skip the Use sur scène. Bah, tu le disais tout à l'heure, au bout de ma première question, déjà tu me parlais de monter sur scène. Voilà, ça vous fait envie. Si vous êtes très très pressé, il y a tous les festivals d'été, vous faites les plus gros, hein. Les Papillons de Nuit, bah, très très bientôt, Solid Days, Poupée, Terre du Son, les Francofolies, etc. Grosse tournée de festival. Et puis, il y a votre tournée à vous, Skip the Use, le 5 décembre au Zénith de Paris. Vous passez par Bruxelles aussi en février 2027, puis il y a plein de nouvelles dates qui vont être annoncées. Donc, tout roule.
2: Bah ouais, écoute, j'avoue, on est très très très contents. Vraiment, on est contents.
1: On est presque prêts.
2: Notre concert, hein, je dis aux gens, ça va pas changer. On est toujours dans. Nous, on fait des concerts interactifs. Donc, en fait, on fait le concert que les gens, ils ont envie de voir.
0: Ouais.
2: Donc on va pas appuyer sur une barre d'espace et dérouler un show. Donc il y aura le show de Papillon de Nuit, ça sera pas le même qu'au Franco, qui sera pas le même qu'à Solidez, etc. Et ça on kiffe parce que sinon on se fait chier, hein, nous on serait chier de faire toujours la même chose. Puis c'est tellement génial parce que l'énergie que nous renvoient les gens, bah c'est l'énergie du soir et on la prend et on donne, voilà.
0: Et alors ça, cette énergie des gens quand vous montez sur scène, vous la sentez tout de suite. Il faut la décoder quand même, il faut comprendre, oui, qui est en face, qu'est-ce qui s'est passé dans la journée, dans la ville où tu es, qui est sans doute une ville que tu connais pas forcément et tout. C'est une science, ça, quand même.
2: On aime bien les gens. Hein. Ah, on aime ça. Bien les gens, donc à force, c'est des choses. Oui, alors ça a fait des. C'est des concerts. C'est là, alors, l'album nous permet vraiment de monter. Là, je vais essayer de pas spoiler le show, mais c'est vrai que là, on part avec quelque chose avec lequel on a un peu jamais fait avec le groupe. On a vraiment un vrai spectacle parce que le disque nous permet de le faire, donc c'est trop génial. Mais on reste Skip et on gardera ce côté en live où on peut avoir de la spontanéité, où on peut se dire on avait prévu de jouer ça ce soir, mais visiblement il faut qu'on joue celle-là qu'on n'avait pas prévu de jouer. Et c'est pas grave, on va la faire. Donc
1: on est tout le temps en réaction à ce qui se passe devant nous. C'est hyper important. Je pense qu'à chaque fois il y a 30 secondes, une minute d'adaptation où on analyse un peu la situation et des fois on se rend compte que le show qu'on a prévu pour ce soir-là. Enfin, quand je dis le show, c'est la setlist. Ça sera soit pas suffisant, soit trop. On adapte en fait en fonction de ce qu'on voit. C'est hyper important. L'idée, c'est pas que les gens qui viennent deux fois nous voir, ils voient la même chose, quoi.
0: Ouais, c'est ça. Oui, mais c'est pour le public, puis c'est pour vous aussi. Du coup, ça reste intéressant et un peu dangereux, quoi. C'est chouette.
2: Bah ouais, et puis c'est le live. Ouais. C'est le live. C'est
1: rien de dangereux. Hein. On fait que s'amuser. Hein.
2: on rigole bien et on a bien de la chance d'être rigolé entre potes avec les gens et puis susciter la prise d'opposition, susciter le débat. Moi, c'est là où tout prend sens.
0: Ouais.
2: Où après, tu peux parler avec des gens et puis moi, j'adore qu'on me dise. Putain, c'est marrant, c'est pas du tout comme ça que je voyais les choses. Et là, ça m'intéresse, parce que là, je vais grandir de la discussion que je vais avoir, et c'est génial, tu vois.
0: Ouais. Alors, votre chanson signature, j'en parlais tout à l'heure, celle qui a récolté aux Victoires de la Musique un énorme succès, tout, c'était Ghost en 2012. Et la signature de Ghost, c'est le cœur d'enfant. Le cœur d'enfant, ça m'intéresse. Alors déjà, petit blind test sur vos connaissances en tube avec cœur d'enfant. En Amérique dans les années 70.
2: Ah, moi je suis nul en blind test.
0: Nul en
2: blind test. Moi, je suis nul.
1: Et moi je vois les noms là-haut, je crois. Donc,
0: ah oui.
1: Donc je peux tout dire
2: ce que ça c'est. Alice Cooper.
0: C'est Alice Cooper.
1: Coral OK, il est écrit entre parenthèses. Je sais pas si c'est le titre de la chanson. Mais...
0: Okay. En Angleterre.
1: Ça c'est facile.
2: C'est incroyable.
0: Ça c'est fou.
2: Ce
0: hein.
2: titre, il est fou.
0: C'est le même producteur en fait. Il avait fait Schools Out d'Alice Cooper. Et après, il s'est dit, purée, ça marche bien aux Amériques. On va essayer en Angleterre. En France, de grands moments de variété française avec des chœurs d'enfants.
2: Ah, quand on aura 20 ans.
0: Tu l'as chanté à l'école aussi. Hein. Quand on aura 20 ans, en l'an 2000.
1: C'est quoi
0: Pierre Bachelet.
2: Pierre Bachelet. Mais ah ouais. Je crois que quand c'est sorti, j'étais déjà un peu grand, moi.
0: Mais non, t'as quel âge? T'as comme moi? T'es né dans, au début des années 80?
2: Non. moi, je suis né dans les 70s, moi.
0: Non, ouais. Il ne les fait pas. Hein. Ouais, ouais. Il porte beau, ouais, Matt Pastor. Ouais, et Cabrel aussi l'a fait.
3: Si c'est vrai qu'il y a des gens qui s'aiment.
1: Ça ne connaît rien, à part Pink Floyd.
3: Alors il faudra leur dire.
0: Oui, mais toi, t'es né en quelle année,
1: Jean? 98, oh, Coupe du Monde. Ouais. Zizou.
0: C'est l'année où j'ai eu mon bac, je suis dégoûtée.
2: 97, moi.
0: T'es beaucoup trop jeune.
2: 97, ouais.
0: Incroyable. Mais oui, 1 et 2 et 3-0, bravo, voilà. Enzo. Tout ça pour dire que donc, moi, la chorale de Skip the Use, je l'aime. J'étais très colère quand j'ai entendu le remix de Mossiman, parce que ça commençait comme ça et j'étais pas contente. Je dis, c'est qui cette vilaine qui remplace mes enfants?
2: T'inquiète, ils arrivent après, faut rester la patience.
0: Ça y est, ils sont revenus.
2: Super meuf d'ailleurs qui a chanté là.
0: Mais oui, pardon, évidemment, je l'embrasse, elle chante divinement. Hein, ouais, mais oui, ma réaction, ça a été, mais où sont les gosses?
2: T'inquiète.
0: Et donc, les chœurs sont de retour sur le nouvel album Love and Anxiety. Il y a une chanson qui s'appelle Bull.
2: Ah oui.
0: Et dessus, j'ai trouvé, alors que tout était puissant, c'est-à-dire quand toi tu chantes, il y a Shane aussi, il va falloir le présenter, dire qui il est.
2: Alors Shane, c'est le vainqueur de la Nouvelle École, l'émission de rap, qu'on a rencontré, alors c'est très drôle, on l'a rencontré une soirée. Où on était, et puis nous, on est, bon, ceux qui nous connaissent, hein, on n'est pas forcément très très soirée, et au bout d'un moment, on se barre, et puis bah lui, il venait de gagner, le, donc c'était un peu la star de la soirée, quoi. Puis on s'arrache, et puis je me casse, je prends mon beurre pour rentrer, et là, il court, il sort, et puis il vient me voir, et il fait, ah ouais, j'adore le Skip the Use, et puis sur le coup, je me dis, bah, et j'avais pas vu la Nouvelle École, et donc je me dis, bah, ok, merci. Puis je me dis un peu, je fous de ma gueule ou quoi. Puis là, il voit un peu à ma tête qu'il me chante des chansons, mais des vieilles.
0: Donc, il connaît vraiment.
2: Puis après, on
0: c'est
2: commence
0: rare,
2: à
0: les
2: parler.
0: Rappeurs, oui, qui ont.
2: Mais moi, je savais même pas que c'était un rappeur. J'étais là, ouais. Et puis on parle. Et puis je me dis, putain, le mec est redoutablement cool. En plus, il était avec un de ses potes. C'est sympa. Et puis il me dit, donc, ouais, bah, j'ai gagné à la Nouvelle École. Je fais un SMS à ma fille qui me déchire, qui me dit, mais putain, t'es vraiment naze et tout. Et puis je me barrais. Et là, le beurre, il arrive et puis je lui dis, tu sais quoi, nous on est comme, enfin on fait la musique, vas-y, viens, on va au studio, on fait de la musique, t'as l'air trop cool, machin, et il a fait ok, et il est venu en studio et c'était chambé, et on est reparti avec donc cette chanson que, alors, il a rajouté donc ce couplet, c'est mis dans la chanson,
0: ouais.
2: C'est une chanson particulière, Boule.
0: Boule, ça veut dire taureau.
2: Ouais, c'est une chanson sur un sujet assez particulier. Enfin, c'est une façon, c'est toujours un prisme un peu particulier. C'est une chanson que j'ai écrite il y a longtemps. J'étais aux États-Unis il y a longtemps et je voulais écrire une chanson sur le. À la base, c'était un peu le regard, un regard féminin. Quand je parle, je voulais être une meuf. Et c'était l'expression américaine « Don't fuck with the bull so you get the horn ». C'est « N'embête pas le taureau parce que sinon tu te prends les cornes ». Et c'était la nana, je voulais écrire une chanson sur la nana qui dit « Ah, tu t'es bien foutu de ma gueule, attends ». Tu sais, ce côté genre « attends ».
0: Oui.
2: Et c'est vraiment une chanson sur ça et en même temps sur le « j'ai souffert en fait ». En fait, tu m'as fait mal en fait. Et ça part de attends, tu vas voir, et tout doucement, plus le personnage parle, plus c'est mais en fait tu m'as fait souffrir, et je trouvais ça, et donc Shane s'est complètement mis dans le sujet où il a, et donc je le remercie encore parce qu'il s'est mis un peu dans cette vulnérabilité là,
0: ouais.
2: Et ce qui est assez rare pour les rappeurs, surtout aujourd'hui, de se montrer, de montrer cette facette là. Et du coup,
0: les chœurs apportent aussi une part féminine.
2: Exactement. Et puis le côté aussi l'espérance de se dire. Et puis j'ai deux petites filles et que j'espère qu'elles diront aux gars Don't fuck with the bull so you get the horns.
0: C'est Skip the Use. C'est sur le nouvel album. C'est une tuerie. Ça s'appelle Bull.

0: Alors ça, c'est du beau Skip the Use. Bravo, messieurs. Bravo. L'album, c'est Love and Anxiety, qui est disponible. Cinquième album de Skip the Use. La chanson que vous venez d'entendre, c'est Boule. Et pour en savoir un peu plus et reposer la question qu'on a posée à Matt, à tous les albums de Skip the Use. Alain, tu fais une chanson en français? À tout de suite.
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0: L'anniversaire de Tirer la nuit sur les étoiles, le coup de cœur Teddy Bear et un blind test autour des chansons qui font des déclarations d'amour à la musique. Voilà ce qui vous attend dans la suite de Décibels. Pour jouer au blind test avec nous, un seul numéro, celui du standard d'ici, 0810 055 056. Alexandra vous y attend. Et moi, je retourne voir, comme promis, mes invités du soir, Skip the Use. Enzo et Matt de Skip the Use qui sont avec nous. Matt étant le chanteur et aussi le parolier officiel du groupe, on t'a très souvent demandé « Et alors, les chansons en français? Pourquoi vous chantez pas en français ?» etc. Reconnaissons quand même que dès le deuxième album, il y a eu « Être heureux ».
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0: vrai que depuis, pas trop de chansons en français chez Skip the Use. Pourquoi ?
1: Pourquoi ?
0: Dites-nous pourquoi. On sait que t'es parfaitement bilingue, et ça s'entend quand tu chantes, ça s'entend quand t'écris, et puis t'as vécu aux États-Unis et tout, mais pourquoi ?
1: Ben, en fait, déjà, nous, on vient de Lille. Ça commence, je pense, à la base, on vient de Lille, on est à 20 km de la Flandre, en Belgique, où on parle pas français.
0: C'est vrai.
1: Et c'est... nous, quand on était petits, c'est là où il y avait les meilleurs trucs. C'est pas compliqué. Gand, Lille, ça doit faire... je suis pas très bon là-dedans, mais ça doit faire 25-30 minutes de bagnole. Alors 30-40 km, tu vois, je sais pas. Ouais. Et à Gand, il y avait Case Choice, il y avait Solo Wax, il y a Charlotte DeVitte, il y a Amélie Lenz. Et c'est à 40 km. Et si tu veux, nous, quand on a commencé les groupes, quand on était très jeunes... J'ai commencé en 1993 et on allait jouer là-bas. Et en fait, bah, quand tu chantais en français, tu pouvais pas aller jouer en Flandre.
0: Non.
1: Et c'était là où c'était le mieux. Et j'ai tout de suite capté de me dire, putain, en fait, quand tu chantes en anglais, c'est cool, tu peux aller jouer partout. Parce qu'on jouait là-bas, on jouait en Hollande, on jouait en Allemagne, on jouait en France, on jouait, enfin.
0: Ouais, ouais,
1: donc, à la base, c'était juste un passeport pour jouer un peu partout. Et puis après, en grandissant, nous, c'est vrai qu'on utilise plutôt la langue. T'as capté depuis le départ, nous, c'est vraiment les chansons. Tu vois, quand on a fait être heureux, c'est parce qu'il y a eu les attentats de Charlie Hebdo. C'était pas, ça se passait à Paris. Ça avait mis la France. Donc, c'était normal pour moi de le faire en français.
0: Ouais.
1: Parce que c'était, et en plus, à l'époque, j'étais aux États-Unis. J'étais là, waouh. J'étais aux États-Unis et j'ai été faire une manif. Donc, il y a eu plein de manifs à travers le monde.
0: Oui,
1: le clip
0: soutien,
1: d'être heureux, c'était que ça. Ouais, on avait fait une manif à Los Angeles et avec tous les Français, et tout le monde était autour de la France. C'était normal de la faire en français.
0: En français, ça avait du sens.
1: Quand c'est des sujets qui sont internationaux. Et puis après, il y a eu tout un truc, ce qui n'est pas du tout ta question. Mais l'évolution de la France, depuis 15 ans qu'on existe, je l'ai aussi vu arriver. Et c'est vrai que de plus en plus, on nous demandait, mais pourquoi vous chantez pas en français ? Alors moi, je répondais, pourquoi on devrait chanter en français ? Ben, vous êtes français. Je dis, ah oui, mais et alors ? Enfin, je veux dire.
0: Et tu manges que de la blanquette.
1: Il y avait un côté. Et puis, tu sais, ça devenait un spirit chelou qui arrivait un peu partout. Et moi, je suis un peu taquin, tu vois. J'étais là, je fais, ah bon, ben pourquoi ? Je veux dire, en France, il y a des gens, il y a plein de langues en France. En Bretagne, le breton, l'occitan, le ch'ti chez nous. Et on est tous français, c'est ça qui est. Pourquoi je devrais défendre l'identité nationale ? J'ai rien contre la francophonie. Moi, j'écris plein de chansons, j'écris des chansons. Et j'ai bossé avec Barbara Pravi, j'ai bossé avec plein de chansons. Et je participe à plein de chansons en français.
0: En français.
1: Donc, j'ai absolument rien contre ça. Je suis un grand fan de Brel, de Renaud. Mais ça me fait toujours marrer qu'on demande, tu vois, la langue, c'est un chemin, c'est pas une direction. Tu vois, et je pense que ça change tout. On va pas aller à une expo, tu vois, et dire à un peintre, ah, c'est super ce que t'as fait, mais pourquoi tu l'as fait en bleu? Fais-le en rouge. Tu vois? Bah, pourquoi?
0: Oui.
1: Bah, parce que bleu, blanc, rouge, t'es français, donc c'est, pourquoi il y a du jaune là dans ton tableau? Tu vois, à un moment donné, c'est ridicule, en fait.
0: C'est vrai.
1: On s'en fout. La France, c'est un état d'esprit, c'est une fraternité, et aussi une liberté de penser, un respect des valeurs républicaines qu'on a. Et un texte, il est magnifique quand il est en français, il est magnifique quand il est en breton. L'important, c'est qu'il soit magnifique. On s'en fout après. Enfin, en tout cas, moi, je m'en fous.
0: Enzo, on valide, non ?
2: Je valide totalement. En tout cas, la batterie, c'est ni en anglais, ni en français. Donc après, tu fais ce que tu veux.
0: C'est vrai, tu t'en sors bien. On se quitte en écoutant We Are Good. Que même si vous parlez pas anglais, vous comprenez la phrase. We are good. Et Skip the Use qui vous donne rendez-vous sur les grands festivals d'été. Ça commence tout bientôt, le 23 mai, au Festival des Papillons de Nuit, puis Bacchus, Festibrus, Festival ODP, pardon, l'Irréductible, les Solidays, les Arséniques, le Festival de Poupées, Terre du Son, Francofolie, Lovely-Brive, le Festival de la Paille, les Folies en Baie et le Festival des Solidarités à Namur. Les dates pour la rentrée de Skip the Use, c'est notamment le Zénith de Paris le 5 décembre, et on en aura plus très bientôt. Merci, messieurs.
1: Merci à toi de nous recevoir à chaque fois. Merci pour tous les artistes que tu fais découvrir sur tes émissions depuis le temps que tu fais de la radio. Je te le dis à chaque fois, mais vraiment, tu as lancé beaucoup d'artistes. Donc merci, c'est vraiment un endroit où on est ravis de venir, on est super bien accueillis, on peut, enfin voilà, tu nous mets bien. Donc merci à toi de nous accorder du temps.
2: Merci beaucoup.
0: Merci, vive Skip the Use.

0: The Used, We Are Good, l'album est disponible, Love and Anxiety, bon, vous avez compris, moi j'ai craqué, mais je pense que vous aussi, allez donc l'écouter.
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0: Il est temps de jouer au Blind Test. Ce soir, j'accueille Alexandra et Delphine pour jouer avec nous et pour gagner l'album de Skip the Use. Bonsoir à toutes les deux.
2: Bonsoir.
0: Bonsoir. Alexandra, comment ça va?
2: Écoutez, ça va super bien parce que moi, j'adore Skip the Use. J'ai eu la chance de les voir deux fois en concert.
0: Trop bien.
2: Voilà. Donc jamais 203, je pense que je vais les voir cet été aussi. Je vais prendre des billets.
0: Ah, ça c'est une bonne nouvelle. Ah ouais, parce que vraiment le nouvel album, je pense que ça va être fou sur scène. Delphine, fan de Skip the Use également ou...
3: Oui, je ne les ai jamais vus, mais j'aime beaucoup ce qu'ils font, effectivement.
0: Ah, génial. Et ben, je suis ravie de vous offrir à chacune un exemplaire du nouvel album de Skip the Use, parce que dans le Blind Test de Décibel, on gagne avant de jouer. Comme ça, maintenant que vous avez gagné, vous avez tout votre cerveau disponible pour vous concentrer et jouer. Le thème du Blind Test ce soir, ce sont des chansons qui sont des déclarations d'amour à la musique. Ok.
2: D'accord. C'est noté.
0: Voilà. On cherche le nom des interprètes de ces chansons. Il y aura un point par bonne réponse. Mais bon, on s'en fiche un peu des points puisqu'à la fin tout le monde gagne. Mais voilà, c'est l'instant mathématique de la soirée. Ça fait plaisir à tout le monde. Alexandra et Delphine, première chanson, déclaration d'amour à la musique. Dites-moi, et donnez bien votre prénom avant de me donner la réponse. Dites-moi, qui chante ça?
2: Alexandra.
0: Alexandra.
2: Jean-Jacques Goldman.
0: Ouais.

0: Alexandra qui a donné son prénom un quart de seconde avant Delphine. Je sens que ça va être très compliqué de départager nos deux candidates. Elles sont très fortes. C'est effectivement Jean-Jacques Goldman, Quand la musique est bonne. Allez, on continue, on part en Amérique.
1: Alexandra.
0: Alexandra.
1: Delphine. Madonna.

0: producteur Mirwais, ex-Taxi Girl. Voilà, moi, pour moi, c'est de la chanson française.
1: C'est ce que j'allais dire aussi.
0: Alors, on est d'accord. Alexandra, très rapide. Ouais, Delphine, je suis désolée, hein, mais là, on a. Vous êtes deux cadors.
2: Je peux pas lutter.
0: Une vitesse incroyable. Déclaration d'amour à la musique encore après Goldman et Madonna, mais qui voilà?
2: Delphine.
0: Ah, Delphine.
2: Johnny.
0: Oui, c'est Johnny.
3: Bravo Delphine.

0: 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Johnny Hallyday, sacrée déclaration d'amour aussi hein, pour la musique. Et bien bravo, bravo Delphine et Alexandra. Vous avez été resplendissante pendant ce blind test. Bravo, bravo.
1: Merci beaucoup, bravo Delphine.
2: Merci. Bravo à vous, à toi également.
0: Bah oui, et puis merci d'être venu jouer aussi. Ça nous fait toujours plaisir de discuter avec vous et jouer avec vous autour de la musique le soir dans Décibel. Alors pour rester dans le thème, je vous propose peut-être la plus grande déclaration d'amour à la musique en chanson. Elle est signée John Miles. Elle date de 1976. Elle a été enregistrée à Abbey Road, le studio londonien rendu célèbre notamment par les Beatles. Elle s'appelle tout simplement Music. C'est comme un petit opéra. Il y a des mouvements dans cette chanson et ça respire la musique à chaque instant. John Miles. Music.

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0: Le coup de cœur du jour, c'est un jeune artiste. Il n'a que 24 ans, mais croyez-moi, il a une vieille âme. Il s'appelle Teddy Bear, oui, comme les petits ours en peluche de notre enfance. Teddy Bear, né et élevé à Mons, en Belgique. Une ville très intéressante. Mons, c'est là où on écoute beaucoup de bonne musique italienne. Parce qu'en fait, l'immigration italienne installée en Sicile, en Belgique, c'est beaucoup installé à Mons. Donc voilà, il y a des très bonnes pizzas et de la mandoline partout. J'adore cette ville, voilà, Mons en Belgique. Et il y a donc Teddy Bear, issu d'une famille de musiciens d'origine sicilienne. Voilà. Alors, ce garçon que j'aime beaucoup, qui est extrêmement sensible, vient de sortir une toute nouvelle chanson qui s'appelle Chaussures Roses. Et je me suis dit que ça allait vous parler. Quelqu'un qui se présente comme ça, qui revendique sa différence, ses différences. Forcément, je pense que chacune et chacun pourra s'identifier. C'est mon coup de cœur du jour, une vraie belle découverte. Il s'appelle Teddy Bear. Voici Chaussures Roses.
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1: Alors, enchantée de rencontrer Teddy Bear, coup de cœur du jour. Teddy Bear qui sera en concert au Pop-Up à Paris tout bientôt, le 25 mai et le 8 juin. Et puis, il fait pas mal de festivals cet été. Vous le verrez, enfin cet été même, ce printemps, bah oui, le 21 mai à Saint-Étienne au festival Parole et Musique. Teddy Bear sera également à Cabourg le 19 juin au festival Cabourg Mon Amour. Les Francopholies de La Rochelle le 11 juillet, le Cabaret Frappé le 16 juillet. Et puis, les premières parties d'Orelsan au festival de Nîmes. Les 22 et 23 juillet. Ça, les premières parties, ça dit toujours plein de choses hein, sur les artistes. Et Teddy Bear a fait les premières parties de Feu Chatterton, Clara Luciani ou encore Julien Doré. Bonne route à lui.
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1: Joyeux anniversaire à l'album Tirer la nuit sur les étoiles, 12e album studio du merveilleux Étienne Dao. On va écouter la chanson-titre en duo avec Vanessa Paradis pour célébrer ce bel anniversaire et vous dire que Tirer la nuit sur les étoiles, c'est un truc qui s'est vraiment passé. Ava Gardner et Frank Sinatra, amoureux, étaient partis dans le désert avec des revolvers et ils avaient tiré la nuit sur les étoiles. Bon, bah là, c'est Étienne et Vanessa.

Joyeux anniversaire, joli album et chansons merveilleuses, Tirer la nuit sur les étoiles. C'était Étienne Dao et Vanessa Paradis. Sachez que cette chanson existe aussi en version live, enregistrée à Bercy. C'était le premier Bercy d'Étienne Dao. Fallait bien qu'il commence, hein, voilà. Et c'était merveilleux, l'album live magnifique. Et ce duo avec Vanessa Paradis, à la fin, il lui dit merci Vanessa. Elle

0: Il lui dit merci Étienne, et moi j'ai envie de leur faire des enfants, mais à tous les deux quoi. Allez, bonne soirée, merci d'avoir écouté Décibel, et merci à l'équipe qui était là, c'est-à-dire Iris Guitoni, Diana Alcide, Elodie Biancamaria, Alexandra Sackberg et Franck Moilier. Salut.
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0: Il est 21h, bisous, bonne soirée, vous écoutez ICI, quel bon goût!
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0: Une jeune fille de 17 ans s'apprête à gagner l'Eurovision et à devenir une icône malgré elle. Son nom, France Gall, et son tube, Poupée de cire, poupée de son. Bienvenue en 1965.
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0: Derrière les sourires de façade, c'est un drame. Le texte, signé Serge Gainsbourg, est d'une cruauté rare. Il se moque de la naïveté de la chanteuse en la comparant à une marionnette sans cervelle. Pire encore, le soir de son triomphe, son fiancé, Claude François, la quitte par jalousie au téléphone. Une musique entraînante pour masquer une immense solitude. France Gall finira par renier cette période, même si ce titre s'impose dans le cœur des Français.

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0: chanson parle de la passion pour l'écriture, la musique, le partage. Et la jeune artiste de Romans-sur-Isère s'est inspirée du roman d'Alain Damasio, La Horde du Contrevent. Camille Perrer, t'as eu vent de nous deux. Un coup de cœur ici de Romardèche.
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0: Saviez-vous que J'attends l'amour n'était pas vraiment un tube destiné à Jennifer?
1: Les secrets de vos chansons préférées, Johan Guérin.
0: En réalité, c'est une importation suédoise. À l'origine, le titre s'appelle True Love, écrit et chanté par l'artiste Johanna Demke.

0: Après sa victoire à la Starac en 2002, le label de Jennifer reçoit des centaines de maquettes et flaire immédiatement le potentiel de cette mélodie venue de Scandinavie. En seulement 3 semaines, l'album est bouclé. On traduit le texte et la magie opère.
1: J'attends 400 000
0: exemplaires vendus et une deuxième place au top 50 pour Jennifer.
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0: Cascada et Baiser Doré, un coup de cœur, ici Drôme Ardèche.
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0: J'habite à Quimper et je suis arrivée ici parce que je voulais vivre en Bretagne et j'ai trouvé un emploi ici dans le Finistère.
1: Comment tu as trouvé du travail?
2: Comment tu as fait pour deviner? Elle est extraordinaire ta mère.
0: J'ai cherché dans les 4 départements et c'est tombé dans le Finistère et moi j'adore Quimper donc je suis ravie.
3: Pourquoi croyez-vous qu'on l'adore?
0: Ça s'explique pas trop, j'avais l'impression que j'appartenais à cette région. J'ai tout fait pour arriver ici mais je sais pas trop pourquoi et je suis super heureuse.
4: Heureusement que vous avez pas compté sur moi hein, parce que sinon il fera ça le temps.
5: On ira se balader ensemble un de ces jours, tu veux?
0: Mon coin préféré quand je me balade, c'est au bord de la mer et surtout la plage de Sainte-Marine.
6: Quelle plage?
0: Combris de Sainte-Marine, puisque la plage est sublime avec les dunes assez nature. C'était le coup de foudre avec cette plage-là.
7: Sur la plage, j'irai te chercher des coquillages.
8: Et le premier baiser, quand est-ce que vous voulez te donner?
0: Alors moi je me souviens que quand j'étais en primaire, il y avait beaucoup de garçons qui s'intéressaient à moi. Mais alors moi j'y connaissais rien, donc j'ai eu des cadeaux, j'ai eu des bagues, j'ai eu des trucs comme ça.
9: S'ils veulent te faire un cadeau, refuse pas hein.
0: Et je pense que les pauvres, ils n'avaient pas beaucoup de réponses. Et moi après c'est arrivé assez tard ouais. Oui si, c'était au lycée. Mais pareil, c'était pas moi qui étais intéressée, c'était toujours le garçon quoi. Je me cherche encore je pense.
10: Moi je m'en fous parce que j'ai un amour chez moi et un amour à l'école. C'est qui? C'est mon cousin, mais je suis comme ma mère, je préfère le célibataire.
11: Prononcez trois fois la phrase impossible.
0: Ok, la jolie rose jaune de Josette jaunit dans le jardin. La jolie rose jaune de Josette jaunit dans le jardin. La jolie rose jaune de Josette jaunit dans le jardin. Ça va?
12: D'où elle sort cette Josette? Qui a lancé cette Josette?
0: Moi je connais Tadery. T'adora, t'adori tantant, t'adora tanté, t'adori tantant, tanta, t'adora tanté, t'adora tanté, tata, t'adori tantant.
13: Bravo! Merci!
0: Allez, salut.
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14: Dans Toujours à la page, je vous emmène dans une forêt extraordinaire. Extraordinaire et inquiétante à la fois. Celle de Chimère tropicale, dernier livre de Corinne Morel-Darleux, paru chez Dalva. Femme politique repentie, écologiste convaincue, Corinne Morel-Darleux a d'abord écrit des essais pour transmettre ses convictions, mais depuis quelques années, c'est aussi à travers le roman que cette drômoise a choisi d'exprimer sa fascination pour la nature. Et c'est en Inde du Sud, lors d'une résidence d'écriture, que l'autrice a imaginé cette histoire, l'histoire d'Ariane, infirmière en psychiatrie qui n'a jamais quitté ses montagnes, mais rêve de jungle. Alors le jour où un double accident d'avion improbable se produit dans une forêt tropicale éloignée, Ariane trouve l'occasion de rejoindre cet univers fantasmé. Un univers de moiteurs, de crocs, de mystères, de magie, où elle croisera un homme jaguar, des chamans, des morts inaccomplis et l'inquiétant Cadillac qui la poursuit comme une ombre. Vous l'aurez compris, la place de l'imaginaire dans le livre de Corinne Morel-Darleux est centrale. Alors je lui ai demandé quelle était pour elle la place de l'imaginaire, son importance dans la vie.
15: Ouais, j'ai l'impression que c'est un sujet d'une actualité brûlante, cette question de la place de l'imaginaire. D'abord parce que j'ai l'impression qu'on est nombreuses et nombreux à avoir de plus en plus besoin de se réfugier dans l'imaginaire pour de temps en temps échapper au réel qui semble de plus en plus dystopique et difficile à affronter. Et ensuite parce que l'imaginaire c'est aussi ce qui nous permet éventuellement d'imaginer autre chose. Comment le monde pourrait être de manière différente, de cultiver une forme d'empathie aussi, de pouvoir se mettre à la place de l'autre, d'envisager qu'il puisse y avoir des réalités multiples et pas une seule manière d'aborder la vie, d'aborder les événements, les faits. Toute ma question, moi, c'est de savoir comment on nourrit nos imaginaires, qu'est-ce que ça nous permet de produire qui n'est pas encore là, qu'est-ce que ça peut faire advenir dans nos vies.
14: Alors dans ce que vous nous racontez, il y a de l'extraordinaire, il y a du magique, il y a cette jungle qui est presque hantée.
15: Oui, cette forêt tropicale, elle est à l'image de la symbolique de la forêt qui est à la fois dans l'imaginaire collectif, un endroit, un milieu qui attire et en même temps qui a souvent provoqué aussi la peur, la crainte, parce que c'est un lieu mystérieux, étrange, sombre. Parce que finalement, je trouve que c'est beaucoup à l'image de notre époque, de nos vies, d'apprendre à cheminer sur cette ligne de crête entre émerveillement et inquiétude et donc donc c'est finalement assez logique que ça se soit retrouvé dans mon écriture et dans l'histoire de Chimère Tropicale.
14: Chimère Tropicale, c'est un objet littéraire étrange, un roman organique qui nous enlace, nous emporte, sans laisser voir ce qui relève de la réalité ou de l'illusion. C'est sûrement pour cela qu'il est présélectionné pour le prix Ouest France Étonnant Voyageur, verdict attendu le 24 mai 2026. En attendant, à vous de vous plonger dans ces chimères tropicales parues chez Dalva.
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1: Tout ce qui a trait au caractère des humaines et des humains, j'adore. Je trouve que la langue occitane se délecte à qualifier les comportements humains. Roumé, je savais que tout le monde connaît Kéomo. C'est un bon exemple. Hein. Tu pourrais faire un sourire plutôt que de roumé. Roumé. Comme ce mot l'indique dans sa construction, ça grogne, ça fait trembler les murs. Quelqu'un qui roume, c'est un râleur d'excellence. T'as voulu faire les courses ? On y est. Qu'est plus le moment des roumas, mon grand. Ce n'est plus le moment de râler, ok ? Plutôt que de roumer, on finit vite et on rentre. Roumer, ok ? Vous connaissez, bon. Et si je dis marouné, marouna, c'est la même chose. Dans le mot, le R roulé nous montre une personne qui râle aussi, qui bougonne. Il marronne comme un burga au kevonvou, non. Il râle comme un frelon qui vrombit. Roumé, marouné, faites vos courses, mesdames et messieurs. Allez, adieu.

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1: Ils sont jeunes et ont un avis sur tout. Ici Picardie donne la parole au Tchou Picard. 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
2: Un enfant a-t-il le droit de ne pas être d'accord avec ses parents ?
3: Oui, et d'ailleurs, ils n'acceptent pas ça. On fait des choses qu'on n'a pas le droit et eux, ils le font devant nous. Nous, on doit se coucher tôt et eux, ils doivent se coucher tard.
4: Moi,
5: je dis, oui, on a le droit de ne pas être d'accord parce que c'est pas tout le temps eux qui décident, parce qu'on a le droit de prendre un petit peu l'avis. Par exemple, si nous, on mange un truc qu'on n'aime pas et eux, ils mangent un truc qu'on aime bien,
6: c'est un peu injuste. Hein.
7: En fait, quand, par exemple, nos parents, ils ne sont pas d'accord avec quelque chose, et que, en fait, nous, on a raison. Ils acceptent pas qu'on a raison. C'est les plus grands et ils veulent toujours avoir raison.
8: Et surtout, parlant de trucs familiaux, le plus embêtant avec les parents, c'est que quand t'es l'aîné et que t'as toujours une petite dispute avec ta sœur, ils vont croire au plus petit. Pourquoi ? Je ne sais pas. Mais alors ça, c'est un truc qui me saoule vachement, en vrai.
9: C'est totalement vrai. Alors, la dernière fois, mon petit frère, il a mis ma chambre en bazar, alors j'avais tout rangé, mais j'ai pris.
2: C'est toi qui as été disputé.
9: Oui.
2: Et tu as réussi à expliquer à tes parents ou pas?
9: Oui, au bout d'un moment, ils ont réussi à me croire. Donc ça va, c'est mon frère qui a été puni, pas moi, heureusement, mais c'est de l'injustice.
10: Pour moi, on obéit tout le temps à ses parents, même si c'est un truc grave et tout, j'obéis.
2: Mais quand vous n'êtes pas d'accord avec vos parents, est-ce que vous échangez, est-ce que vous arrivez à discuter?
9: Oui, mais en fait, ils font ça pour notre bien, c'est pas parce qu'ils veulent pas.
2: C'est toujours pour votre bien?
9: Non, c'est pas vrai.
7: Quand, par exemple, je suis pas d'accord avec ma mère, et elle me laisse m'expliquer, mais à la fin, elle dit toujours son dernier mot, du coup, c'est moi qui ai tort et c'est elle qui a raison, alors que c'est moi qui ai raison.
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11: L'Élastique à Musique, une association fondée en 1981 qui propose des ateliers et des cours de musique pour tous les niveaux au Mans. L'association vient de faire sa rentrée et bonne nouvelle, il est encore possible de s'y inscrire. Mais comment ça fonctionne? Quels instruments peut-on essayer? Bougez pas, j'ai testé pour vous l'Élastique à Musique. Et direction le 14 rue du Père Mersenne, devant un bâtiment blanc et vitré. Comme indice, un panneau avec une grande note de musique, il y est écrit l'Élastique à Musique. J'ouvre la porte et rentre à l'intérieur.
12: Bonjour, bienvenue
13: à l'Élastique à Musique.
11: Pour m'y accueillir, Nathalie, directrice des lieux, Florence, coordinatrice pédagogique, et Gabrielle, professeur de piano et de MAO, musique assistée par ordinateur, des instruments qui figurent parmi la liste des nombreux autres proposés.
14: Oui, il y a une grande variété. On a des cours assez classiques, piano, guitare, basse, batterie, violon, trombone, saxophone, trompette.
11: Et bien d'autres. Cette diversité, c'est une grande force parce que l'équipe pédagogique met en place des projets communs entre tous les élèves. Il y a même des ateliers pour le chant, si vous voulez devenir la prochaine Céline Dion. Au total, 15 professeurs pour des cours soit particuliers, soit collectifs.
14: Oui, donc l'idée quand on fait de la musique, c'est de ne pas s'enfermer tout seul avec soi-même ou qu'avec son professeur, c'est de pouvoir échanger avec d'autres personnes.
11: Et donc une vie associative dans laquelle s'impliquer, avec des différences de niveau, bien sûr, mais qui sont aussi une manière enrichissante d'apprendre. Surtout que Gabriel et les différents professeurs font les choses petit à petit.
15: Donc le premier cours, c'est une rencontre, on fait le point sur le niveau. Généralement, je demande toujours de jouer un petit quelque chose pour ceux qui ont déjà un petit bagage, ça me permet un peu de situer là où l'élève en est.
11: Alors nous aussi, testons notre niveau. On démarre avec le piano. Bon, ok, je rigole. Ça, c'était plutôt Gabriel. Voici la réalité. Deuxième étape, la batterie. C'est pas mieux. Alors, le troisième test, le plus dur, la trompette. Désolé pour vos oreilles, clairement il va falloir que je m'inscrive parce que c'est la catastrophe. D'ailleurs, grande nouveauté plutôt pratique pour vos enfants de 7 à 10 ans, il y a la mise en place d'un atelier découverte pour venir justement tester les instruments. Les enfants sont répartis en trois groupes, échangent à chaque trimestre. Le premier groupe, piano-voix, le deuxième, batterie-percussion, MAO, et le troisième, les cordes, guitare ou encore violon. Ça leur permet de choisir plus facilement l'année suivante et ça évite aux parents d'acheter un instrument pour rien. Ça, c'est plutôt pas mal parce que ça représente malgré tout un budget. L'élastique à musique, c'est testé et approuvé par Issimène.
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4: Nous sommes en mai 1970, le 17 précisément, un dimanche ensoleillé et non un lundi au soleil. Et Claude François roule à vive allure, pressé de rejoindre Nîmes. Il s'écoute un live d'Elvis Presley.
16: Well, it's one for the money, two for the show, three to get ready now, go can.
17: Dans la voiture, il y a 8 haut-parleurs tout autour, donc vraiment, j'étais entouré par le son, j'adore ça.
4: Quand soudain, son pneu éclate à hauteur de Bédarides. À l'époque, le chanteur raconte son accident dans une interview fascinante tirée de l'émission de radio Bande à part que Lina a archivée.
17: Quand la roue a explosé, l'arrière s'est présenté vers l'avant et la gauche de la voiture se soulevait pour culbuter, pour faire les tonneaux. Je me suis donc retrouvé de face à l'autoroute, donc de nouveau, et là j'ai re-ralenti. Dès que c'est représenté de nouveau en tonneau, j'ai re-accéléré, ainsi de suite, jusqu'à peut-être 100-110 à l'heure. Alors mes bras étaient mous pour conduire la voiture, et elle s'est arrêtée net, le retour m'a projeté la tête dans le volant.
4: Sa voiture traverse les quatre voies de l'autoroute et finit sa course dans un fossé de l'autre côté de l'autoroute A7. Conscient mais sonné, l'artiste est un miraculé. Nous sommes alors 8 ans avant l'épisode de la baignoire fatale. Il n'aura qu'un nez cassé, nécessitant par la suite une rhinoplastie.
17: C'est pas le cartilage qui s'est cassé, mais l'os entre les deux yeux. Alors là, quand j'ai vu ça, j'ai donné un coup de poing dans le miroir, j'ai donné des coups de poing partout, j'ai piqué ma crise de... J'ai pas de chance.
4: Claude François sortira 2 ans plus tard, le lundi au soleil.

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2: Complètement gaga avec Olivier Glin. Alors bonjour Olivier, on parle d'eau aujourd'hui ?
1: Vouille, sagassouille. Bonjour les amis, aujourd'hui on va voir des mots qu'on en trouve nulle part ailleurs. Chez nous, dans le parler gaga, on a des termes pour tout. Et pour patauger dans l'eau ou la gadoue, on n'a pas un mot, mais trois. Bassouiller, gabouiller et gassouiller. Oui, trois verbes pour exprimer le bonheur de tripoter de la flotte ou de barboter dans la boue liquide. Et comme on est généreux hein, quand même, on ne s'est pas arrêté là. Et on a même des noms qui vont avec. On appelle ça des déverbaux, car ces noms viennent des verbes. On a la bassouille, la gassouille et la gabouille. Ces mots sont employés dans la Loire, mais également dans le Lyonnais et le Beaujolais, et puis de façon plus générale dans une bonne partie de la région Rhône-Alpes. Voici une maxime qui nous est donnée par Jean-Baptiste Martin. T'as beau gabouiller la bassouille, t'en feras pas rien des œufs à la neige. La plupart du temps, c'est juste remuer l'eau, éclabousser, patauger. Bref, faire ce que les mamans, elles y trouvent à redire quand les enfants reviennent avec le pantalon trempé. Et s'il y a des gens qui aiment bien gassouiller, ce sont bien les enfants. Les matrues, il n'y a pas besoin de faire grand-chose pour leur faire plaisir. Tu sors une petite bassine, tu mets un peu d'eau au fond et c'est parti pour la gassouille. C'est que ça peut gassouiller jusqu'à l'évaporation totale. La gassouille, c'est révélateur de la personnalité profonde des gens. Hein. Comme le dit l'adage, dans la gassouille, il y a deux sortes de gens. Ceux et ceux qui y tombent et ceux et celles qui t'y poussent. Bon, la nage n'existait pas hein, jusqu'à aujourd'hui, mais mieux vaut tard que jamais. Ou alors celui-ci, d'adage. Quand t'as les pieds dans la gabouille, c'est pas le moment de chercher tes pantoufles. Et oui, chez nous, la gassouille, c'est souvent un souvenir d'enfance. Mais entre nous, on est tous encore un peu des garagnas. Hein. On y aime bien parfois encore. Quel plaisir de gassouiller un peu.
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3: Sur 25 hectares dans une nature préservée, Jérôme, le propriétaire du parc de Castel dans les Pyrénées-Orientales, nous invite à découvrir des animaux du monde entier.
4: Ça y est, vous avez démarré la voiturette, Jérôme.
5: C'est ça, on est parti pour la visite du parc.
4: Le parc de Castel.
5: Qui s'étend sur plus de 25 hectares et avec un parcours de presque 4 km à pied. Et ben là, on part sur le départ, on a la mini-ferme, on a les ours, dont Willy, qui avait tourné pour des films et des publicités à la télévision, qui a été recueilli par le parc. La mini-ferme aussi, c'est que des animaux qu'on récupère de gens qui abandonnent. Et après, l'essentiel de nos animaux, c'est des animaux qu'on récupère soit saisis par la justice, soit dans des cirques aussi, ou des échanges entre parcs zoologiques.
4: Et les voiturettes, elles sont pour qui ?
5: Ben, les voiturettes en priorité pour les gens qui ont des difficultés à marcher. Mais aussi on a des familles avec des gens plus jeunes. Et au lieu de porter les porte-bébés, c'est vrai que monter en voiturette, c'est plus sympathique.
4: J'ai l'impression qu'on a des animaux à regarder les pancartes qui arrivent vraiment des cinq continents.
5: On a de tout, oui. On a vraiment des animaux de partout. On a des lions blancs aussi. Les lions blancs, il y en a un peu moins de 100 dans le monde. Et du coup, il y en a deux à Castel.
4: Et comment vous avez réussi à avoir des lions blancs ?
5: Justement, c'est pareil. C'est des lions qui avaient été récupérés dans un parc qui ne pouvaient plus s'en occuper.
4: Là, on est à combien d'altitude ?
5: Ben là, à Castel, vous partez à peu près 900 mètres et on dépasse 1200 mètres d'altitude en haut du parc.
4: Et ça va, les lions, ils arrivent à s'acclimater à cette altitude ?
5: Oui, parce que, bon, déjà... On a la mauvaise idée chaque fois de dire que c'est des lions d'Afrique, mais en fait, ils sont nés souvent en Europe vers chez nous, donc ils connaissent les climats. Et nous, ils ont des tanières chauffées par le sol, donc ils peuvent rentrer et sortir en permanence comme ils veulent. Et donc là, on va s'approcher bientôt de l'enclos des loups, par exemple, et on arrive aussi à l'enclos des lynx.
4: Alors ça, ce sont des loups de l'Arctique ?
5: C'est ça, c'est des loups blancs, des loups arctiques. Donc on avait récupéré un couple qui était assez âgé, mais on nous avait dit « reproduirons pas ». Et il y a 2 ans, ils ont fait 6 petits.
4: Ah, ils sont magnifiques.
5: Et maintenant, on utilise un moyen de contraception pour éviter justement la surpopulation.
4: Et là, vous m'emmenez où ?
5: Ben là, on va changer un peu de continent, on va partir voir les lions.
4: Oh, mais que c'est mignon, là ! C'est des petits kangourous ?
5: Voilà, c'est la même famille que le kangourou, c'est le wallaby. Donc ça reste un petit kangourou, très, très docile, très gentil, avec un albinos qui est né il y a 2-3 ans sur le parc. Là, juste en face de nous, il y a Elsa qui vient de nous voir et qui s'approche. C'est une lionne d'Afrique, vous savez, le poil bien jaune. Contrairement au lion blanc qu'on va voir juste un peu plus loin.
4: Elle est décidée à venir nous voir, hein ?
5: C'est ça, là, elle est très curieuse, elle voit que je suis là, elle doit se dire qu'est-ce qu'il fait là, ce qui m'amène encore à manger. Et donc elle s'approche très près. Et donc il y a le mâle qui va pas tarder à arriver, je pense. Donc là c'est Maui, le mâle lion blanc. aux yeux bleus, qui est sorti parce que, comme sa femelle Elsa vient de s'approcher de nous, et il est un peu inquiet, se demande qu'est-ce qui se passe, qui sont ces gens.
4: On les voit vraiment, ils sont à quelques centimètres de nous.
5: Ah ben là, vous êtes, elle est collée quasiment contre la vitre, donc effectivement, elle est très proche.
4: Quel âge il a ?
5: Lui, il a plus de 12 ans déjà. Donc ça vit à peu près une quinzaine d'années. Nous, ce qui nous importe, c'est le bien-être des animaux et récupérer les animaux où ils peuvent et pas forcément choisir un animal pour une espèce ou pas. On essaie de s'adapter au maximum.
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7: La politique et l'amour ne font pas bon ménage. Dans cette nouvelle histoire, on plonge dans le quotidien du premier président du Parlement de Bourgogne. Voici la légende de Giroux le Fou et Marie Baillet. Extrait de votre ouvrage, Sandra Amani, Amour et passion d'antan en pays bourguignon, aux éditions de l'Escargot Savant. Bonjour Sandra.
8: Bonjour Charlotte.
7: Nous voici en l'an de grâce 1634, sous le règne de Louis XIII. Pierre Giroux vit à Dijon et aime beaucoup les femmes.
8: Notre président a 30 ans. Il est marié à une femme de la haute société, Mademoiselle Legout de la Berchère. C'est grâce à son épouse que Pierre a si bien réussi en politique. Même s'il ne l'aime pas, pour sa carrière, il ne peut pas s'en séparer. Après plusieurs aventures sans lendemain avec des prostituées beaunoises, Pierre Giroux tombe éperdument amoureux de la femme de son cousin, Marie Baillet. Et cet amour est réciproque.
9: Grand Dieu, dire que cette femme n'est même pas jolie. Pourquoi l'amour est-il si capricieux ?
8: Quelques mois après leur coup de foudre, les amoureux ont de plus en plus de mal à dissimuler leur relation extra-conjugale. Lors des réceptions, ils s'isolent dans les petits salons où ils échangent des baisers passionnés. Ils ne peuvent plus se passer l'un de l'autre. Un soir, après une étreinte fugace dans un placard, Pierre n'en peut plus.
9: Si seulement nos deux minables conjoints étaient morts, ma tendre Marie, nous pourrions alors arrêter de nous cacher. Je te fais la promesse qu'on sera un jour réunis. Je vais d'abord m'occuper de mon cousin.
8: Aussitôt, Giroux dépêche Denis Carteau, l'un de ses fidèles amis, et lui demande, moyennant 20 pistoles, d'éliminer l'encombrant cousin Baillet dans les bois du Val-Suzon. La première tentative échoue. Tout comme la deuxième dans la forêt de Bressay-sur-Tille. Le président est furieux.
9: Bande d'incapables ! Il va donc falloir que je me débarrasse moi-même de cette vermine. Mais en attendant le bon moment, occupons-nous de l'autre idiote. Je ne peux plus supporter sa présence chez moi. Je la déteste.
8: Justement, l'occasion est belle. Madame Giroux ne se sent pas très bien ces derniers temps. Elle se plaint de la tête, du ventre, elle vomit sans cesse. Pierre fait donc appel au docteur Rodeau. Le fameux praticien s'installe chez les Giroux pour suivre au plus près l'évolution de la santé de madame. Nuit et jour, le médecin reste au chevet de sa patiente. Il lui donne des potions, non pour guérir son mal, mais pour la faire mourir à petit feu. 10 jours plus tard, l'épouse décède d'une maladie incurable, impossible à combattre. Le docteur Rodeau sera grassement rémunéré.
9: Maintenant, c'est au tour de l'autre imbécile.
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7: Jusqu'où iriez-vous par amour ? En septembre 1638, Pierre Giroux, le premier président du Parlement de Bourgogne, devient complètement fou. Vous écoutez l'histoire de Sandra Amani, extraite de l'ouvrage « Amour et passion d'antan en pays bourguignon » aux éditions de l'Escargot Savant. Pierre Giroux et la femme de son cousin, Marie Baillet, sont amants. Après avoir éliminé sa propre épouse en l'empoisonnant, un dernier obstacle se dresse devant ce couple sordide.
8: Ce soir de septembre 1638, le cousin Baillet se rend gaiement chez Pierre Giroux. Il est en compagnie de sa femme, Marie.
10: Mon cher cousin, quel plaisir de vous recevoir. Prenez donc place à cette table, juste à l'endroit où s'asseyait ma tendre épouse. Oh, elle me manque terriblement, vous savez. Un peu de compagnie sera salutaire pour moi. La solitude où m'a plongée sa mort me désole.
8: Le vin coule à flot, et surtout dans le verre du cousin. Bientôt complètement ivre, le cousin Baillet perd la raison. Pierre rit avec lui mais ne boit pas. Marie tremble à mesure que s'écoule le repas. Elle est déjà prise de remords. Lorsque Baillet s'apprête à prendre congé, Giroux s'empare d'un immense couteau à viande. Le cousin, complètement saoul, ne réagit même pas. Quand le couteau le frappe en plein cœur, Baillet pousse un cri horrible, un cri de bête qu'on éventre. Il meurt estomaqué. Le cousin Baillet, après une soirée fort arrosée, aurait perdu la tête et a mystérieusement disparu. Les jours suivants, Giroux s'assure que personne ne le dénoncera. Il commence par éliminer ses complices. On n'est jamais trop prudent. 12 personnes sont ainsi victimes de la folie du tueur.
11: Mince, j'ai oublié l'avocat. Humbert doit mourir. Sinon, il ira clamer au juge que je l'ai consulté sur des questions d'héritage.
8: 2 années passent. Les corps des victimes, bien dissimulés, ne sont jamais retrouvés. Les 2 amants restent discrets et continuent de se voir en secret pour ne pas éveiller les soupçons. Mais la vieille mère du cousin Baillet ne peut croire en la disparition de son fils si talentueux. Sa belle-fille, Marie, lui suggère de porter plainte contre X sur les conseils du diabolique Pierre Giroux. Les premiers à être interrogés sont les domestiques du président. Ils cèdent après des nuits de torture et avouent l'impensable. Le corps de Baillet a été mis dans un sac et caché dans un hôtel particulier de Dijon. Le 6 mai 1643, Pierre Giroux est enfermé dans les cellules du château de Dijon. Le tribunal ne tarde pas à donner son verdict.
12: Qu'on lui coupe la tête !
8: Marie, qui a quitté la ville de Dijon avant la mise à mort de son amant, est arrêtée quelques temps plus tard et condamnée à mort. Un ami du roi sauve sa tête et obtient l'annulation de la condamnation. Marie peut alors se remarier.
13: En espérant que sa prochaine union sera moins mortelle.

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1: Dans la rue du Port, il y a la grotte du Puy-de-Dôme. Et oh, petit jeu de mots, allons tailler la bavette 2 minutes avec un tailleur de pierres précieuses.
2: Poussez, poussez.
1: Ça y est, j'ai réussi. Un peu archaïque cette porte. Pourfin,
3: elle
1: arrive.
3: Surprend tellement de gens qu'elle me rassure vis-à-vis de certains voleurs, par exemple.
1: Ah ben déjà, pour vous voler, vous, faut trouver comment marche la porte.
3: Exactement.
1: Et j'imagine que quand vous voyez quelqu'un qui ressemblerait à un voleur, vous lui dites pas pousser.
3: Ben, je me débrouille pour le dissuader.
1: Oh, mais qu'est-ce que c'est que ça? Mais qu'est-ce que c'est que cet engin?
3: Ça, c'est ce qu'utilisent les CRS, c'est le flashball.
1: Ah, c'est un flashball? Je suis venu tailler le bout de gras avec vous, mais je pensais pas être accueilli par un flashball.
3: Moi, c'est pas tellement le bout de gras que je taille, c'est surtout mes petits cailloux.
1: Qu'est-ce que vous taillez comme cailloux?
3: Tout. Toutes les pierres, à partir du moment où elles ont un intérêt bijoutier. Alors ça peut être des pierres sans aucune valeur. Je travaille notamment pour une dame qui va à la pêche dans l'Allier. Enfin, dans l'Allier, pas le département.
1: Dans la rivière.
3: Dans la rivière.
1: Et qu'est-ce qu'elle pêche?
3: Eh ben, elle pêche de temps en temps des galets dont la couleur lui plaît. Et elle me fait faire du polissage sur des galets qui n'ont aucune valeur mais qui lui plaisent, par exemple. Et puis, part du principe que je suis l'ébéniste du caillou. On travaille dans des matières nobles. Le bois, c'est noble. La pierre, c'est noble. Voilà. Et puis après, il y a le respect des styles. Il y a le respect du goût de ces dames qui veulent telle couleur dans telle matière, mais dans telle forme et telle dimension.
1: Enfin, elles sont pas un peu pénibles?
3: Si, beaucoup. Mais on essaie de les satisfaire quand même. J'ai une jeune fille qui m'a amené du corail de Corse et elle m'a demandé de sculpter le zizi de son copain dans le corail. Ça surprend quand on vous fait la demande.
1: Eh ben, ça veut dire que dans votre vie, vous aurez fait des zizi.
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4: Si vous portez le nom de famille Salin, restez à l'écoute. Mais avant cela, je vais vous parler d'un bretonnisme bien connu qui est le lagen.
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4: Moi, je suis dans le lagen. Bon, voilà une expression typique dans le français local. C'est inspiré par notre belle langue bretonne. On l'entend souvent aujourd'hui, en particulier les lendemains de fête. Quand on est un peu dans le brouillard, on a tendance à dire « ouais, je suis dans le lagen ». Alors ce mot a pourtant une signification un petit peu différente en breton. En breton, ar lagen, c'est en général de la boue bien collante, impossible à cultiver, dans laquelle on a difficulté à marcher, voire on s'enfonce un peu. Mais pas que ça, ça désigne donc les fondrières, les mares d'eau boueuse. Donc béa el lagen, être dans le lagen, c'est devenu une expression permettant de dire que l'on est dans un état qui n'est pas des plus sympathiques. Vous saurez maintenant que lagen, c'est pas la gueule de bois, mais c'est de la boue en langue bretonne, al lagen.
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4: Et j'en arrive maintenant à un nom de famille très commun. Vous en connaissez peut-être, hein, peut-être qu'il y en a dans votre entourage, ou peut-être le portez-vous vous-même. C'est Salin. Alors, déjà en breton, on prononce Salahune. Pas Salin, mais Salahune. Comme le célèbre ermite de la forêt de Landévennec, ou encore du Folgoat, près de l'Esnevin. Salahune ar fol, Salin dit le fou. Salin est donc un nom ou un prénom, et son origine remonte à loin, très loin, et vient aussi de très loin. C'est avec l'évangélisation de l'Armorique que ce nom est sûrement arrivé, car Salin, ou Salahune, n'est rien d'autre que l'adaptation bretonne du prénom Salomon, Salomon, fils de David, roi d'Israël. Donc, un nom de famille biblique aujourd'hui, Salomon, devenu Salahune en breton, mais aussi Salou ou encore Salik. C'est la même origine pour ces noms de famille. Salin ou Salomon, si vous voulez, fut d'ailleurs le nom d'un autre roi, mais de Bretagne, cette fois-ci au 9e siècle. Donc un nom de famille plus que royal. Les Salins pourront à l'avenir se vanter d'avoir un nom de famille prestigieux. Je vous dis à demain, même heure, même radio, en Mans. Ici Evel Just, Canemarquois.
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2: On sait qu'on est lorrain parce que quoi, Nicolas Turon ?
6: Parce qu'on est tuyau rouge ou tuyau bleu.
2: Je connaissais le fil rouge sur le fil rouge, le fil bleu sur le fil bleu.
6: Oui.
2: Je ne connaissais pas le tuyau rouge. Le tuyau rouge.
6: Vous n'êtes jamais allé à la piscine d'Amnéville ?
2: Si, non. Bah, piscine d'Amnéville, je ne crois pas. Thermapolis.
6: Sinon, vous auriez tilté tout de suite. Ah, Thermapolis, monsieur a les moyens.
2: Oui,
6: monsieur,
2: tu parles.
6: Chez Radio France.
2: Tu parles.
6: Laissez-nous entre prolétaires.
2: Alors, aujourd'hui. Au chaud, eau froide ?
6: Ah, on y est presque. Aujourd'hui, à cause du coût de l'énergie, les piscines municipales ou communautaires n'ont plus que l'eau froide. Ouais. Elles sont de moins en moins chauffées. Il y a une ambiance de morgue là-dedans. L'eau est si fraîche que t'as juste envie d'y ajouter un peu de pastis pour l'apéro. Tu rentres dans le grand bassin comme dans un bocal de fluide glacial. Et le pire, pour les hommes, c'est le fameux PDC.
2: C'est quoi le PDC?
6: Passage des couilles. C'est le moment... Ah hi, hi, hou. T'es là, tu restes un quart d'heure entre deux eaux avec la ligne de flottaison qui te chatouille et qui te transforme les mistiflettes en rotouflons. Les gamins, eux, ils s'en foutent, ils vont à la baille et deux minutes après, ils sont bleus, ils claquent des dents.
2: C'est vrai.
6: Tu sais, ils ont les lèvres violettes, comme celles des Bob l'éponge à la fin du Beaujolais nouveau. Mais jadis, quand l'énergie n'était pas une question et qu'on cramait du charbon en forfait illimité, on avait un vrai climat tropical à l'Aquadrome ou à la piscine d'Amnéville. N'importe quel Mosellan a passé au moins une journée dans la zone de loisirs du Stalheim, connu pour son zoo, son golf, en Thermapolis pour les plus riches, et sa piscine,
2: bête.
6: Et ses fameux toboggans rouges et bleus.
2: Ah.
6: Rouge, bleu, deux parcours, deux ambiances, le rouge et le bleu, un Stendhal pour daltonien. C'est aussi les couleurs de l'eau chaude et de l'eau froide, vous l'avez dit, qui correspondent parfaitement au caractère de ceux qui fréquentent l'un ou l'autre parcours. Le tuyau bleu, c'est pour les tempéraments frileux.
2: Les
6: placides, oui, c'est pas très dur.
2: C'est très bien pour moi, ça.
6: Une petite promenade de 4-5 virages, voilà. Une descente douce, les pas d'avant l'heure. Des fois, ça glisse si peu que tu restes coincé, en mode occlusion intestinale. Vous m'en parliez hors antenne. Il faut que t'attendes que le descendeur suivant vienne te dégager à coups de talon. C'est le tuyau de ceux qui respectent les limitations de vitesse, qui sont vaccinés contre le Covid et qui votent modem. Tuyau rouge, en revanche, Jean-Michel Cliché. Tuyau rouge, en revanche, c'est le feu. C'est pour les têtes brûlées. Ça commence par un bec de pélican qui fait guili-guili dans le ventre et que je plonge la tête en avant assez vite pour m'arracher le maillot. C'est les tuyaux de ceux qui font de la moto sans casque, qui écoutent de la musique trop fort et qui mangent épicé. Et alors, vous qui nous écoutez, vous êtes plutôt tuyau rouge ou tuyau bleu?
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1: Les fait voyager depuis 2012. Il a été créé à l'initiative d'un prof documentaliste et d'une bibliothécaire des lycées Jeannot et Curie de Sens. Chaque année, de novembre à avril, des centaines de jeunes découvrent des mangas sélectionnés avec soin. L'an dernier, 160 établissements y ont participé, et pas seulement dans Lyon. Sayonara organise aussi de multiples rendez-vous tout au long de l'année autour de la culture et des arts japonais. Cette fascination des jeunes pour la culture du pays du soleil levant ne date pas d'hier. Elle a commencé dans les années 80 à la télé avec Récréa 2 et le Club Dorothée. Le Capitaine Flamme et Albator ou Goldorak ont marqué toute une génération.
2: Actarus, ils attaquent en force avec un antirac. Il faut que tu ailles aider Alcor.
3: Bon, je vais y aller.
1: Et puis, les consoles Super Nintendo et Sega ont débarqué. Des consoles avec des personnages cultes comme Sonic et Mario. Dans les années 90 et 2000, Pokémon, Dragon Ball Z et Naruto ont pris le relais, renforçant l'attrait des enfants et des ados pour le Japon. Aujourd'hui, l'influence japonaise s'étend au cinéma, à la BD et même à la musique. Oshii en est l'exemple parfait.

0: prix littéraire. Les jeunes découvrent des mangas plus originaux ou exigeants que ceux qu'ils lisent d'habitude. Ça stimule leur curiosité, aiguise leur sens critique et leur apprend à varier les plaisirs tout en alimentant leurs rêves de Japon.
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2: Dans le Nord-Pas-de-Calais, dès que les beaux jours reviennent, il n'y a pas que les shorts et les jupes qui font leur réapparition.
3: Je m'appelle Marc Osselet et je suis glacier artisanal dans le Pas-de-Calais.
2: Alors Marc, c'est quoi votre histoire? Vous avez été longtemps éloigné de la région, non?
3: Moi je suis né à Lens, en 81. Quand j'ai eu 7 ans, mes parents ils ont quitté la France pour partir en Polynésie française. Donc j'ai grandi à Tahiti et je suis revenu vivre en France sur mes terres, j'ai envie de dire, en 2011. Aujourd'hui, j'ai eu un petit parcours qui a fait qu'aujourd'hui, j'ai monté mon entreprise en 2019 et on fabrique des glaces artisanales à l'Étrême.
2: Et à Tahiti, vous étiez déjà en train de fabriquer des glaces?
3: Oui, oui. Pendant presque 7 ans aussi, mon père avait racheté une fabrique de glace là-bas et on servait tous les archipels de Polynésie en glace pour la restauration, les hôtels, les cafés, les restaurants et je me suis régalé là-dedans et c'est là que j'ai appris à découvrir tout ce qui est le goût, les produits locaux exotiques, etc. L'appétence sur le goût et le produit. Ouais.
2: Partir en vacances à Tahiti et vivre à Tahiti, c'est deux choses qui n'ont rien à voir, c'est très différent j'imagine.
3: C'est toujours pareil, c'est différent, c'est comme, faut comparer ça à la vie dans un village, parce que tout le monde se connaît à peu près. Moi je crois que j'ai jamais passé une fois à aller faire mes courses dans un supermarché sans croiser quelqu'un que je connaissais, donc c'est comme un village, c'est la belle vie quoi. C'est quand on s'en va qu'on se rend compte qu'avoir la mer à proximité, l'océan, la mer bleue, les lagons, et puis Moréa qui est juste en face, c'est quand on s'en rend plus trop compte. Quand on y est, ça paraît évident, mais quand on en part, on a effectivement ce manque qui revient, quoi.
2: Revenons à la crème glacée. Il paraît que c'est dans le Nord-Pas-de-Calais qu'on en mange le plus, c'est vrai?
3: Il fait pas très beau dans notre secteur, donc on se réchauffe avec des produits froids, j'en sais rien, ça réchauffe le cœur.
2: Et qu'est-ce qu'elles ont de commun avec Tahiti, vos crèmes glacées?
3: La générosité. Parce que là-bas, c'est une population qui est très généreuse, très accueillante. Là-bas, il y a pas de règles. C'est-à-dire, tu passes, t'es là, bah viens, on t'accueille, tu manges. Enfin, c'est vraiment rassembleur. Et moi, je pense que dans l'éthique que j'ai de mes recettes, c'est ça, c'est de la générosité, de l'intensité, du goût, donner du goût, quoi. Voilà, et de l'amour dans ce qu'on fait. Ça, c'est très important. Alors moi, c'est ici à l'Étrême où j'ai eu la chance de pouvoir m'installer dans notre entreprise Les Glaces de Marc, juste en face de chez Roquette, où on essaye de vraiment respecter la tradition de l'authenticité, de la naturalité, de la générosité, comme j'ai pu connaître à Tahiti et dans le cœur des gens du Nord-Pas-de-Calais.
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4: Relife PC, c'est une entreprise qui répare les PC grâce au reconditionnement. Areski Machou, le responsable.
5: On récupère tous les parcs informatiques professionnels qu'on va reconditionner, regarantir 2 ans et redistribuer ça beaucoup aux particuliers ou à d'autres petites structures, avec la spécificité d'être spécialiste Mac sur la région.
4: Alors il dit, je pense, mais quand on voit l'évolution de la boîte, on peut l'affirmer.
5: On a commencé à la chapelle craonnaise en 2022, sortie de Covid, dans un cabanon. Aujourd'hui, on est sur un local avec 300 mètres carrés d'atelier et de surface de vente, donc on recrute aussi régulièrement.
4: Et oui, parce que le nombre de clients augmente tous les mois sur Laval.
5: Que ce soit en particulier ou en professionnel. Après, nous, on est plus axé sur du réemploi, donc on parle plus souvent de tonnage que de PC. On est à 6,8 tonnes l'année dernière de matériel informatique réemployé sur le département, donc c'est plutôt pas mal.
4: Et pour récupérer du matériel informatique, il s'associe avec différentes entreprises lavalloises et même certaines du Mans.
5: On met des bacs à disposition, nous, chez eux, donc ils remplissent le bac de matériel informatique qui peut encore resservir et nous on fait un enlèvement chez eux où eux nous le livrent suivant les conventions qu'on signe avec eux. Et du coup nous de ce matériel là en fait on est fait un tri chez nous où on va reconditionner tout ce qui est possible de reconditionner, envoyer dans les bonnes filières tout ce qui ne peut pas l'être redistribuer ça sur le marché pour une seconde vie.
4: Et si vous avez un doute concernant la fiabilité de l'ordinateur réparé, je peux vous dire que c'est ultra contrôlé.
5: Sur un ordinateur portable, on est à peu près à 46 points de contrôle avant de le remettre sur le marché.
4: Et si on a encore un doute, Areski ne passe pas par quatre chemins.
5: Moi, c'est ce que je leur dis souvent, j'ai pas forcément envie que vous reveniez tous les trois semaines m'engueuler. On n'est pas sur des marques tête de gondole. Donc du coup, le matériel est beaucoup plus robuste, beaucoup plus performant et adapté à un usage professionnel. Quand il est remis sur du particulier, il peut faire des années avant d'avoir la moindre panne.
4: Et côté prix alors ?
5: C'est forcément moins cher par rapport au prix d'origine de l'ordinateur. Après, c'est vrai qu'on a quand même des ordinateurs qui peuvent monter sur du 550 euros.
4: C'est ça, parce que les PC à l'origine valent souvent plus cher qu'un PC neuf dans un magasin électroménager high-tech, par exemple. Bon, sinon, chérie Life PC, vous vendre un ordinateur, c'est comme une adoption avec un animal.
5: On essaye de faire repartir le bon PC avec le bon client. C'est toujours une question de budget, une question de durabilité. On va pas réparer un ordinateur qui ne sera plus à jour dans un an et demi.
4: Areski Machou a encore plein de beaux projets sur le feu avec Relife PC. Il va notamment s'associer avec Maïa, une entreprise d'IA locale et souveraine. Mais ça, c'est une autre histoire.
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0: franchement. Ferdinand, le duo Mayennais réinvente la chanson française. Entre mélodies envoûtantes et textes ciselés, authentiques, sensibles et puissants, Ferdinand, c'est l'émotion à l'état brut.
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0: C'était Ferdinand.
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1: Zéro.
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4: Taureau, je crois que c'est du 21. Ah non, je sais plus.
5: Savez-vous ce que c'est que l'astrologie ?
6: C'est les astronautes qui vont dans l'espace.
4: C'est l'espace et les constellations, le placement des étoiles.
5: Vous êtes de quel signe ?
6: Verseau. Moi, je crois que je suis taureau.
7: Moi, je suis taureau.
8: Moi aussi, je suis taureau.
5: Comment on a découvert que vous étiez de ce signe-là ? C'est grâce à quoi ?
4: Au mois de l'année, par exemple, le taureau, je crois que c'est du 21 mars jusqu'au 20... Ah non, je sais plus.
9: Moi, j'avais un petit carnet de jeu et il y avait un jeu. Si on réussit le jeu, on savait on était de quel signe.
10: C'est quand même magique, hein ?
11: Waouh, c'est fabuleux ! Et pourquoi on fait ça ?
12: Je sais un peu, Verseau, c'est de quel temps à quel temps ? C'est de la fin de janvier au début de février.